0: c'était Timéo.
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3: Si vous portez le nom de famille Salin, restez à l'écoute. Mais avant cela, je vais vous parler d'un bretonnisme bien connu qui est le lagen.
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3: Moi, je suis dans le lagen. Bon, voilà une expression typique dans le français local. C'est inspiré par notre belle langue bretonne. On l'entend souvent aujourd'hui, en particulier les lendemains de fête. Quand on est un peu dans le brouillard, on a tendance à dire « ouais, je suis dans le lagen ». Alors ce mot a pourtant une signification un petit peu différente en breton. En breton, arlagen, c'est en général de la boue bien collante, impossible à cultiver, dans laquelle on a difficulté à marcher, voire on s'enfonce un peu. Mais pas que ça, ça désigne donc les fondrières, les mares d'eau boueuse. Donc Béa et lagen, être dans le lagen, c'est devenu une expression permettant de dire que l'on est dans un état qui n'est pas des plus sympathiques. Vous saurez maintenant que lagen, c'est pas la gueule de bois, mais c'est de la boue en langue bretonne, à lagen.
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3: Et j'en arrive maintenant à un nom de famille très commun. Vous en connaissez peut-être, hein, peut-être qu'il y en a dans votre entourage, ou peut-être le portez vous-même. C'est Salin. Alors, déjà en breton, on prononce Salahune. Pas Salin, mais Salahune. Comme le célèbre ermite de la forêt de Landévennec, ou encore du Folgoat, près de l'Esnevin, Salahune ar Fol, Salin dit le fou. Salin est donc un nom ou un prénom, et son origine remonte à loin, très loin, et vient aussi de très loin. C'est avec l'évangélisation de l'Armorique que ce nom est sûrement arrivé, car Salin, ou Salahune, n'est rien d'autre que l'adaptation bretonne du prénom Salomon, Salomon, fils de David, roi d'Israël. Donc, un nom de famille biblique aujourd'hui, Salomon, devenu Salahune en breton, mais aussi Salou ou encore Salik. C'est la même origine pour ces noms de famille. Salin ou Salomon, si vous voulez, fut d'ailleurs le nom d'un autre roi, mais de Bretagne, cette fois-ci au 9e siècle. Donc, un nom de famille plus que royal. Les Salins pourront à l'avenir se vanter d'avoir un nom de famille prestigieux. Je vous dis à demain, même heure, même radio, en Mans. Ici Evel Just, Canemarquoise.
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4: La nature.
5: Aux gens qui habitent à côté.
6: Bah moi, je sais pas, mais il y a monsieur le maire. Dans son prénom, il y a le maire. Bah, il y a la mère. Du coup, bah moi, du coup, je pense que c'est Ali.
7: Ah, tu penses que monsieur le maire est le propriétaire de la mer?
6: Oui.
7: Et comment on appelle les habitants de la mer?
6: C'est ceux qui habitent dans les îles.
7: Et est-ce que vous savez combien elle mesure, la mer? Est-ce que vous savez jusqu'où ça peut descendre?
6: 60 mètres. 3 kilomètres.
5: 100 mètres. 200 plus, plus, plus,
7: plus, plus, plus, plus. Quels sont les animaux qui vivent tout dans le fond, tout dans le fond, tout dans le fond de la mer?
6: Une raie. Une pieuvre. Une tortue. Les étoiles de mer. Les corails. Les requins. Les poissons.
8: Et avec ceci,
9: oui,
8: ce sera tout.
9: Non.
8: Ce sera tout.
9: Non.
8: Ce sera tout.
9: Non.
8: Ce sera tout.
9: Non.
7: Comment ils font pour voir?
6: Ils ont une vision plus adaptée dans l'eau.
5: Ils ont des gros yeux.
7: Mais des fois, il fait vraiment très nuit, hein. Vous avez vu des images, des fois?
6: Non, parce qu'en fait, il y a des poissons qu'ils ont une antenne où il y a une petite boule qui fait de la lumière.
7: Mais ils n'en ont pas tous. Alors comment ils font les autres, ceux qui n'ont pas de lampe?
6: Ils s'approchent d'eux et du coup, ils voient.
7: Tu penses qu'en fait, il y en a qui ont des lampes et ceux qui veulent voir, bah, ils suivent ceux qui ont des lampes?
6: Ouais.
7: Et quel est le plus gros des animaux, selon vous, qui vit sous l'eau, tout dans le fond de l'eau?
6: Une pieuvre. Des grosses pieuvres.
5: Des baleines.
6: Une grosse, grosse, grosse baleine.
5: Un requin.
6: La barrière des corails.
7: C'est quoi la barrière de corail?
6: Bah, ça permet pour pas que les requins aillent manger ceux qui sont après la barrière.
7: C'est comme une clôture, en fait?
6: Un peu. C'est comme un filet dans l'eau et c'est pour que les gens ils se baignent dedans et pour pas que les requins ils mangent les gens qui se baignent.
7: Parce que les requins ça mange les gens?
6: Les requins c'est méchant, donc bah moi je pense que oui.
5: Des fois je regarde des vidéos de requins et du coup et ben je vois où des fois ils en mangent des gens et je pense que c'est très très très méchant.
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0: Arnaud Fromage est avec nous chaque matin, c'est l'heure de la nécessaire minute comtoise. Mon cher Arnaud, bonjour.
9: Bonjour.
0: Du côté des radars, il y a des petites surprises, on donne vraiment des drôles de noms aux choses, parfois, chez nous en Franche-Comté.
9: Oui, et en voici un nouvel exemple. Alors, petite mise en situation, vous êtes en voiture, vous venez de Belfort et vous roulez en direction de la chapelle sous Rougemont. Bref, vous êtes sur la départementale 83, vous passez de nez avant d'arriver à Rop. Là, vous passez devant la mairie, sur l'avenue Charles de Gaulle, il y a Céline Coiffure, mais vous continuez. La petite patte d'oie à la Vermenoncourt, vous restez sur la route principale et vous avancez encore un petit peu. Il y a les jolies maisons typiques là sur le côté et c'est là, dans le virage, qu'il faut freiner tout simplement parce qu'il y a un radar.
0: Bon, bah, pas mal la petite balade là autour de Belfort, je vois pas vraiment où vous voulez en venir, Arnaud.
9: Eh bien, exactement à cet endroit précis, là, sous le radar, en face de la boîte aux lettres. Parce que ce n'est pas n'importe quel radar. C'est celui qui est surnommé le radar Johnny Hallyday. Mais alors, pourquoi, allez-vous me demander, maintenant que j'ai réussi à capter votre attention?
0: Eh bien oui, pourquoi le radar de Johnny Hallyday, Arnaud, oui?
9: Pour comprendre, il faut remonter à février 1970. L'idole des jeunes a donné la veille un concert à Strasbourg et doit se rendre à Besançon. 3000 personnes l'y attendent et il est 18h passé. Dans la DS Palace Citroën, qui roule à fond parce que, bah, années 70, il y a donc Johnny Hallyday et Sylvie Vartan, mais aussi Mickey Jones, le guitariste de Johnny, Jean Ponce, son manager, et Sacha Rull, son secrétaire. On est en février, il fait nuit, il fait froid, il y a du verglas et ça roule vite. Bref, Johnny perd le contrôle de sa voiture. Il glisse et se retrouve dans le fossé. Alors il parvient à reprendre le contrôle de son véhicule, parce que, ne l'oublions pas, Johnny Hallyday est un pilote, mais malheureusement, il y a un bloc de béton qui bloque le fossé et la voiture finit par s'y écraser. À bord, Johnny et son guitariste n'ont rien, mais son secrétaire et son manager sont blessés. Sylvie Vartan, elle, a carrément traversé le pare-brise, elle a le visage en sang. En 1970, la ceinture de sécurité est censée être obligatoire, mais dans les faits, personne ne la met vraiment. Les voisins viennent au secours des blessés, alors au départ, ils avouent ne pas vraiment avoir reconnu Johnny et Sylvie Vartan, parce qu'ils sont sous le choc, et les blessés sont conduits à l'hôpital de Belfort. Johnny s'empare du téléphone d'un riverain pour annoncer qu'il n'y aura pas de concert à Besançon ce soir-là. Sylvie Vartan, elle, s'exile quelques mois à New York dans une clinique de chirurgie esthétique où elle subira des dizaines d'opérations de reconstruction pour effacer les traces de l'accident. Alors voilà pour la petite histoire. Et c'est donc dans ce même virage, toujours à la sortie d'Europe et toujours aussi dangereux, qu'a été installé en 2019 un radar, le radar Johnny Hallyday, pour nous rappeler que, star ou pas, il ne faudrait pas oublier de...

0: à Johnny Hallyday. Voilà, on sait désormais où il est grâce à vous, Arnaud Fromage, pour la nécessaire minute comptoise. Vous menez les enquêtes dans tous les sens et vous nous faites revivre avec un superbe podcast La vie incroyable de Paul-Émile Victor, un jurassien qui, pour sa première expérience et sa première expédition, est parti au Groenland. On a entendu le premier épisode jeudi, à partir de 10h. Et le numéro 2 est déjà disponible en ce moment sur l'application ICI. Vous allez véritablement découvrir ce qu'a enduré l'équipe autour de Paul-Émile Victor, une équipée qui a été véritablement sans danger, mais ô combien importante pour l'avancée de la science. Un podcast passionnant avec vous, mon cher Arnaud Fromage. Je vous dis à demain.
1: À demain.
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Le 30 octobre 1812 à Montpellier, le préfet de l'Hérault, Pierre Barthélemy Joseph, comte de Nogaret, a mis les petits plats dans les grands. Il organise un mirifique dîner pour faire plaisir à ses hôtes, mais surtout à un hôte, le comte de Borroméo, qui va intercéder en sa faveur auprès de l'empereur Napoléon pour le faire grand croix de la Légion d'honneur. Sa délicieuse épouse, Marie-Julie Boudon de la Roquette, a fait préparer des dindonneaux aux truffes et de la croustade de bécasse. On est nickel, les invités arrivent, parmi lesquels le fameux comte de Borroméo, général des armées, accompagné de son état-major. Il est en uniforme, il a des favoris noirs très beaux, il raconte aux invités ses faits d'armes, cette soirée est extrêmement réussie. Et là, bam ! La porte du grand salon de la préfecture s'ouvre en grand. Le commandant de la gendarmerie déboule avec une dizaine de ses agents et se rue sur le comte de Borroméo. Monsieur le préfet hallucine. Madame la préfète Marie-Julie Boudon de la Roquette tape une crise de panique. Ses copines l'éventent et le comte de Borroméo est arrêté. Le comte de Borroméo, en vrai, il s'appelle Anthelme Collet. Et avant d'être général et avant d'être comte de Borroméo, il a été sous-lieutenant, déserteur, missionnaire dominicain, marquis, abbé à Gap où il a tapé 80 000 francs à ses fidèles, évêque sous le nom de Monseigneur Don Pasqualini, puis faux lieutenant, chanoine honoraire à Saint-Augustin, avant de enfin devenir le général comte de Borroméo, ce qui lui a permis de taper dans les caisses d'argent public par-ci par-là pour, prétendument, organiser l'armée de Catalogne. Et juste pour que le tableau soit complet, en 1812, Napoléon, il était en train de galérer au fin fond de la Russie. Vous voyez, je pense qu'il avait peut-être potentiellement d'autres choses à gérer que faire grand croix de la Légion d'honneur, le préfet de l'Hérault. Ah non, attendez, stop, pousse, c'est pas fini. Donc il fout Anthelme Collet en tôle, hop, au cachot, pendant 3 semaines. Et notre préfet, un gros malin, décide de sortir Anthelme Collet du cachot pour le présenter à ses invités lors d'un autre dîner, histoire d'amuser la galerie. Ils le mettent dans la cuisine, Anthelme Collet est seul. À la porte, il y a 2 gardes. Il avise une tenue de cuisinier, un gilet rond, un tablier, un bonnet blanc. Une enfant.

0: et faire ça à moindre frais. Vous savez, les réceptions dans les grandes familles, ça fait vite cher, hein, rien que la famille proche, ils sont 25. Deux, trois cousins en plus avec les gosses, on monte vite à 50. Alors elle a une idée. Elle se dit, je vais faire à manger des pentières au four avec des saucisses au barbecue. Et ils ramèneront chacun une ou deux bouteilles. Et là, votre cousin, il dit, Vadius, je vais faire une paire de bouteilles. Ne paniquez pas, Wikis est fait là pour vous aider. Votre cerveau s'est mis en route à essayer de compter. Et vous ne parvenez pas à trouver comment une trentaine d'adultes, en ramenant une ou deux chacun, voire trois, on arrive à une simple paire.
1: Définition.
0: Une paire de bouteilles ? Beaucoup de bouteilles. C'est simple, hein. Mais attention, quand on dit une paire de bouteilles, c'est quand on sait qu'il va y en avoir beaucoup, peut-être même de trop, mais on ne sait pas combien. Et en acceptant ce qui va par paire naturellement, les chaussures, les tototes, les chaussettes, les prunes et les jumeaux. Par contre, à un colloque de jumeaux, on peut dire, des jumeaux là-bas, il va y en avoir une paire. Et si on va par là, dans le dressing de votre femme, je suis sûr que des chaussures, il y en a aussi une paire.
1: Exemple.
0: Une paire de manifestants selon la police, une belle paire de manifestants selon les syndicats. Je crois qu'on a fait le tour. Depuis le temps des Wikizef, je crois, j'en ai fait une paire, je suis sûr.
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3: Le bâtiment rondouillard au toit de chaume de l'ancien Courtepaille à Cussy-les-Forges a pourtant bien failli disparaître. Ce restaurant grill, dont le néon rouge a éclairé pendant des années l'entrée de ce village de la Vallonnée, a accueilli pendant plusieurs décennies les vacanciers en voiture qui descendaient dans le sud ou rentraient chez eux par l'ancienne Nationale 6.
4: Pas moyen d'avancer. Qu'est-ce qu'ils font devant aussi ? Et l'autre Thierry, il n'y a vraiment pas de quoi. Ah, ils sont en panne par-dessus le marché. C'était bien la peine de nous doubler tout à l'heure. Ah, si j'avais su, je serais jamais parti en vacances.
3: Le Courtepaille de Cussy-les-Forges a même une histoire particulière. Construit en 1964, c'était le deuxième établissement de la célèbre chaîne, devenu au fil du temps le plus ancien encore debout en France. Dans une archive de 2020, André Leroy, qui en a été le directeur pendant 30 ans, se souvient d'une salle de resto restée dans son jus.
5: Elle est d'origine avec ses rideaux verts, ses banquettes. Tout est resté dans son jus comme elle a été faite en 64. C'est magnifique avec ses vieilles tables, ses vieilles chaises, ses briques, la cheminée qui n'est pas la même, les banquettes vertes, des lanternes, c'est vraiment joli.
3: Ce décor authentique a même vu défiler des vedettes des années 70 sur la route de leur tournée, comme Michel Thor ou Claude François.
6: Allez,
3: puis le rideau est tombé en 2020. Le restaurant a fermé et le bâtiment est resté 5 ans à l'abandon. La belle histoire, c'est qu'il a été repris il y a un peu plus d'un an par Christopher Bertrand, un ancien serveur de la chaîne.
7: J'ai démarré chez Courtepaille, j'avais 16 ans. Je travaillais à Courtepaille d'Apoigny, donc en faisant des études pour exercer le métier de tailleur de pierre. Donc ouais, rien à voir du tout. Et je suis revenu chez Courtepaille à Cussy-les-Forges. Les choses, parfois, vous savez, vous avez des opportunités dans la vie, il y a des petits clins d'œil, des petites choses.
3: Sous son impulsion, Courtepaille est devenu Courtepatte, un magasin spécialisé pour animaux. Une nouvelle enseigne qui vient de fêter ses 1 an d'existence. Le lieu a changé d'activité, mais il n'a pas perdu son âme. La preuve, toutes les semaines, des automobilistes s'arrêtent encore. Pensant venir manger, ils grimpent le petit escalier jusqu'à la porte avant de réaliser que les grillades ont laissé place aux croquettes pour chiens.

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0: C'est quoi votre passion, Eric ?
1: Alors moi, c'est le chant lyrique italien.
0: Vous avez toujours fait ça ?
1: Non, pas du tout. J'ai commencé à chanter depuis à peu près 2 ans.
0: Vous faisiez quoi avant alors ?
1: Alors avant, moi j'étais plutôt dans le côté sportif. J'étais joueur de foot national. J'ai eu la chance d'être professionnel pendant un petit peu de temps. Et ensuite, j'étais entraîneur de football.
0: Et alors comment votre vie a basculé ?
1: Alors tout simplement, ça a été un concours de circonstances. J'étais dans un camping. Anne-Laure Cibon, qui a fait la Starac, qui a fait la finale à la Star Academy, m'a entendu ma voix et m'a proposé de faire sa première partie.
0: C'est un conte de fées.
1: Complètement, surtout que je n'avais jamais fait de scène de ma vie.
0: Il y avait des chanteurs quand même dans votre famille ou pas du tout ?
1: Oui, j'avais ma maman qui était chanteuse, qui devait rentrer au conservatoire de Paris. À l'époque, c'était Jean Nouin et Régine. Et ben, je me sens un peu coupable parce qu'elle venait d'accoucher et donc elle n'a pas pu continuer son rêve.
0: Le chant italien, c'est important, ça m'est rendu compte.
1: Absolument. J'ai mes ancêtres qui habitaient Palerme et j'ai quand même baigné un petit peu dans le chant italien avec ma grand-mère qui adorait les chants italiens.
0: Les fauteuils se sont retournés. Dites-nous pourquoi je dis ça.
1: Oui, oui, j'ai eu l'occasion, comme ça, c'est un concours de circonstances. J'étais sur un bateau en croisière et j'ai une amie qui était avec moi qui me dit « Rick, il y a The Voice sur le bateau ». Donc je ne le croyais pas. Et donc j'ai fait les auditions, on était 47, il n'en gardait plus que 7. Et j'ai eu la chance de pouvoir chanter, d'aller en finale. Et donc c'était l'Italie contre la France. Hein. Mais j'ai perdu contre une sacrée chanteuse, une fille qui était superbe.
0: Vous chantez où alors aujourd'hui ?
1: Actuellement, je fais des petites scènes, mais alors quand je dis les scènes, c'est des salles des fêtes et dans les petits villages. Et j'ai eu l'occasion de faire l'année dernière le tremplin musical à Muret, où il y avait des artistes, auteurs, compositeurs, et j'ai eu la chance de gagner le prix du jury, le coup de cœur du jury, et ils m'ont offert la première partie des Vendredis de l'été qui se font chaque année sur Muret.
0: Vous y pensez régulièrement à votre maman, du coup ?
1: Absolument, oui. En fait, j'ai une coach qui s'appelle Aurore Massad, qui est ma coach et qui chante avec moi, qui me fait penser beaucoup à ma maman, parce qu'elle a à peu près la même voix. Et c'est vrai que ma maman, quand je chante, j'ai l'impression qu'elle est à côté de moi. Et jamais j'aurais cru qu'un jour j'arriverais à chanter, et je sens qu'elle est avec moi.
0: Vous envoyez en tout cas, on finit par Caruso ?
1: Allez, si vous voulez.

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1: Aujourd'hui, on est sur une méthode qui date à la fois de l'époque moderne, tout ce qui est technique de ferrage. Quant au matériel et la position, ça a évolué au milieu 20e siècle. Et on reste sur des choses assez anciennes.
2: Ouais. Donc là, on a sorti une jument, c'est ça?
1: C'est ça, oui.
2: Ponita?
1: Oui, c'est ça, oui, Ponita. Donc c'est une jument qui a une bonne quinzaine d'années. Hein, on peut un peu le voir à sa morphologie, un petit peu encellé, un petit peu démusclé sur le dos. Donc on va rester sur une ferrure plutôt classique parce qu'elle n'a pas de problème particulier. Donc on va commencer donc les soins sur Ponita. Là, ce qu'on va faire, on va commencer par dériver, c'est-à-dire un petit peu défaire les lacets de la ferrure, un petit peu comme nous les chaussures. Okay. Donc ça, c'est la première étape.
2: Qu'est-ce qu'on utilise ?
1: On va utiliser une maillotche en cuir et un dérivoir.
2: Ça lui fait pas mal, on est d'accord. Aucun moment, ça lui fait mal.
1: Non, du tout. On travaille que sur l'ongle, donc c'est pour ça qu'on a des outils spécifiques, position spécifique pour éviter de leur faire mal.
2: Donc là, l'idée, c'est que je me mets à côté de lui et je vais lui demander qu'il me donne moi je dis sa patte, mais son sabot quoi.
1: Alors on parle de membre, tu te positionnes devant.
2: Là, et là.
1: Et alors il faut que tu mettes le membre sur toi, hein. Faut pas que t'aies peur, faut un peu forcer quand même, voilà. Et là, tu viens dériver ce clou là, celui-ci là.
2: Celui-là.
1: Eh bien, c'est pas mal, voilà, vas-y, repose. Comme ça, lâche tout, voilà.
2: Donc là, on vient d'enlever le fer avec une tricoise. Je pensais que ça allait lui faire mal, mais en fait, pas du tout. Et là, maintenant, c'est quoi? C'est un peu la séance manucure.
1: Oui, exactement, c'est ça. Le pied bien à plat, donc on est un bon parage. Plus notre parage est réussi, plus la ferrure sera réussie.
2: Là, tu viens d'essayer le fer le zéro.
1: Ouais, voilà, c'est ça. Oui. Donc là, on essaie la taille zéro. C'est une taille qui correspond. Donc au niveau du travail sur mon fer, c'est qu'on mette les clous dans cette partie-là qu'on appelle la ligne blanche. Faut pas les mettre en paroi parce que c'est passé sous que ça va éclater. Ouais. Faut pas les mettre trop par ici, parce qu'on va être dans ce qu'on appelle le pied de chair et on va lui faire mal. Donc là, l'idée, c'est qu'on tombe bien sur la ligne blanche. Donc quand je le présente, on voit ici que mon pied dépasse un peu du fer, donc il faudra que j'ouvre un peu cette partie-là du fer.
2: Là, c'est quoi l'étape? C'est de le mettre au feu. Le réchauffer, le chauffer.
1: Ouais, c'est ça. Là, on va le mettre dans ce qu'on appelle une forge. On va le travailler, on va le mettre à la tournure du pied. Donc là, on a vu ce qu'il fallait faire. On a mémorisé la tournure du pied. Donc on va reproduire cette tournure du pied sur le fer. Et ensuite, on va aller porter à chaud.
2: Donc là, on a sorti le fer et on le met directement.
1: Voilà, alors il a refroidi un peu. Et là, tu vois ce que je disais, nos contre-perçures. Donc il faut que nos contre-perçures tombent sur la ligne blanche. Là, tu vois, elles sont un petit peu sur la paroi. Donc je vais pouvoir modifier un petit peu ma branche.
2: Et donc, la dernière étape maintenant.
1: On va poser le fer sur le pied. Donc, okay. C'est l'étape du brochage. Alors, je vais ouvrir mes talons.
2: Et ça lui fait pas mal.
1: Non, du tout. Si on a bien ajusté notre fer, on broche dans ce qu'on appelle la ligne blanche.
2: Et là, notre pépère, il est tout prêt.
1: Voilà. Là, il est tout beau. On peut lui rendre sa liberté.
2: Tu vas être libre, mon petit. Merci, Emmanuel, de nous avoir montré ton travail.
1: Eh bien, avec plaisir.

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1: Le bateau s'appelle l'Antilope. C'est le premier hein, quand on arrive.
2: Ça, oui. Nous sommes 14 bateaux sur cette portion-là de la zone 10ZBL. Voilà.
1: Dit quoi ?
2: Zone de bateau-logement. Il y a des bateaux qui ont été vendus, même certains plusieurs fois. Il y en a qui sont en vente actuellement. Les gens viennent un peu visiter pour voir plutôt comment c'est agencé. C'est quand même quelque chose de particulier parce qu'il y a quand même de l'entretien à faire. Hein, quand il faut faire de la peinture, il faut laver le bateau assez régulièrement. Hein. Si on laisse la peinture s'encrasser, on n'arrive plus à l'avoir propre. Hein.
1: Vous payez un loyer ?
2: Ah oui, tout à fait, oui. Convention d'occupation temporaire.
1: D'accord. Alors, renouveler tous les ans ou...
2: Non, c'est tous les 3 ans. Là, on est dans la timonerie. En fait, c'est facile. Le timonier manipule le timon dans la timonerie.
1: Et le timon, c'est ce que j'appelle le volant. Ça tourne.
2: Ou le macaron, voilà, dans le terme fluvial.
1: Vous êtes né sur un bateau, m'a-t-on dit ?
2: Oui, tout à fait. Je suis enfant de marinier. 10 jours après ma naissance, le premier voyage, c'est Strasbourg-Bâle.
1: D'accord.
2: Voilà, donc j'ai navigué en permanence avec mes parents jusqu'à l'âge de 7 ans que je suis allé à l'école. Et après, j'ai passé toutes mes vacances scolaires, je les ai passées à bord.
1: Ah oui, c'est ça, parce que vous, il fallait bien que vous soyez à terre pendant qu'eux, ils travaillaient. Donc voilà. Vous avez été à l'internat très jeune, j'imagine.
2: Hein, voilà, c'est un internat spécialisé pour les enfants de bateliers et de forains. D'accord. Donc, qui ne fermait pas les week-ends. Donc, on restait aussi à l'internat les week-ends.
1: Oh, tu loulou tout seul tout le temps à 7 ans.
2: Oui, mais bon, ça forge plutôt un caractère. Bon, c'est pas grave, hein, je veux dire, la preuve, hein, ça m'a
1: bah,
2: pas...
1: Oui.
2: Voilà, quoi. Hein, donc, après, on a certes une façon et une vision différente des choses de la vie, quoi.
1: Ah,
2: hein.
1: Ouais,
2: on a toujours voyagé.
1: On peut descendre.
2: Vous descendez en marche arrière.
1: Oui, c'est un peu abrupt comme escalier.
2: Vous avez la longueur totale du pied qui est posée sur la marche. Voilà.
1: Oh là là, voilà. Super. Donc là, on est vraiment chez vous, quoi.
2: Si le bateau avait été un bateau de commerce, on serait dans la cale où on met la marchandise. J'ai habité une maison pendant 22 ans, un appartement pendant une quinzaine d'années. Je suis revenu à mes sources parce que je ne me sens pas bien à terre et que je suis mis sur l'eau. Étant né sur un bateau de commerce, je suis revenu à mes sources, voilà.
1: C'était votre métier ?
2: Non. J'avais compris dans les années 70 que c'était un métier en perdition. Tout commençait un petit peu à aller de travers. D'ailleurs, mes parents ont arrêté dès 76 de naviguer en France. Ils naviguaient principalement en Allemagne et aux Pays-Bas. C'est là où la navigation est le mieux entretenue et fonctionne le mieux. Et puis, il y avait beaucoup de transports, il y a toujours beaucoup de transports dans ces pays-là à réaliser, ainsi qu'en Belgique.
1: Vous le pilotez, ce bateau, il bouge ?
2: Oui, bien sûr, oui, tous les ans. Tous les ans. Finalement, on part en vacances sans faire de valise, on n'oublie rien. C'est quand même super, quoi. Je veux dire, il y a pas mieux, quoi. Par exemple, l'année dernière, je suis parti entre Breda et Rotterdam pour sortir le bateau de l'eau. Donc, je suis descendu la Moselle, le Rhin, et puis le Val, jusque donc Drimlen. Et puis après, une fois que les travaux étaient terminés, puisque j'ai réalisé des travaux sur la coque. Je suis remonté par des petits canaux qui sont en parallèle de la Meuse jusque Maastricht. Et là, de Maastricht jusque Nancy, j'ai pris la Meuse sur la totalité.
1: Vous avez des cartes alors ?
2: Oui, ça c'est une carte allemande.
1: Mitteleuropäische Wasserstraße.
2: Nein, Mitteleuropäische Wasserstraße.
1: Ah, très bien.
2: Les voies bleues, c'est le fleuve.
1: Mm-hmm.
2: Voilà, et puis après, vous avez les grandes rivières.
1: Ouais.
2: Et puis après, vous avez tout le reste. Vous voyez, comme par exemple Vouziers, tous ces petits machins bleus, ça c'est le gabarit Fraissinet.
1: Ah, ça se navigue.
2: Vous voyez ? Et chaque petite arête là, ça représente une écluse. Je navigue avec une carte électronique internationale puisque je fais beaucoup les pays étrangers parce que on n'a pas de possibilité de se rendre actuellement dans le sud de la France. Il y a 3 voies possibles et c'est très compliqué. On peut pas aller sur Paris. Je parle en période d'été, donc voilà, c'est très compliqué. On peut pas descendre les Vosges parce que c'est navigable sur une très courte durée. Donc on pourrait par exemple descendre, mais pas remonter, ou alors faut descendre et remonter l'année suivante. C'est très compliqué.
1: Qu'est-ce que ça apporte de naviguer comme ça ? C'est paisible ? Qu'est-ce que ça apporte de naviguer sur les canaux comme ça ?
2: Ben, ça apporte de la zénitude, du calme. On voit du paysage, on le voit totalement différemment Si vous suivez le canal en vélo, vous avez une vue qui est totalement différente sur la nature. On est vraiment très proche de la nature et on voit un paysage qui est magnifique. Hein, il y a des endroits où c'est vraiment très très très joli. Hein.
1: Et puis c'est la lenteur, quoi. Hein.
2: Ah bah oui, hein, quand vous vous déplacez une dizaine de kilomètres heure, vous avez le temps de voir les choses.
1: Vous vous ennuyez pas, vous, hein.
2: Jamais.
1: Merci beaucoup, je vous tiens au courant.
2: Merci bien.
1: Vous allez faire quoi, là, maintenant?
2: Pour retour, eh bien, maintenant, je vais aller me faire une petite balade, comme il ne pleut pas.
1: À pied.
2: Voilà, et puis, bon, j'ai des articles encore à faire sur Facebook, voilà.
1: D'accord, ça marche. Super, bon après. Bah oui, vous avez le wifi, hein.
2: Oui, oui.
1: Ah, oui.
2: Par téléphone. Mon modem, c'est le téléphone.
1: Le téléphone, c'est ça. Allez, super. J'enjambe le truc, je ne tombe pas à l'eau. Bon, bonne fin de journée.
2: Merci.
1: Merci, au revoir, je vous tiens au courant.
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1: Vous aimez manger des fruits de mer? Alors vous allez adorer ce dont on va vous parler maintenant. Parce qu'en matière de fruits de mer, il y a ceux qui les pêchent, ceux qui les mangent et ceux qui les déshabillent avec une dextérité déconcertante.
2: Je m'appelle Lucie Deschâles et je suis vendeuse à l'aubette du Berlioz à Étaples-sur-Mer.
3: C'est pas l'homme qui prend la mer, c'est la mer qui prend l'homme. Ta-ta-tin.
1: Mais alors, c'est quoi le Berlioz exactement, Lucie?
2: Le Berlioz, c'est un chalutier de moins de 12 mètres qui fait de la coquille Saint-Jacques d'octobre à mai. C'est le chalutier de mon mari et de mon beau-frère Bertrand Deschâles.
1: Et alors vous, votre rôle, c'est de vendre évidemment la marchandise, mais en plus, vous la déshabillez.
2: Ouais, on décoquille devant le client il aime bien ça, et moi j'aime le contact avec les clients directement qui demandent ce qu'on veut, et puis on a le produit de la pêche de littoral.
1: Et ben alors allons-y, des coquillons, mais avec doigté.
2: Alors, on prend la coquille dans la main, on lève avec le couteau, il y a un petit trou sur la gauche, c'est bien fait la nature. On racle bien pour pas abîmer la coquille, on enlève la première barre, deux, et puis on racle bien la belle coquille Saint-Jacques de nos côtes.
1: Ah oui, c'est beau.
2: Voilà, magnifique.
1: Et c'est sûrement bon. Et ça fait longtemps que vous déshabillez les coquilles Saint-Jacques?
2: J'ai fait des études de comptabilité, j'ai rencontré mon mari, il avait un bateau de 25 mètres. À un moment, il s'est dit, on arrête les 25 mètres, on va prendre un 12 mètres, mais on va ouvrir une étale de pêche. Et je ne connaissais rien du tout, parce que moi, je suis une bureaucrate. Je me suis dit, allez, je me lance. Et j'ai appris moi-même les poissons, j'ai appris à décoquiller. Et j'ai adoré le contact avec les clients, j'ai adoré sortir de mon bureau.
1: Lucie, vous êtes une femme heureuse de septembre à mai, mais alors le reste de l'année, qu'est-ce que vous faites?
2: Le matin, je fais la coquille, l'après-midi, je suis dans mon bureau, et de mai à septembre, quand on ne travaille pas, je suis au bureau, et je m'ennuie de mes clients, et je m'ennuie de l'ambiance des aubettes.
1: Alors Lucie, sérieusement, ce boulot, ça ne doit pas être facile tous les jours, vu la météo.
2: Mais ça va, en fait, le sourire des clients, c'est génial. On oublie, en fait, le froid. Puis ça conserve bien, en plus.
1: Oui, et ça laisse les coquilles Saint-Jacques à bonne température. Bon, alors il ne reste plus qu'à passer à la dégustation. Et puis vous, n'hésitez pas à passer par Étaples-sur-Mer pour rencontrer la belle petite famille et déshabiller l'une ou l'autre coquille Saint-Jacques.
2: Moi, c'est ici, dans les aubettes d'Étaples-sur-Mer, que j'ai du plaisir à vendre la pêche de mon mari et de rencontrer des personnes merveilleuses.
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5: Itinéraire bis en balade dans le Sénonais cette semaine. Et aujourd'hui, je me suis arrêtée dans la commune de Gron. Élodie Conat, bonjour.
6: Bonjour Catherine, bienvenue.
5: Bienvenue chez Déconnecter. Alors Déconnecter, Élodie, c'est quoi?
6: Déconnecter, c'est d'abord la marque de mes céramiques artisanales. Et c'est aussi bientôt une place où vous pourrez venir à l'atelier.
5: Qu'est-ce qui vous a donné envie de vous lancer dans la céramique ou la poterie? On dit céramique ou poterie dans votre cas, qu'est-ce qu'on dit Élodie?
6: Alors moi j'aime bien dire les deux, parce que les deux se rassemblent. Il y a une côté un peu plus artistique pour le céramiste et un côté plus utilitaire pour la poterie. Et moi, ma technique mêle les deux. Ce qui m'a donné envie, en fait, ça a été les circonstances de la vie où j'ai eu un licenciement. Et en fait, la vie m'a permis de prendre ce chemin-là et puis de découvrir. En fait, ça a été magique. Ça a été une rencontre avec la terre, le tour de potier et ça ne m'a plus lâché.
5: Alors, vos céramiques, vos poteries, quelles sont leurs caractéristiques?
6: Alors moi, j'aime bien ce qui est fin, élégant, et j'aime bien la couleur bleue. Donc c'est vrai que ça va être une tendance sur mes poteries. Et j'aime bien que l'art soit dans le quotidien. C'est-à-dire que votre tasse du thé du matin ou du café du matin, eh bien, vous ayez plaisir vraiment à la prendre et que ce soit un objet joli, mais utilitaire.
5: Il y a aussi des sculptures. On peut parler de sculptures?
6: Alors sculpture, parce que par-dessus un vase, je mêle une autre technique, mais je ne fais pas de sculpture type buste ou animaux, par contre. Mais voilà, je m'autorise en tout cas à faire des œuvres un peu plus décoratives, mais toujours utilitaires. C'est-à-dire que le vase, vous pouvez quand même mettre des fleurs fraîches dedans.
5: L'année dernière, vous avez fait le Salon Made in France à Paris. Qu'est-ce que vous en retenez de ce Salon Made in France et comment ça s'est passé?
6: Alors, le mot à retenir, c'est intense, aussi bien sur la préparation que sur l'événement. Donc oui, c'était 4 jours et j'en garde forcément un magnifique souvenir et des belles rencontres, des gens intéressés, intéressants, de beaux compliments. Donc ça rebooste aussi et ça fait du bien au moral et de rencontrer d'autres artistes aussi, c'était chouette.
5: Déconnecter, Élodie, ça existe depuis combien de temps ?
6: Eh bien, je viens de fêter mes 3 ans.
5: L'avenir, alors, c'est cet atelier qui va s'ouvrir ici à Gron ?
6: Oui, j'ai hâte. Oui, un nouvel atelier, un espace vraiment cosy, pensé, et du coup, pouvoir accueillir pour faire des cours et partager cette passion aux gens.
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5: Itinéraire bis dans le Sénonais cette semaine, et aujourd'hui, je me suis arrêtée à Sens, chez l'Ultimat. Damien Bonvarlet, bonjour.
7: Bonjour.
5: L'ultimat, Damien, c'est quoi ? C'est 2 choses très différentes.
7: Alors, ça vient déjà, à la base, c'est un atelier de lutherie, donc depuis 2004, donc 21 ans. Et depuis une quinzaine d'années, j'ai ajouté une activité purement commerciale, donc un magasin de musique. Donc, double casquette, commerçant et artisan. À la base, je suis luthier en cordes pincées, donc effectivement, la part belle est accordée pour la guitare, la basse. Mais on n'oublie pas la partie piano numérique et sono, mais c'est vrai qu'on trouve essentiellement de la guitare avec environ 350 à 400 guitares en stock permanent.
5: Ce métier de luthier, vous l'avez appris de quelle façon, vous ?
7: Alors, partie autodidacte, mais aussi avec des échanges avec déjà des luthiers qui étaient déjà installés. On continue tout le temps d'apprendre, en fait. Pour moi, je considère que je n'ai pas fini d'apprendre.
5: Ici, on répare et on crée.
7: Alors, on répare essentiellement. J'ai pas mal créé par le passé. J'ai mis une pause pour différentes raisons. J'espère revenir à la création. Mais c'est essentiellement de l'entretien, de la réparation, de la modification. Voilà.
5: C'est-à-dire, quand on est face à une guitare que l'on doit réparer, quelles sont les premières choses à faire ?
7: Un diagnostic. Faire le tour de la guitare, bien voir les problématiques, parce que des fois vous avez des choses qui peuvent être impressionnantes visuellement, mais en fait elles sont très simples à réparer. Et à l'inverse, vous avez des fois des choses qui paraissent très très simples, et au contraire on est sur une complexité qui est beaucoup plus importante.
5: Il y a des souvenirs de luthier comme ça qui vous viennent en tête, des guitares que vous avez dû réparer, qui ont eu une certaine importance dans votre vie professionnelle?
7: Oui, on a eu plusieurs. Alors, on pense effectivement des fois à des instruments assez rares et prestigieux, mais les meilleurs souvenirs, c'est plutôt des instruments qui peuvent paraître quelconques, mais qui sont avec un affect très particulier. Donc, j'ai 2-3 souvenirs comme ça d'instruments qui ont été réparés, notamment d'un jeune qui est décédé. Et donc, ce sont les parents qui ont décidé de faire réparer un instrument. C'était une promesse qu'ils avaient fait avant le décès de leur fils. Voilà. Donc là, c'est... L'instrument n'a pas forcément de grande valeur commerciale, mais il y avait une valeur affective assez importante, et de pouvoir rendre cet instrument et de voir des larmes de joie auprès des parents, ça dépasse la valeur de certains instruments.
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5: Itinéraire bis dans le Sénonais cette semaine, et aujourd'hui, eh bien, je me suis arrêtée à Sens pour faire la connaissance d'une artisan d'art, Fabienne Roch, bonjour.
8: Bonjour.
5: Votre spécialité, Fabienne, expliquez-moi, c'est assez pointu quand même.
8: Je suis donc restauratrice de faïence, porcelaine, céramique et grès.
5: Qui fait appel à vous ? J'imagine que les demandes doivent être nombreuses, parce que autour de nous, il y a beaucoup de choses, il y a beaucoup de pots en céramique, en grès, etc. Quelles sont les personnes qui viennent vous voir et pourquoi viennent-elles vous voir ?
8: Alors, ce sont des clients privés, majoritairement, suite à des casses chez eux, dû à un chat, au moment du ménage, bref, toutes sortes de choses, ou des objets qu'ils ont retrouvés dans leur grenier, qui appartenaient aussi à des grands-parents, des parents, et également les musées. Là, dernièrement, j'ai travaillé pour le musée Abbaye de Saint-Germain à Auxerre, qui préparait l'exposition 4000 ans d'histoire de céramique. Il a fallu que j'aille pour dépoussiérer, nettoyer, faire quelques consolidations. Voilà.
5: Quelles sont les qualités qu'il faut avoir pour pouvoir restaurer des faïences, des céramiques anciennes, par exemple ?
8: Alors, je pense en premier la patience, parce que j'ai beaucoup de clients qui me disent « Oh non, on n'aurait pas la patience de faire ça ». Donc, je pense que c'est quelque chose qui est flagrant, la patience, la minutie.
5: Vous aimez faire des puzzles ?
8: Oui, ça aussi. Des fois, oui, voilà. Il faut être aussi doué en puzzle, parce que des fois, on va prendre des choses très, très cassées.
5: Vous avez des souvenirs de pièces assez fabuleuses qui sont passées entre vos mains ?
8: Alors justement, la salle d'Ecmule d'Auxerre, les deux vases, deux beaux vases de la Compagnie des Indes, qui étaient en très mauvais état, déjà restaurés, enfin bref, beaucoup de travail, et c'était des très belles pièces qu'on peut d'ailleurs voir quand on va visiter cette salle d'Ecmule.
5: Vos autres références, c'est quoi ?
8: Alors, le Louvre, il y a une quinzaine d'années, pour préparer les salles des arts de l'islam. Et donc, on a passé pendant 4 ans à restaurer tous les carreaux qui servent à faire les panneaux sur les murs, plein de céramiques islamiques. Également au musée de Sèvres. Et aussi dernièrement, c'était pour Monaco, des grands panneaux de Roger Capron qui représentent des animaux un peu fantastiques, des animaux marins fantastiques. Un travail qui a pris beaucoup de temps.
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5: Itinéraire BIS dans le Sénonais cette semaine, et aujourd'hui je me suis arrêtée à Sens, place de la République, juste à côté du très beau marché couvert de Sens. Colette, bonjour.
9: Bonjour.
5: Ici, racontez-moi, nous sommes où ?
9: Alors, vous êtes dans une confiserie, la confiserie Morissus, voilà, qui existe depuis 1929. Alors, l'usine existe depuis 1929, mais la boutique, elle est ouverte depuis 6 ans maintenant.
5: Une boutique où, quand on rentre, eh bien, on a envie de s'installer et d'ouvrir tous les paquets. Parce que ici, qu'est-ce qu'on trouve dans cette boutique incroyable ?
9: Alors, principalement du nougat, de la praline, des boules coco. Vous avez du bonbon ancien, du berlingot. Et puis aussi, on fait des produits locaux, tels que les nonnettes, la bière de Sens, la moutarde, des biscuits aussi, Eugène Blond, d'Inquiète. Pierquoise, Penven. Alors ça, c'est parce qu'en fait, depuis 6 ans maintenant, on fait partie du groupe Comptoir des Flandres.
5: Maurice Hu, je voudrais qu'on revienne sur cette confiserie créée en 1929 à Véron. Au départ, qu'est-ce qu'on fabriquait à Véron ?
9: Du nougat, de la praline aussi, et les boules coco sont venues après avec le berlingot.
5: Vous, qu'est-ce que vous préférez dans les gourmandises de chez Maurice Hu ?
9: Ah, j'avoue, si j'ai une petite fringale, je pourrais manger du nougat royal. Alors le nougat royal, c'est quoi ? C'est un nougat avec de l'amande, de la pistache, de la noisette et du miel.
5: Parfait.
9: Très bon, effectivement. C'est celui que je vais manger si vraiment j'ai une petite fringue. Après, on fait aussi de la praline enrobée de chocolat, et ça, c'est très bon aussi.
5: Et puis, il y a cette fameuse bûchette sénonaise. La bûchette sénonaise, c'est quoi, Colette ?
9: Alors, c'est un praliné feuilleté à la noisette et à l'amande. Voilà, c'est une coque en sucre, brunie, et à l'intérieur, il y a un feuilleté noisette et amande.
5: Et puis moi, j'ai mon péché mignon chez vous, chez Maurice Hu. C'est la nougatine là, que vous avez dans les mains, Colette. Une nougatine particulière, c'est ça, nougatine dure, hein ?
9: Oui, tout à fait. La nougatine, elle est dure. Et chez nous, on la fait avec de l'arachide. Donc, ce qui la rend craquante et un petit peu friable. On s'abîme quand même pas trop les dents avec, c'est bien.
5: Vous, Colette, qui vivez tous les jours dans cette boutique, vous craquez de temps en temps ou pas ?
9: Oui et non, on va dire. Pour bien le vendre, il faut quand même aussi le goûter. Hein.
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5: Itinéraire BIS dans le Sénonais cette semaine, et aujourd'hui encore, on va se régaler. C'est presque une semaine gourmande, hein, cette semaine. Je suis en compagnie d'Élodie, Élodie de Conservionne. Élodie, bonjour.
10: Bonjour Catherine, bonjour tout le monde.
5: Conservionne, c'est quoi, Élodie ?
10: Nous sommes transformateurs. Donc en fait, on essaie de valoriser à notre façon les ingrédients de notre territoire pour réaliser des recettes atypiques tout en gardant ce côté traditionnel de la conserve. C'est-à-dire que nous, on a l'élément clé, c'est notre autoclave, c'est-à-dire c'est un stérilisateur professionnel dans lequel on met les bocaux, ça monte à haute température dans un temps donné, et du coup on n'en met pas de conservateur, on met non plus pas de colorant artificiel. Ici, on parle de bocaux, beaucoup font encore des confitures, mais moins dans le salé.
5: On va parler des recettes, ça sent bon ici, hein, dans votre petit laboratoire. Qu'est-ce qui mijote ?
10: Alors là, on est en train de réaliser notre velouté de sucrine du Berry à la coriandre. Donc la sucrine du Berry, c'est une courge de la famille courge musquée. C'est vrai que c'est réconfortant Donc là, vous prenez notre sucrine, vous la réchauffez. Vous pouvez mettre des morceaux de gâteau émietté. Moi, j'aime bien avec le pain d'épices, par exemple, ou ce qu'on a dans le tiroir. Hein, si vous avez du petit beurre, c'est très bien aussi. Un bon bol comme ça le soir, c'est vraiment agréable.
5: D'autres veloutés?
10: Oui, alors nous avons aussi travaillé le potimarron avec la patate douce, le potimarron colombo. Avec le potimarron, on a travaillé aussi une seconde recette, c'est potimarron au gingembre. On a travaillé le chou rouge au cumin.
5: Ce qu'il faut dire, c'est que chez Conservion, elle le dit, on travaille avec des produits le plus possible en direct.
10: Oui, c'est vrai que, par exemple, nos sucrés sont réalisés avec des ingrédients d'ici. Donc, on parle des pois chiches, on parle de la patate douce, on parle de l'huile de tournesol. C'est valoriser les produits du coin, les produits en direct, autant que possible. L'idée, c'est de garder les saveurs et les textures naturelles des légumes. Donc, c'est ça, en fait, notre secret, c'est de prendre le temps d'avoir cette patience-là.
5: Tout le monde a envie de goûter vos produits. On les trouve où, les produits de chez Conservion?
10: Alors, nous sommes présents dans des épiceries fines, et on est présents aussi dans les Leclerc. Et notre dernier supermarché, c'est le Super U de Hayens-sur-Tholon.
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0: Stéphanie Hackett, Amour charnel, un coup de cœur ici au Auxerre.
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2: Une artiste absolument formidable qui a grandi au Canada. Elle est d'origine haïtienne. Elle est désormais installée en France depuis quelques années. Vénard que nous sommes d'avoir avec nous Mélissa Laveau.

0: autrice, compositrice, guitariste et chanteuse Mélissa Lavo est ce soir dans Décibel pour célébrer la sortie de son ébouriffant 5e album. Vous allez adorer At My Softest, I Am The Most Dangerous, un album dans lequel elle revient sur tous les moments de sa vie, et il y en a de nombreux, où elle a échappé à la mort. C'est une artiste que j'adore, mais je vais carrément vous dire que c'est ma star, ma merveille. Elle est dans le studio, Mélissa Lavo, bonsoir.
1: Bonsoir Émilie.
0: Bienvenue dans Décibel. Je l'ai dit tout à l'heure pour te présenter très très rapidement. Tu as grandi au Canada, tu es d'origine haïtienne, et t'es installée en France depuis de nombreuses années maintenant. Et t'as même la nationalité, ça y est.
1: J'ai la nationalité depuis 2019.
0: Et voilà, tu peux voter et tout ça.
1: J'ai voté.
0: À voter, Madame Lavo, bravo. Et a sorti des albums magnifiques. Le tout nouveau, donc, s'appelle At My Softest, I'm the Most Dangerous.
1: Exactement.
0: Qui veut dire, je vais te faire traduire plein de trucs ce soir.
1: À ma plus douce, je suis ma plus dangereuse.
0: C'est ça. Parce que, évidemment, la douceur, vous l'entendez dans la voix de Mélissa, mais sachez que, elle est également féroce quand il le faut et quand le monde le réclame. Mélissa, le fait que t'aies ce parcours avec plein de lieux dans ta vie, donc le Canada, Haïti, la France, etc., ça infuse beaucoup dans ta musique. Comment tu décrirais le style musical de ce nouvel album ?
1: Eh bien, j'étais en train de mettre l'album sur Bandcamp ce matin.
0: Ah, et donc il faut le définir.
1: Et du coup, il faut le définir. Et j'ai genre afro, psychedelic, pop rock.
0: Ouais,
1: et je trouve que c'est de la pop, mais c'est surtout du rock, et puis c'est afro psychédélique.
0: Et puis ton jeu de guitare, il est quand même très blues, quoi qu'il arrive.
1: Il est percussif. Oui. C'est marrant parce qu'il y a pas mal de gens qui reconnaissent le bluegrass dans mon style de finger picking. Je sais pas comment dire ça en français.
0: C'est ce qu'on fait avec les doigts.
1: Doigté.
0: Oui, le doigté. Comment tu pinces les cordes.
1: Exactement.
0: Et voilà. Elle est donc guitariste, autrice, compositrice, chanteuse. Alors sa voix est très voilée ce soir parce que Mélissa, t'as déjà commencé la tournée.
1: Mais franchement, j'ai l'impression que les gens y remarquent pas parce que normalement ma voix de chant n'est pas pareille de ma voix
0: parlée
1: habituelle, usuelle.
0: Ouais.
1: Et là, en fait, ça match.
0: Ça. Elle a une voix de chanteuse quand elle me parle. Elle est encore plus mystérieuse. Alors, Mélissa, rentrons dans le vif du sujet parce que des concept albums, j'en ai écouté des kilomètres. T'aurais pas voulu les faire à pied, mais là, franchement, un concept dans lequel une jeune femme d'une quarantaine d'années arrive à sortir autant de chansons racontant les moments où elle a frôlé physiquement ou métaphoriquement la mort, je suis épatée. Ça t'est arrivé tellement de fois. Tu penses que ça arrive à tout le monde de frôler la mort et qu'il faut juste avoir les bons yeux pour s'en rendre compte ?
1: Oui, je pense qu'on est beaucoup plus proche de la mort qu'on ne le pense et que c'est beaucoup plus banal que ça, en fait.
0: Ouais.
1: On vit, on meurt, comme on mange, comme on pète. Genre, c'est tout
0: c'est de la poésie québécoise. comme on vit, comme on pète.
1: Mais c'est vrai, mais tout le monde y passe.
0: Tout le monde y passe. Ah oui, c'est la fin de l'histoire pour tout le monde.
1: Oui, et je trouve que c'est... Ou, si on écoute la dernière chanson de l'album, c'est genre, c'est pas ton dernier rodéo.
0: Ouais.
1: Et il y a ce truc où... Moi, j'ai grandi avec des parents qui avaient perdu tellement d'amis avec la dictature en Haïti que c'était absolument normal de parler de la mort comme quelque chose, et c'est absolument normal de parler des gens qu'ils avaient perdu comme présents quand même, qu'ils n'avaient pas entièrement perdu, que ces gens étaient présents dans leur quotidien.
0: Et puis aussi, dans la culture haïtienne, on a un autre rapport avec la mort.
1: Absolument, un autre rapport avec la mort. Il y a un mois entier, vous célébrez la Toussaint pendant un jour.
0: Un jour.
1: Les Haïtiens célèbrent tout le mois de novembre.
0: C'est ça. Et du coup, c'est vrai que en plus de tout ça, de toutes ces explications-là, il se trouve que depuis que t'es petite fille, de toute façon, ce qui est macabre, tu trouves pas ça laid ?
1: Non, parce que j'adore les films d'horreur. Ma mère était moins maman hélicoptère. que ma sœur, par exemple, ma sœur ouais. et maman hélicoptère, mais vraiment sympa. Ses filles sont adorables.
2: Mais donc elle les surveille tout le temps.
1: Elle surveille, tout va bien. Ouais. Maintenant, ses filles, elles vivent leur vie et sont très indépendantes. Et ma mère était un peu laxe parce que, et je me suis rendu compte que les films d'horreur, le premier film d'horreur que j'ai regardé à 4 ans.
2: Ah, c'est tôt.
1: C'est tôt. C'est Child's Play.
2: Oh purée, c'est Chucky, c'est la poupée de Chucky.
1: La poupée de Chucky.
2: Mon Dieu, mais Mélissa a 4 ans.
1: Et j'avoue que j'avais peur parce que j'ai demandé à ma mère de recouvrir toutes mes poupées et j'en avais beaucoup. Il faut recouvrir les poupées, je peux pas les voir.
2: C'est horrible parce que en plus Chucky il est tellement méchant, il parle trop mal, il dit des gros mots et tout.
1: Mais il y a une cérémonie vaudou. Oui, en plus. Personne se souvient, mais il y a une cérémonie vaudou au début et ça a commencé mon histoire d'amour et de haine avec les films d'horreur parce que il y a des films d'horreur où moi je suis comme oh ben c'est bon, ça va, c'est bon. Et après ça il y a des trucs où je suis comme il y a des films d'horreur par exemple avec des nonnes, The Omen quand ça se passe dans l'église catholique. Là je suis genre j'ai vu des choses. J'ai déjà vu des choses, ça c'est pas si loin de la réalité que ça.
2: Vous dites film d'horreur, je dis documentaire. C'est ça. Mélissa Lavo, cet album est une merveille, alors par quel bout le prendre? Eh ben, je vous propose de vous faire écouter une première chanson, elle s'appelle Yemaya. Là, ça raconte cette chanson un souvenir récent et la narratrice de la chanson, c'est toi, puisqu'en fait, selon les moments de ta vie et selon l'approche que tu as eue ou pas de la mort, il y a des narrateurs et des narratrices différents dans tes chansons. Là, c'est toi qui racontes un souvenir.
1: C'est moi qui raconte, on était en tournée au Brésil et on était à Bahia. Et sur les plages de Bahia, en fait, les vagues sont assez violentes. Et moi, j'avais pas remarqué qu'il y avait un énorme drapeau rouge. Mais le drapeau rouge qui fait parce que...
2: Il fait la taille du studio.
1: Il fait la taille du studio. Et puis moi, je suis genre, j'ai ignoré le drapeau rouge et c'est flag pour moi. Et du coup, je rentre dans l'eau parce que moi, j'adore être dans l'eau avec mes lunettes. J'adore regarder les petits poissons. Je suis très myope. Sauf que une vague arrive et je suis prise à genoux. Et en fait, je trouve ça tellement drôle. C'est comme si on m'a raconté une blague. Et je ricane hyper fort. Mon pote, qui est mon bassiste, qui est de l'autre côté de la plage, il dit, on t'entendait de hyper loin. Et tu riais, tu ricanais comme si t'étais possédée. Et je suis genre, oups. Et du coup, moi, je ris, mais j'ai même pas le temps de sortir de l'eau parce qu'une autre vague arrive qui est deux fois plus haute que celle-ci. Et ça bouffe mes lunettes. J'avais des Ray-Ban hyper belles de vue. Ça bouffe mes lunettes et du coup je dis bon ben c'est ça, heureusement j'ai des lunettes backup de scène pour terminer cette tournée. Et quand on a joué ce soir-là à Bahia, les gens, j'ai raconté cette histoire, ils disaient Yemaya, t'as pris tes lunettes, ah quelque chose de très bien va t'arriver. Et en fait j'ai juste quitté mon ex quelques mois plus tard.
3: Bah, c'est pas mal.
1: Parce que j'ignorais le gros drapeau rouge dans ma vie. Et comme j'ai ignoré le gros drapeau rouge
2: de la plage à Bahia. Alors, Yemaya, c'est la déesse de la mer.
1: C'est la déesse de la mer qui adore venger les femmes. Et c'est pour ça que j'ai pris ça personnellement.

0: fois dans l'album et dans les histoires qui accompagnent l'album que tu ignores des recommandations. Il y a une autre chanson comme ça qui s'appelle The Rain, The Dogs, The Beach, The Ghost. La pluie, les chiens, la plage, le fantôme. Où une gentille vieille dame te dit à toi et à ta sœur, n'allez pas par là.
1: Non, c'est une copine. Ah. Ma sœur n'a jamais été à Marie-Galante. Je lui recommande, mais c'est pas, elle n'est pas une grande voyageuse.
0: D'accord. Donc c'est à Marie-Galante.
1: À Marie-Galante, je suis avec une copine parce que je jouais à Terre des Blues. Et en fait, elle me dit, hey, on n'irait pas escalader les roches sur la plage. Donc, je dis, ok, pourquoi pas. C'est la journée off. Et du coup, on marche. Au fur et à mesure qu'on marche, énorme pluie. Déluge tombe sur nous. On est comme, c'est pas possible. Du coup, on rentre dans un petit boubouille. Et il y a une dame qui nous offre des snacks, qui nous permet de donner des serviettes pour se sécher. Puis elle dit, ah, vous allez quoi? Vous faites quoi ici? En tout cas, bon, journée off, on va sur les pierres et les roches.
0: On va escalader.
1: Non, vous ne devez pas y aller. Et puis, c'est le dernier jour. Demain, on part et tout. C'est la dernière journée pour un peu découvrir l'île. Et je ne conseille pas d'y aller. Elle nous dit trois fois, ne veux pas.
0: C'est fou.
1: Trois fois, c'est genre.
0: Ce qui est intéressant, c'est que donc, déjà, il y a la pluie torrentielle qui devrait t'arrêter. Elle ne t'arrête pas. Ensuite, tu as la dame, la messagère qui te dit trois fois, n'y va pas.
1: Et vous avez dit, bon, mais vous faites comme vous voulez. Donc, nous, on sort du oui-oui. Et il y a un chien de rue qui commence à nous suivre. Là, on est comme, ok, tant qu'il ne nous mord pas, c'est bon. Au bout d'une demi-heure, il y a un deuxième chien de rue qui commence à nous suivre. Et puis là, on marche 2 heures et il y a les chiens de rue qui sont encore en train de nous suivre. Et puis on se dit, bon, bah, c'est nos chiens, c'est fini. Et on arrive à la plage, on se met à grimper les roches et c'est des roches volcaniques, donc c'est un peu...
0: C'est
1: assez effilé, ouais. Et moi, j'ai mes petites noix de princesse guitariste et du coup, je suis comme, mais je grimpe quand même. Et moi, mon chien... parce qu'on a chacune notre chien, mon chien commence à me mordre. Je suis comme, non, c'est pas possible. Déjà, les pierres, elles font hyper mal. Mais aussi d'avoir le chien qui mord, c'est pas possible. Et je me rends compte que le chien est en fait en train de prendre mes mains, les attraper et les retirer de la roche. Et moi, je suis genre, mais c'est pas possible. Et du coup, à ce moment, je dis à mon ami, écoute, je veux pas continuer. Je pense que j'ai eu assez de signes. J'ai eu 3 signes.
0: 3 signes énormes.
1: J'ai eu la pluie. J'ai eu les chiens, j'ai eu la vieille dame. C'est bon. Et puis, elle dit, non, et qu'on s'est renfrogné un peu. Et je suis comme, non, s'il te plaît. On descend. La minute que nos pieds touchent la plage, les chiens, ils disparaissent. Comme ils partent. Ils sont comme, c'est bon, on a accompli notre mission.
0: On a sauvé les meufs.
1: Et je demande à cette copine, du coup, c'était quoi le nom de la dame par curiosité? Et puis, elle me dit, c'était Brigitte. Et du coup, moi, n'étant pas vaudouisante, je cherche vaudou haïtien, Brigitte. Et maman Brigitte, c'est la femme de la mort. La femme de la mort, et la mort étant Baron Samedi. Et du coup, quand c'est ton jour pour toi, c'est le jour pour toi que tu meurs, elle t'amène vers son mari. Mais si c'est pas encore ton jour, elle te prévient, elle est comme non.
0: Ne va pas.
1: Viens par ici, je t'amène ailleurs. Et on est repassé par le Wibri, son petite boutique, son kiosque, et c'était fermé comme si c'était fermé depuis des mois ou des années.
0: Ouais, parce qu'elle avait plus besoin d'être là.
1: Elle avait plus besoin.
0: Voilà. Le genre d'histoire incroyable dans l'album de Mélissa Lavaux. Et là où Mélissa, je te remercie d'avoir fait ça, c'est que toi tu chantes, alors tu peux chanter en français, en créole haïtien, en anglais évidemment, mais pour qu'on comprenne bien, en fait, tu as créé les petites histoires qui vont avec les chansons. C'est un synopsis, en fait, pour chaque chanson, pour qu'on ne soit pas paumé, pour qu'on puisse comprendre toutes ces aventures-là et tout ce chemin.
1: Ce sera développé en un petit carnet. J'essaye de me dépêcher, mais il y a tellement de travail en ce moment. Mais ce sera un petit carnet, et comme ça, les gens ils pourront lire les histoires individuellement et puis s'imprégner un peu de l'atmosphère dans laquelle j'étais plongée.
0: Eh oui, et croyez-moi, vous avez envie de voyager avec Mélissa Lavaux. Alors, on n'est pas toujours complètement en sécurité, mais on ne s'ennuie pas. On peut dire ça comme ça, Mélissa?
1: On peut dire que je prends beaucoup de risques.
0: On peut se dire que ce n'est pas le moment d'ouvrir une agence de voyage.
1: Non.
0: Mais voilà, vous pouvez. Elle a quand même les meilleures anecdotes. Les soirées diapo chez Mélissa Lavaux, ce n'est pas emmerdant. Voilà, c'est l'avantage.
1: Je songerai.
0: Do As I Say, c'est une chanson qui est intéressante aussi dans ce qu'on disait tout à l'heure. Alors, tous les moments où Mélissa Lavo a côtoyé la mort. Alors, parfois, oui, c'est la mort, vraiment, c'est le baron samedi. Et puis, parfois, c'est juste une déception, un trauma du

0: mariée à un homme grand. Elle a insisté grand. C'était assez drôle qu'elle fasse des enfants. Okay. Et moi, j'ai insisté que ma mère comprenne que je connais l'amour de Dieu, et l'amour de Dieu est inconditionnel. Et je sais que Dieu m'aime, et j'espère que ma mère m'aimera comme Dieu m'aime. Et ma mère a dit, sors de chez moi, espèce de démon, tu n'es pas ma fille. Et elle a raconté à mon père que j'étais lesbienne. Et un mois plus tard, je tournais, parce que là, j'habitais déjà en France. Et je tournais à Toronto un mois plus tard. Et du coup, en tournant à Toronto, mon père, il avait prévu de me voir, d'aller au concert. On a déjeuné. Et il a dit, oui, ta mère m'a dit ce que tu lui as dit. De toute façon, tout le monde pense que c'est une phase.
1: Ah.
0: Et après ça, il a enchaîné avec, tu veux plus de saucisses? Genre, mon père est tellement déconnecté des fois. Il a littéralement dit, on est entre brunch, il a dit, tu veux plus de saucisses?
1: Ouais, c'est magnifique. Ah là là, les psychanalystes se régalent. Et là, Mélissa a dit, non, je voudrais des huîtres, s'il te plaît, papa.
0: J'adore les huîtres en plus, j'adore.
1: Ben voilà.
0: C'est même pas un euphémisme, j'adore les huîtres.

0: juste une phase pour Mélissa Lavaux. Peut-être aussi c'est juste une phase pour ses parents qui vont, à un moment ou à un autre, la regarder avec l'amour inconditionnel qu'elle mérite. C'est un peu ça que dit cette chanson. À la fois souvenir super traumatique et chanson très joyeuse. Pourquoi ?
1: Parce que je me dis que je suis peut-être pas ici pour longtemps, mais au moins je serai ici pour un bon temps.
0: Ouais.
1: Et que mais c'est tellement plus facile de voir les choses, de repositionner les choses de manière joyeuse. Tellement j'ai vécu des couilles que c'est plus facile de les repositionner de manière joyeuse, comme des choses que j'ai traversées, des choses qui ont fait en sorte. Il y a cette citation que j'adore et je sais pas de qui elle vient. En général, j'aime bien, mais là c'est tu ne sais pas combien, quelle dureté ça a pris pour me rendre aussi douce. Et ça aurait pu être le titre de l'album, mais je me suis dit non, c'est trop dur. Je voulais un truc un peu plus solaire, mais aussi un truc qui tenait les gens à carreau, genre. Même si je suis assez vulnérable en ce moment, ça veut pas dire que on peut me faire d'autres couilles. J'en ai eu assez.
0: Elle a eu sa dose. Lassie Niel, c'est une chanson de l'album, celle avec qui on se dira au revoir tout à l'heure, mais je trouve qu'elle est très intéressante parce que là encore c'est toi qui raconte ton histoire. Et ce que je ne savais pas, c'est que ton prénom Mélissa, ça veut dire abeille, et les abeilles c'est pas n'importe quels animaux dans ta culture.
1: Non, mais pas seulement dans ma culture, mais dans presque toutes les cultures, les abeilles représentent des messagères entre le monde des vivants et des morts. En Amérique du Nord, on dit toujours tell it to the bees, va le dire aux abeilles, va le raconter aux abeilles. S'il y a une naissance, s'il y a un mariage, il faut que les ancêtres, ils le savent.
0: Et c'est grâce aux abeilles.
1: C'est grâce aux abeilles.
0: Les Mais pourquoi c'est pas ça chez nous? J'ai trouvé ça super beau, comme.
1: Les Anglais, par exemple, si les charmeurs ou les charmeuses d'abeilles meurent dans la famille, il faut cogner trois fois sur la ruche pour dire s'il vous plaît, les petites abeilles, ne

0: quittez pas. Votre maître ou votre maîtresse est parti, mais ne quittez pas.
1: C'est
0: et
1: beau.
0: Et je trouve ça tellement beau. Et à chaque fois, il y a une sorte de relation et tout. Et du coup, j'aimais beaucoup cette histoire des empereurs, des pharaons d'Égypte qui se mettaient en sarcophage avec leur peau de miel et embaumaient leur corps de miel aussi pour mieux le préserver. Et je trouvais que quand je me suis confrontée à la maladie, je me suis dit, en fait, il va falloir que je fasse un choix. C'est soit le choix de genre me laisser pourrir ou de me battre jusqu'au bout, et que tant que je suis vivante, que je vais me battre pour ce corps, en fait, et que ce corps, je suis très gentille. J'ai été pas très gentille avec ce corps pendant beaucoup d'années, parce que voilà, la société nous dit de détester nos corps, que
1: surtout quand on est des filles,
0: t'es trop moche, t'es blablabla et tout. Et là, je me suis dit non, je vais l'accepter de manière radicale, et je vais hyper sympa avec, je vais hyper douce avec, et c'est là. Et puis du coup, c'est, ouais, c'est un peu le résumé de l'album aussi, où je parle de moi comme si j'étais une abeille.
1: Ouais, et à la fois, c'est vrai que c'est quand même dingue. Enfin, je vais pas te dévoiler toutes les chansons, mais ton parcours et la façon dont tu croises la mort assez régulièrement, c'est quand même assez dingue. Déjà, quand tu nais, tu sauves la vie de ta mère.
0: Ben oui, parce que ma mère avait un cancer du col de l'utérus.
1: Et en fait, le fait d'être enceinte,
0: oui, ça donne des cellules souches gratuites. Du coup, c'est un traitement assez efficace contre le cancer. Et puis en même temps, ma mère elle a galéré à arriver à l'hôpital. En fait, personne ne voulait l'emmener. Donc c'est cette histoire-là que je raconte. Et puis après ça, tout le monde disait, mais Mélissa, à chaque fois, elle tombe malade, elle va pas survivre, passer l'âge de 6-8 ans. Et puis en fait, on voyait grandir. Oh, elle tenue.
1: Elle tient.
0: Tiens.
1: C'est fou. Mélissa Lavaux. Donc c'est à la fois des histoires, voilà, extrêmement terre à terre, et à la fois super poétiques. Ça nous amène dans des mondes avec lesquels on ferait pas d'habitude. Et merci pour le voyage, hein, parce que ça, vraiment, ça nous fait du bien.
0: Merci.
1: Je pense que c'est aussi une de tes missions sur cette terre, quand même. C'est de nous ouvrir un peu l'esprit.
0: Ah, moi, je trouve que j'ai tant la tentation de voir les choses un peu plus positivement, et d'être, en fait, ça prend tellement peu d'efforts d'être sympa, en fait.
1: C'est vrai.
0: Ça prend tellement peu d'efforts d'être sympa. Il y a régulièrement, moi, je me reprends et je suis genre, tu sais pas ce que vit cette personne, et tu sais pas dans quel état elle est. Juste donne-lui un peu de grâce. C'est tu ça. Vas te calmer, tu vas donner un peu de grâce. Et ouais, et après ça, j'aime être conteuse, j'adore faire rire les gens, j'adore faire rire ma sœur. C'est un peu ma mission de vie, c'est de faire rire. Et je suis malheureusement pas clown, je suis musicienne.
1: Heureusement pour nous, une musicienne en tournée. Bonne route, ma chère Mélissa.
0: Merci, Émilie.
1: S'il y a des signes sur le chemin, hein, des red flags, des dames qui disent « Ne prenez pas ce chemin !» Cette fois-ci, tu les écoutes?
0: Je les écoute, mais surtout, je les accueille.

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2: Un de vos compositeurs de musique de film préférés. Ne monte pas ce soir les marches du Festival de Cannes comme il avait fait en 88 pour la première présentation du Grand Bleu dont il a signé l'inoubliable musique. Non, il est avec nous en direct dans Décibel pour célébrer ses 45 ans de création musicale et vous présenter la tournée anniversaire qu'il fera voyager partout en France à l'automne prochain. On y plonge. Bonsoir Eric.
3: Bonsoir.
2: Bienvenue dans Décibel. On est ravis de vous recevoir à nouveau. La dernière fois, c'était la première saison de cette émission, je me souviens. Et vous étiez déjà en train de nous parler de live et de concert. C'était autour de la musique du Grand Bleu. Là, c'est autour de tout votre répertoire. Mm-hmm. 45 ans de création musicale. Bon, vous les faites pas. Ça ouais. Fait mal de compter ou pas?
3: C'est horrible.
2: Et à la fois, ça veut dire que voilà, c'était plutôt une bonne voix, cette histoire de musique de film quand même.
3: Oui, oui, oui, je suis très... je me rends compte de la chance que j'ai justement d'être encore là, après tant d'années, mais en même temps, ouais, je préférais quand ça faisait 5 ans.
2: Alors justement, tiens, est-ce que quand vous aviez 5 ans, 6 ans, 10 ans, quand vous étiez gamin, vous rêviez d'être compositeur de musique de film? Je vous pose la question, parce qu'à vos débuts, vous partiez pas tellement dans ce sens-là. On vous a entendu notamment aux côtés de Higelin.
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2: Vous avez fait de la scène avec lui, du studio, vous avez même écrit des chansons ensemble.
3: Oui, celle-ci d'ailleurs.
2: Oui, je ne l'ai pas choisie au hasard, on bosse un peu, c'est le service public.
3: C'est la toute première, celle-là, en plus, et ça devait faire 15 jours que j'étais avec lui.
2: Ouais. Et il vous a fait confiance?
3: En fait, j'étais en train de jouer de la basse comme ça, et puis j'étais en train de faire ce gimmick de basse, et il a dit oh, c'est quoi ça, et puis il a commencé à chanter dessus, et voilà, c'est devenu une chanson.
2: Ouais, donc à ce moment-là, vous pensiez déjà aux musiques de film, ou bien vous
3: pas
2: vous voyez musicien, peut-être même chanteur, ou en tout cas guitariste, etc.
3: Ouais, non, moi j'avais commencé ma carrière très jeune, à 17 ans, j'étais musicien professionnel, et j'étais parti pour faire une carrière d'instrumentiste. C'était ça qui me fascinait et dont je rêvais depuis que j'étais gosse. Et j'avais jamais pensé faire de la musique de film, ça m'intéressait pas particulièrement. C'est vraiment Luc Besson qui m'a demandé ça. On s'est rencontrés quand on avait 18 ans. Et moi j'étais donc déjà musicien professionnel, lui il avait encore rien fait, il avait été assistant sur un film je crois. Et en fait il a fait son premier court-métrage quelques temps après ça et il m'a demandé de composer la musique. Et au départ moi je lui ai même dit non, je suis pas compositeur, je suis juste musicien. Ouais. Mais il a insisté parce que... il sentait quoi que si je devais être compositeur parce qu'il m'avait vu improviser, c'est ça qui lui faisait penser que j'étais compositeur. Et et puis évidemment quelques années plus tard je l'ai beaucoup remercié d'avoir insisté mais vraiment non, j'avais jamais pensé faire ça et j'ai jamais été particulièrement intéressé par la musique de film.
2: C'est intéressant que vous disiez qu'il vous a beaucoup remercié, que vous l'aviez beaucoup remercié, pardon. Mmh. Et j'allais dire, lui aussi peut vous remercier parce que vos musiques, elles ont donné une dimension vraiment supplémentaire au film. Je pense, Subway. Il y a des moments comme ça, on voit les images. Enfin, c'est complètement corrélé. Et puisqu'en ce moment, c'est le Festival de Cannes, je me posais la question, qu'est-ce que vous pensez, vous, de la place qui est donnée aux compositeurs de musique de film? Par exemple, à Cannes, il n'y a pas de prix pour la meilleure musique.
3: Ouais, je sais.
2: Il y a un César quand même, que vous avez eu d'ailleurs.
3: Ouais.
2: Mais à Cannes et dans plein de festivals de films, finalement, la musique, c'est un peu la cinquième roue du carrosse, on n'en parle pas, quoi.
3: Ouais, je suis d'accord que c'est pas normal et c'est dommage parce que. Enfin, d'ailleurs, je sais qu'il y a beaucoup de gens qui se battent pour ça, notamment à Cannes, pour qu'il y ait un prix pour la musique.
2: Ouais.
3: Mais apparemment, ils y sont pas encore arrivés. Mais c'est vrai que c'est dommage et puis il n'y a pas de raison. En plus, il devrait y avoir un prix. Il n'y en a plus non plus d'ailleurs aux Victoires de la musique.
2: Ouais. Il n'y a plus rien aux Victoires maintenant. Il y a genre, il y a 5 catégories, il y a vraiment plus grand chose aux Victoires.
3: Hein. Ah bon?
2: Ah bah oui. Ouais. Non, c'est pas ouf. Il n'y a plus l'album rock, il n'y a plus l'album électro. C'est, tous les albums, ils sont dans une seule catégorie. Il n'y a plus de niche.
3: Ah, je ne savais pas. Vous voyez.
2: C'est bien, ça vous passionne.
3: À quel point je suis. Ouais.
2: Mais c'est vrai que le compositeur de la musique, il est co-auteur du film, officiellement, au même titre que le réalisateur avec le scénariste. Et il me semble parfois, oui, qu'ils ne sont pas autant considérés que les autres.
3: Ben oui, je ne saurais pas vous dire pourquoi.
2: Je sais pas, faut un autre ministre de la culture, j'en sais rien, mais je trouve que c'est important parce que en plus c'est une façon de faire de la musique qui est différente et qui pourrait parler à plein de gamins qui font de la musique aussi, enfin parler de ce métier-là. Il faut faire de la musique de jeux vidéo, faut faire de la musique pour les séries, enfin c'est
3: quand même... Ouais, non, il y a beaucoup de travail là-dedans et c'est passionnant. Hein, je dois dire que même si tout à l'heure je disais que j'avais jamais été intéressé par la musique de film. Depuis que j'en fais, par contre, oui, j'adore ça. C'est passionnant à faire. Ça, je m'y intéresse toujours pas plus que ça, mais comme travail, quoi. C'est extrêmement passionnant. C'est magique, en fait. Quand on commence à travailler sur une scène, et puis dès qu'on trouve le truc, quoi, soudain, c'est magique. La scène prend une autre dimension. Soudain, et même soi-même, le compositeur, on se fait attraper nous-mêmes, quoi. C'est vraiment magique. Et l'avantage aussi de la musique de film, par rapport à la musique sans film, c'est que on peut passer d'un style à l'autre,
2: oui,
3: sans que ça dérange personne. Alors que si on est chanteur, ou c'est difficile, si on peut pas faire un album de rock et puis après faire un album de jazz, les gens ils vont pas comprendre, quoi.
2: Oui.
3: Alors que dans la musique,
2: faut être Gainsbourg, je vais faire du reggae, mais c'est pas tout le monde.
3: Oui,
2: ouais.
3: Oui, c'est vrai. Gainsbourg, il s'est permis. Et
2: oui,
3: il
2: mais pouvait... c'est rare.
3: Mais enfin, ouais. Et puis, ouais, puis en plus, c'est pas exactement. C'était du reggae, c'était la mode de ce moment-là. En fait, il était juste dans l'air du temps, quoi. Alors que la musique de film, donc, ça a cet avantage, c'est que, d'un film à l'autre, moi, j'ai fait des musiques totalement, enfin, plutôt rock, comme Subway, c'était ambiance groupe de rock. Ensuite, Le Grand Bleu Nikita, c'était plutôt, c'était l'ancêtre de l'électro.
2: Ouais.
3: Ensuite, j'ai commencé à intégrer du symphonique là-dedans. Ensuite, j'ai fait certaines BO entièrement symphonique. Enfin bref, ça m'a permis vraiment de passer d'un monde à l'autre sans que ça gêne personne.
2: Ouais, c'est ça. Donc pas de frustration de musicien qu'on
3: non.
2: peut avoir quand on est, c'est vrai, oui, quand on est dans un style.
3: Du coup, pour moi, c'est passionnant, ça, c'est génial. Mmh.

0: Mystery.
1: Subway. Je résiste pas au plaisir d'écouter It's Only Mystery. Parce que ça aussi, c'est chouette quand même, Eric Serra, de se dire, oui, je fais de la musique de film, mais je fais aussi des tubes top 50 dans mes musiques de film. Bah ouais.
2: Oui, j'ai pas fait exprès. Hein. Je suis ravi que ce soit un tube.
1: Eric Serra n'a pas fait exprès. Ça, dès le départ, vous vous êtes dit, Eric Serra, que quand vous ferez des musiques de films, vous alliez mettre aussi des chansons dedans, parce que c'est pas obligé, on peut juste faire le score, faire comme ça des musiques instrumentales.
2: Ben, disons que moi, encore une fois, j'avais pas prévu de faire de la musique de film. Du coup, j'ai pas du tout été influencé par ce qui se faisait en musique de film. Donc moi, mes influences et ma culture, c'était surtout à cette époque-là, c'était surtout le rock, tout simplement. Ouais. Moi, je venais de là, et du coup, pour moi, faire des chansons comme ça, c'était assez logique. C'était, puis même le style de musique de toute la BO de Subway, par exemple, c'est de là que je venais, et je m'étais pas du tout intéressé à ce que faisaient les autres en musique de film, donc. Voilà, moi j'ai fait ma c'est pour ça d'ailleurs, pendant des années, ça me dérangeait qu'on dise que j'étais compositeur de films. Parce que moi j'étais juste musicien, et ok, compositeur, mais pas, je me sentais pas faire partie d'une espèce de confrérie de musique de film. Et cette chanson, je tiens à préciser.
1: Oui.
2: Je ne l'ai pas faite tout seul. On l'a composée ensemble avec. Je l'ai composé, Corinne Marienneau a écrit les paroles.
1: De téléphone.
2: Ouais.
1: Ouais.
2: Et ensuite, Louis Bertignac est venu faire les guitares, et c'est lui qui a fait un peu la réalisation de la chanson, et il a amené vraiment beaucoup, quand il a fait la réale, notamment toutes les parties de guitare, c'est lui qui les a écrites, quoi. Et le fameux gimmick, le toup, toup, toup, toup, toup, qu'on entend presque tout le long, c'est lui qui a eu cette idée. Or, mais mine de rien, c'est le gimmick de la chanson, un peu. Quoi. Donc, on a tout signé ensemble, finalement.
1: Ouais. Est-ce que cette chanson, elle fait partie du spectacle Eric Serra Live, qui va donc célébrer, je le rappelle, vos 45 ans de création musicale? Ça ressemble à quoi?
2: Oui, cette chanson en fera partie, évidemment, parce que je suis un peu obligé, quand même.
1: Je pense que les gens attendent quand même certains moments.
2: Et puis, contrairement à certains, malheureusement, je n'ai pas fait que des tubes. Donc, les quelques tubes que j'ai faits, il faut qu'ils soient dans le spectacle.
1: Ouais.
2: Je pense à ça parce que l'autre jour, c'était il y a quelques années déjà, mais j'étais à un concert de Sting, et j'étais avec lui dans sa loge avant le show, juste avant qu'il monte sur scène, et il avait sa setlist à la main. Et du coup, j'ai tiens, fait voir, et j'ai regardé la setlist, et là, j'étais assez impressionné quand même, parce que c'était que des tubes.
1: Que des tubes.
2: C'était 100% de méga tubes planétaires.
1: Ouais.
2: Là, effectivement, du coup, ça calme.
1: Donc, il y aura les tubes, Eric Serra live. Est-ce qu'il y aura des extraits de films? Est-ce que c'est un son et lumière? Parce que alors, moi, j'ai lu des trucs formidables. On me dit que sur scène, vous serez tour à tour bassiste, chanteur, chef d'orchestre. Il y a plein de musiciens avec vous. Ça ressemble à quoi, le show?
2: Alors, on va être environ une trentaine de musiciens, ouais. C'est un genre de groupe pop, entre guillemets. C'est-à-dire batterie,
1: groupe
2: guitare.
1: Pop, ils sont trois, hein. Donc là, c'est 10 groupes pop, vous.
2: Non, mais c'est parce qu'on est un groupe façon, un peu le même que la même formation que j'avais pour le ciné-concert Grand Bleu.
1: Ouais.
2: C'est-à-dire deux batteries, deux claviers, un sax, une guitare. Moi, principalement à la basse, deux choristes et une vingtaine de cordes. Et moi, j'ai l'intention, oui, de jouer un peu de tout. Je vais m'amuser, comme j'ai la chance de savoir un peu jouer de plusieurs instruments. J'ai envie de m'amuser, quoi. Alors, c'est pas un ciné-concert, contrairement au Grand Bleu. C'est un spectacle musical qui retrace toute ma carrière, quoi. C'est une rétrospective. Il y aura parfois quelques projections, mais c'est pas l'essentiel du spectacle. La plupart du temps, ce sera des lights, des décors, des ambiances qui nous replongeront dans l'ambiance des films, mais sans pour autant avoir des images du film.
1: Vous avez parlé du Grand Bleu. Il faut qu'on en parle, évidemment, du Grand Bleu, parce que votre musique, Eric Serra, cette BO, on parlait des tubes de Sting, là, c'est un énorme succès. C'est 3 millions d'exemplaires vendus, et en 4 secondes, vous êtes sous la flotte avec Jacques Mayol. C'est dingue que vous nous ayez dit que voilà, vous n'aviez finalement pas tant d'expérience que ça en composition de musique de film, parce que tout colle parfaitement, les scènes de comédie. Là, moi, je vois la tête de Jean Reno immédiatement. Immédiatement, il y a des moments romantiques. Et les moments sous l'eau.

0: C'était un travail solitaire, cette BO?
1: Ah bah, c'est toujours un travail solitaire quand on compose, on est tous, enfin moi je suis en tout cas, moi je suis toujours, je suis enfermé dans mon studio tout seul pendant des mois. C'est toujours un travail solitaire. C'est comme écrire un bouquin, c'est un travail solitaire.
0: Alors à part que vous, vous n'avez pas été que enfermé dans votre studio, vous avez pris des cours d'apnée pour essayer de comprendre le personnage.
1: Oui, mais ça c'était avant.
0: Ouais.
1: C'est avant de commencer à écrire. C'était oui parce que je voulais absolument ressentir ce dont parlait Jacques Mayol, le vrai Jacques Mayol, dans son documentaire sur lequel il y avait sa voix en voix off. Et ça m'avait complètement bouleversé, ce documentaire, je trouvais ça, parce que c'était à la fois un exploit sportif de très haut niveau, il était champion du monde, et en même temps c'était très spirituel, très très zen, très philosophique, et cette combinaison me convenait parfaitement. Donc je voulais absolument aller ressentir ce dont il parlait, parce que je sentais que ça avait l'air tellement fort et tellement beau que je voulais aller le ressentir moi-même. Et pour ça, du coup, je me suis entraîné. Ouais, on a eu de la chance parce qu'on a été initié par Jacques Mayol lui-même.
0: Le champion du monde d'apnée qui vous apprend l'apnée.
1: Voilà, qui nous a appris sa technique et après, on s'est entraîné grâce à sa technique et c'était incroyable.
0: Et ça vous a inspiré?
1: Énormément, oui.
0: Ouais.
1: Alors, l'inspiration, elle vient pas instantanément. C'est-à-dire que quand j'étais sous l'eau pendant plusieurs minutes.
0: Combien vous avez fait?
1: J'ai fait 45 minutes.
0: Non, mais parce que vous n'aviez jamais fait d'apnée, donc.
1: J'en avais jamais fait. Et en fait, quand on a commencé à s'entraîner, au bout de 3 semaines, j'avais 2 minutes 30.
0: Ah ouais?
1: Ce qui est déjà pas mal, ouais.
0: Oui. Là, moi, par exemple, 2 minutes 30, j'ai le temps de mourir, donc bravo.
1: Oui, quand on n'est pas entraîné, en général, en moyenne, on doit tenir, je sais pas, à 30 secondes.
0: Ouais, c'est ça.
1: Mais dès qu'on s'entraîne, assez rapidement, on atteint des chiffres comme ça.
0: Ok.
1: Après, on est loin des records. Hein. Les records, c'est 7, 8 minutes, même plus que ça,
0: incroyable.
1: Je crois. Mais déjà, 2 minutes 30, ça permet quand même de ressentir des choses qui ressemblent à rien d'autre. Quoi. C'est unique, ce qu'on ressent. Et du coup, c'est très fort comme émotion. Et en fait, ces émotions et la puissance de ces émotions qui sont une nourriture idéale pour la création et la créativité et l'inspiration. Mais c'est pas au moment où j'étais sous l'eau que j'entendais la musique du Grand Bleu. Non, ça c'est pas vrai. Ça c'est pour la version dessin animé.
0: Oui, c'est ça. Project UMO, c'est le nom de votre dernier album, Eric Serra. C'est pas une bande originale de film.
1: Non, c'est mon deuxième album.
0: En 45 ans, bravo.
1: Voilà, ouais. Je suis pas ce qu'il y a de plus prolifique, ouais.
0: Ouais, mais l'idée est géniale. Vous êtes passionné par l'espace depuis que vous êtes tout petit, c'est un truc de gamin?
1: Ouais. Oui, c'est un truc de gosse. J'ai vu quand j'étais gosse les premiers hommes marcher sur la Lune.
0: Ouais.
1: Et à l'époque, c'était de la science-fiction absolue, quoi. Donc, ça m'avait totalement fasciné. Et depuis, j'ai toujours été passionné par ça, ouais.
0: Alors, l'album nous emmène dans tout un tas d'endroits du cosmos, de la galaxie, et donc dans la station spatiale internationale, the ISS, le Lebaye.

0: 14 titres. Ça commence avec Astronaute et ça finit par Return to My Planet. Donc c'est quand même un petit peu un film, puisque oui. Y a un voyage.
1: Oui, oui, d'ailleurs je l'ai conçu effectivement comme un film. C'est-à-dire chaque scène, chaque...
0: Ben, vous voyez, chanson.
1: chaque morceau représente une phase de l'aventure que vit un astronaute quand il va passer 6 mois dans l'ISS.
0: Ouais.
1: Donc chaque morceau est une phase de ça. Donc c'est comme un film effectivement. Et j'ai fait valider les phases en question par des astronautes.
0: Oui, par une astronaute en particulier. Parlez-nous de votre rencontre.
1: Alors non.
0: Ah. Elle,
1: je suppose que vous parlez de Sophie Adno.
0: Oui, Sophie, qui est en ce moment dans l'espace.
1: Oui, donc Sophie, je l'ai rencontrée en juillet l'année dernière. Donc l'album était déjà presque terminé. Donc elle ne m'a pas beaucoup inspiré puisque l'album était déjà fait. Non, j'avais d'abord rencontré il y a longtemps Thomas Pesquet, Luca Parmitano, qui est l'homologue italien de Thomas, Jean-François Clairvoy, qui est un astronaute des années 90. Donc, c'est surtout mon expérience personnelle déjà, et des discussions avec eux qui m'ont beaucoup inspiré, beaucoup nourri pour faire ce projet. Ensuite, j'ai rencontré Sophie qui m'a fait un cadeau magnifique. Elle m'a invité à venir assister à son lancement. Donc, j'étais là-bas à Cap Canaveral. J'ai assisté à ça. Et du coup, à cette occasion, j'ai rencontré plein d'astronautes d'un coup. Là, j'en connais plein maintenant.
0: Il y en a plein dans son téléphone.
1: Voilà.
0: Ouais.
1: Et du coup, j'ai sympathisé notamment avec Claudie Aigneret et son mari Jean-Pierre,
0: ouais,
1: qui sont d'ailleurs adorables comme tous les astronautes que j'ai rencontrés. C'est des gens qui m'impressionnent beaucoup.
0: Ça, quand même, dans votre vie, vous en avez croisé. On parlait tout à l'heure de votre rencontre avec Jacques Mayol, un apnéiste incroyable. Là, des astronautes. Enfin, c'est des gens. C'est des gens comme nous, mais ils sont pas comme nous. Je veux dire, il y a un côté...
1: Ouais, non, ils sont pas comme nous.
0: Alors, si on devait nous faire confiance pour faire tourner la station spatiale, autant vous dire, ce serait compliqué, quoi.
1: Mais justement, j'ai, comme vous venez de le dire, j'ai eu la chance de rencontrer beaucoup de gens dans différents domaines, et beaucoup de gens pour qui j'ai beaucoup d'admiration, ouais, de respect, etc., qui m'ont impressionné, qui étaient très accomplis dans leur domaine. Ce qui m'étonne le plus, ce qui me surprend le plus avec les astronautes, et d'ailleurs, je me suis rendu compte que c'est tous les gens qui travaillent dans le spatial, c'est-à-dire,
0: ouais,
1: c'est pas que les astronautes, c'est les gens de l'Agence Spatiale Européenne, ouais, les gens de la NASA,
0: les ingénieurs,
1: les gens du CNES, tout ça.
0: Ouais.
1: C'est tous... J'ai jamais rencontré des gens aussi accomplis dans autant de domaines. Parce que, vous voyez, les autres gens impressionnants, quoi, que j'ai rencontrés, ils sont accomplis dans leur domaine,
0: oui,
1: éventuellement dans un ou deux domaines. Mais les astronautes, c'est à la fois des athlètes de haut niveau,
0: c'est
1: des scientifiques de haut niveau, et notamment, ils ont un don pour la communication. Ils sont extrêmement attentionnés, pas du tout méprisant, alors que, notamment quand je suis arrivé à Cap Canaveral, j'étais un peu, au départ, j'étais un peu intimidé, parce que j'arrive là-bas, j'étais le seul artiste,
0: ouais,
1: dans tous les gens qui étaient sur place, et vraiment, ce qui m'a sidéré, c'est que je me suis senti, mais adopté, et accueillis dans leur monde, mais vraiment comme une adoption, quoi. C'est-à-dire que je n'ai jamais senti la moindre fraction de seconde
0: de supériorité,
1: voilà,
0: de leur part.
1: Ouais.
0: Ouais. C'est beau, ça.
1: Et pour ça, je trouve qu'ils sont admirables. Et quand vous leur posez des questions techniques, par exemple, de vous expliquer comment marche l'orbite. Eh ben, il vous explique ça et c'est super clair. Vous comprenez tout de suite. Donc, bref, c'est les gens les plus accomplis que j'ai rencontrés dans ma vie.
0: Alors, cet album, vous leur dédiez, un Space Project UMO, il est disponible. Allez l'écouter, le streamer, puisque maintenant, on peut faire ça de manière dématérialisée. Vraiment, vous avez passé un moment dingue. Et il y aura, j'imagine, des extraits aussi sur votre tournée, Eric.
1: Oh bah oui, j'ai envie, c'est mon dernier album, j'en suis très très fier. Et du coup, évidemment, j'ai envie de jouer, donc il y en aura, je sais pas, un ou deux. Deux ou trois morceaux, je sais pas.
0: Alors, Space Project, UMO, Subway, Le Grand Bleu, Nikita, Léon, GoldenEye, James Bond, Le Cinquième Élément, Rollerball, Arthur et les Minimoys, Lucie, Anna et Trois Points de Suspension. Vous allez aimer cette série de concerts. Eric Serra live. Bon anniversaire, Eric. Merci, hein. À votre carrière.
1: Ah,
0: c'est un concert anniversaire.
1: Ah oui, c'est vrai.
0: 45. Enfin, c'est ce qu'on m'a dit.
1: Oui, oui, j'en ai entendu parler.
0: Et bonne tournée, en tout cas, et merci d'être venu nous voir.
1: Ben avec plaisir, merci à vous.
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2: 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Et j'étais au théâtre de Paris, je faisais un concert. Je dis à Jean-Louis, écoute, je vais faire découvrir une chanson qui s'appelle Marcel aux gens. 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
2: Bonjour, bonjour. J'espère que vous allez bien et que vous avez pu observer l'éclipse solaire d'hier soir. C'était très chouette. Nous sommes ensemble jusqu'à 13h pour profiter des meilleurs moments au taquet avec Valérie Damidot et Eric Bastien. Aujourd'hui, nous apprendrons grâce à Esther comment ne pas faire la queue et passer devant tout le monde. Nous découvrirons grâce à Sandrine qu'en cuisine, rien n'est simple. Et nous rigolerons avec Christian, tombeur dans sa jeunesse, ce qui lui a posé des petits problèmes au travail.
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0: seront en concert en octobre à Paris, Caleb, Bénodet, Les Innocents, un homme extraordinaire sur votre radio ici. Et ceux qui sont extraordinaires, ce sont les candidats d'Otakay, bien sûr, Dominique d'ici Berry, avec une histoire de doudou, et Esther d'ici Saint-Étienne-Loire, et son audace pour passer devant tout le monde. Cela a beaucoup plu à Valérie Damido et Éric Bastien.
1: Alors, mon ami Dominique, qui joue avec ici Berry, qui habite à Saint-Denis-de-Jouet, qui est peintre en bâtiment. Alors, il paraît qu'une fois, il t'est arrivé une aventure, et tu vas m'expliquer parce que j'ai un petit doute. Tu es en vacances à Royan avec ta fille, qui a 4 ans, et tu perds ton petit doudou, enfin, elle perd son petit doudou.
2: Oui.
1: Et donc, tu fais le chemin inverse avec ta chérie pour retrouver le doudou. Et là, tu la vois à l'intérieur d'une voiture sur un tableau de bord.
2: C'est ça, c'est tout à fait ça.
1: Et alors, que se passe-t-il?
2: Bien, on essaye de contacter le propriétaire du véhicule pour récupérer le doudou. Et mission impossible. Et donc, ma femme a essayé d'ouvrir la porte à tout hasard et c'était ouvert. Donc, on a repris le doudou et on est reparti.
1: Bon, maintenant, tu peux l'avouer, il y a prescription, ta fille est beaucoup plus grande. T'as pété la vitre.
2: Non.
1: Bon, si,
2: c'était ouvert.
1: C'était ouvert. Hein?
2: C'était
1: ouvert en 2016? Il y a des gens qui laissent leur voiture ouverte à la plage?
2: Apparemment.
1: T'as pété la vitre? Non, mais tu peux le dire. Moi, j'aurais pété la vitre. Hein. S'il y a le doudou de ma fille à l'intérieur, j'en ai rien à foutre, hein, je te le dis. J'aurais mis mon nom, évidemment, avec mon numéro de téléphone. Mais d'ailleurs, que faisait le doudou dans une voiture?
3: On a toute l'équipe de 90 minutes enquête qui est sur le coup. Hein. On est au courant de tout. Hein. La vitre, on est au courant, Dominique. Hein, donc.
1: Il y a des images de la plage à Royan.
3: On a des preuves.
1: On a les preuves. Alors, tu es un petit peu... tu adores taquiner tout le monde, y compris ta sœur.
3: On a des preuves. Le 90 minutes enquête aussi. Hein.
1: On a les envoyés spéciales sur les batailles de coussins. Il paraît que quand t'étais petite, t'as fait une bataille de coussins avec ta sœur. Et du coup, elle a voulu éviter ton coussin dans la tronche. Et puis, elle a baissé la tête. Et du coup, elle s'est tapée où?
2: Dans le lit. Dans le bois de lit.
1: Et alors? Qu'est-ce qu'elle est arrivée, cette pauvre gosse?
2: C'est terminé. Une dent en moins.
1: Ta mère, elle a dit quoi?
2: Je me rappelle plus. Mais sûrement pas quelque chose de gentil. Je pense pas.
1: Tu te rappelles pas si t'as eu une punition?
2: Oh, sûrement, je pense que oui.
1: Tu te rappelles pas de la punition? Je te
3: rappelle de pas grand-chose. Hein.
1: Oui, j'ai l'impression. Hein.
3: On a le témoignage de Monsieur Occhio, de son prénom Pinocchio, qui était sur l'oreiller. Il s'en souvient encore.
1: Alors, mon petit chou à la crème, voici le moment où tu peux marquer 5 points de plus. Ça m'arrangerait que tu marques. Écoute, c'est une question parfaite. C'est une question fastoche. Tiens, un petit... Écoute bien. Poum.
3: Oh, oui, c'est rapide.
1: Oh, c'est rapide. J'ai pris la balle dans la tronche. On va parler de golf. Combien y a-t-il de trous dans un parcours de golf standard? Combien y a-t-il de trous dans un parcours de golf standard? Top chrono, 10 secondes.
2: Non, j'en ai aucune idée.
3: Oh là là.
1: Ah, réfléchis, c'est fastoche.
2: Je veux dire...
3: Je pense que Esther a travaillé dans un golf.
1: Bah oui, c'est pour ça que c'est pas elle qu'on pose la question. 18 trous, il y a aussi des parcours à 9 trous, mais c'est 18 trous, mon chat. Oh là là. Bah, il va te rester que le bingo si tu veux gagner. Hein.
3: Bon, Esther, ça aurait été bien cette question pour toi, mais on va voir dans un instant. Ouais, non, on va voir dans un instant. Alors, Esther, à Firmini, je me suis laissé entendre que tu étais assez culottée. Et que tu détestais attendre, mon Esther, et que tu t'es débrouillée toujours pour passer devant tout le monde.
4: Oui, c'est vrai.
3: Ouais, tu veux l'exemple du concert de Grégoire? Madame Esther voulait être au premier rang, alors comme ça on a profité d'une dame en fauteuil. La dame elle attendait devant l'entrée qui était fermée et toi t'as dit comment ça se fait qu'on laisse cette dame en fauteuil comme ça, ne pas passer? Et t'as utilisé ça pour rentrer avec elle.
4: Eh oui. Oui, mais n'empêche, on a eu les meilleures places. Hein.
3: Ah bah oui, tu m'étonnes. Oui, t'es rentrée, t'as dit qu'elle t'accompagnait, tu t'es installée. Et alors, attends, il y avait 12 places au premier rang. Il paraît que t'as mis des foulards sur tous les 12 premiers rangs.
4: Oui, c'est vrai. Mm-hmm.
3: Pour réserver pour les copains et la famille.
4: Voilà, pour ma famille.
3: Ah d'accord, ok. Et après, attends, c'est pas fini. Après les dédicaces, t'es passée devant tout le monde en faisant croire que ta fille était enceinte. Non, mais c'est limite quand même, hein.
4: Ah bon?
1: T'es une petite coquine.
3: Quand même, c'est un peu...
4: Ma fille, quand je lui ai raconté, elle me dit, bah, j'espère que t'as pas dit ça. Hein. Parce que les gens, ils vont dire, bah, dis donc, cette culottée, là.
3: Ah oui, les culottées.
4: Ah bah, oui,
3: on
4: ne rien. Hein.
3: Non, mais on aime les gens qui ont de l'audace. Mais là, je trouve que... Quand même,
1: de l'audace, toujours de l'audace.
3: L'audace, là, Esther. Bon,
4: c'est
3: voici
4: pas méchant.
3: Oui, non, c'est pas méchant.
1: Non, bah non, on n'a pas dit ça.
3: Mais que ça donne pas d'idée aux autres non plus.

0: Vous écoutez ici Les Oies Sauvages, version Yann Muller. Valérie Damido et Eric Bastien sont maintenant avec Isabelle d'ici Roussillon et Jérôme d'ici Dromardèche. Tous deux vont nous raconter comment ils ont rencontré leur chérie. Et le moins qu'on puisse dire, c'est que dans un cas, ça a été très rapide, contrairement à l'autre.
1: Isabelle, on n'a pas parlé de la rencontre avec Patrick, son chéri. Eh oui, parce qu'ils se sont rencontrés à la sortie d'une boîte de nuit. Alors, ça fait 44 ans, donc on a pris un tube de 1982, ça ne me rajeunit pas, mais c'est à peu près ce que je dansais. Alors, tous les jeunes du coin, comme tous les jeunes de l'époque, avaient l'habitude de se retrouver devant la boulange pour taper les pains au chocolat en sortant de boîte.
2: Délicieux.
1: Et voilà. Et alors, vous vous êtes vus la première fois sur le parking. Et alors là, coup de foudre absolu, parce que vous êtes mariés 6 mois après. Qu'est-ce que c'est que ce coup de foudre? Il était si beau, il sentait le sable chaud? Raconte.
3: Oui, tout à fait, c'était ça.
2: Ah, il sentait le bitume avec le parking plutôt, le sable chaud.
3: Mais la place était après.
1: Oui, n'intervenez pas dans les histoires d'amour, vous êtes.
2: Oui, c'est vrai.
1: Alors donc, tu l'as vu, il t'a plu, et pof, t'avais 17 ans.
3: Ouais.
1: Et alors, c'était.
3: Ouais, en effet.
1: 6 mois plus tard, le mariage, c'est dingue.
3: Oui. Et ça dure depuis 44 ans.
1: Mais c'est dingue. C'est lui qui t'a demandé?
3: Un peu forcé quand même.
1: Ah pourquoi?
3: Parce que à l'époque, ma mère devait repartir. Elle avait posé une disponibilité dans la région où nous étions natifs.
1: Ouais.
3: Et la disponibilité venant à sa fin, il fallait qu'elle revienne dans la première région pour reprendre son poste, comme quoi elle le perdait. Donc, au moment de partir, elle a posé un petit ultimatum à mon mari, à mon futur mari, en lui disant, je reprends ma fille. Ou si je la laisse, il faudra qu'elle soit mariée.
1: Oh la vache! Ah il était très amoureux alors, dis donc.
3: Alors il a choisi le mariage.
1: Oh là là, c'est trop mignon. T'as toujours ta robe de mariée ou pas?
3: Non, puisqu'elle n'était pas à moi.
1: Ah, on t'a prêté la robe, d'accord, ok.
3: Oui.
1: Ah écoute.
3: Ouais, à l'époque, mes parents n'avaient pas suffisamment d'argent pour financer la robe.
1: Donc
3: c'est ma cousine qui s'est proposée de me prêter sa robe et j'ai eu sa robe. J'ai détesté, mais bon.
1: Bon, tu t'es mariée, c'est déjà bien. Bon, ma chérie, je te propose de marquer 3 points de plus avec la question à choix multiple. Je te pose la question, il y a 3 propositions, 4, et tu me donneras ton choix. Tiens, je te fais écouter Bilal.
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1: Alors, attention, on va parler de royauté. Quel roi français détient le record du règne le plus long? Henri IV, Louis XIV, François Ier, Bastien 37. Quel roi français? J'ai même pas, mais bien sûr, ça s'apprend à l'école, Mais il a régné sur la France pendant 72 ans, pépère. Alors, il est monté à 5 ans sur le trône, pauvrette. Bravo, ça te fait 3 points de plus, tu as 4.
2: Jérôme, t'es mon roi, t'es ma team, t'es mon champion, toi, mon Jérôme. T'es mon poulain, toi, mon Jérôme. Eh oui. On va parler de la rencontre, parce qu'on a aussi parlé de la rencontre avec Isabelle. La tienne aussi, elle est quand même assez jolie et sympathique. C'est Nathalie. Et cette rencontre, elle s'est faite lors d'un voyage scolaire. Ça veut dire que vous étiez jeune, déjà. Vous aviez quel âge?
5: 12 ans.
2: 12 ans. Vous vous rencontrez au fond d'un car.
1: Oh,
2: le bus, la sortie scolaire.
1: Fond du car.
2: Mais quand t'en as 12 ans, tu t'es dit quoi quand t'as vu cette petite fille?
5: Que, je sais pas, il y avait quelque chose. J'ai dit, c'est elle ou c'est pas elle. Voilà.
2: À 12 ans?

0: habitais à 70 km de chez toi, donc tu pouvais la chercher, mais c'était pas très loin, mais pour toi, pour l'enfant que t'es, c'était quand même loin, quoi. Tu pouvais pas savoir.
1: Oui, il y avait pas les moyens modernes qu'on a maintenant, hein. les réseaux sociaux.
0: Et un jour, en mobylette, il la croise sur le bord de la route. Attends, tiens-toi bien, Valérie. Il la reconnaît, donc on est des années après. Il s'arrête pas.
2: Mais pourquoi ?
0: Mais qu'est-ce qui se passe ?
2: Pourquoi tu t'es pas arrêté ?
1: Parce qu'elle était pas toute seule, elle était avec sa grand-mère.
2: Et alors ? 5 ans que tu la cherches ?
1: Et alors, après, je suis allé dans le village où j'avais un copain et je lui ai dit, est-ce que tu connais Nathalie ? Et il me fait, mais c'est elle qui passe là en bas. Ah oui, d'accord, elle est dans ce village donc.
0: Et vous avez fini par vous parler, l'histoire est folle quand même. Ça fait 40 ans qu'ils se connaissent, donc ils avaient 12 ans. Ça fait 30 ans qu'ils sont mariés, c'est les noces de perles depuis cette balade dans le bus.

mythique du film Dirty Dancing, The Time of My Life, Bill Medley et Jennifer Warnes. Une sortie, une activité, une découverte dans votre région, c'est votre agenda d'été, près de chez vous, dans 30 secondes sur votre radio ici.

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1: Et pour la musique, Alain Bachung à présent, avant de retrouver les meilleurs moments d'Otaka avec Valérie Damido et Eric Bastien, Osez Joséphine sur votre radio ici.

0: suffit. Alain Bachung dans la playlist d'ici, Osez Joséphine. Passons maintenant quelques minutes avec Christian d'ici Berry, un tombeur de première dans sa jeunesse, ce qui lui a posé quelques soucis, et Sandrine d'ici Saint-Étienne-Loire. Elle, elle a des problèmes en cuisine, une catastrophe. Si elle vous invite à manger, refusez. Heureusement, elle en rigole avec Valérie D'Amido et Eric Bastien sur votre radio ici.
1: Dis donc Christian.
2: Oui.
1: J'apprends que quand t'étais jeune, t'étais un peu comme dans la chanson. Un tombeur. Il paraîtrait...
2: Oh,
1: j'ai des informations. Il paraît que quand t'étais jeune, tu devais régulièrement changer de boutique parce que t'avais souvent des aventures avec la femme de ton patron.
2: Ouais, ben oui, ça c'était... Mais c'était pas moi hein, qui attaquais.
1: Ouais, enfin...
2: T'étais madame, hein.
1: Oui, bien sûr, tu te laissais faire. T'étais une victime.
2: Ah ben sûrement, oui.
1: Sûrement, qui me dit celui-ci.
3: Il est chaud là-bas, Limousin, là. Hein.
1: Mais bien sûr, mais il séduisait les femmes de ses clients quand il était chauffeur-livreur. Un séducteur, je vous dis. Et alors, dis donc, je vois que t'es divorcé, mais que quand même, t'aimerais bien rencontrer une chérie.
2: Une compagne, oui. Une chérie, bon, c'est un grand mot.
1: Bah attends, ça veut dire un coup, quoi. Tu veux juste... parce que là, moi, je dis gentiment une chérie, toi, tu me fais oui, ou bon...
3: La compagne.
1: Oui, quand même.
2: Oui, oui.
1: Ouais, d'accord, il veut un coup, le gars. Bon.
3: Non, il veut du love.
1: Ah, il veut du love, ouais, c'est ça, ouais, t'as raison. Allez, mon petit séducteur, je fais un petit appel dans la région. Tu habites dans le Limousin, t'as envie de t'amuser avec Cricri, vas-y, appelle-nous 0810 055 056. Écoute bien, c'est la question à choix multiple. Je vais te poser la question, te faire des propositions de réponse. Et à mon top chrono, t'auras 10 secondes pour me donner la réponse. T'as une ambiance.
3: Ah,
1: ça, c'est l'arrivée de Eric Bastien.
3: Ça me rappelle mon arrivée, ça. Ah
1: ouais,
3: oui.
1: Ça, c'est...
3: Ouais, c'est comme je gagne tout, ça.
1: Ah, c'est quand il met pas ses lunettes et qu'il se cogne dans la porte, surtout.
3: Alors, avez-moi.
1: Écoute bien la question, mon petit cri-cri. Quel est le nom de l'astronaute française qui a récemment rejoint la Station Spatiale Internationale? Alors, comment s'appelle l'astronaute française qui vient d'arriver à la Station Spatiale Internationale? Claudie Aigneret, Samantha Cristoforetti, Sophie Adenau ou Dora Bastien?
3: Bien sûr.
1: Alors, qui est l'astronaute qui a rejoint la station? Claudie Aigneret, Samantha Cristoforetti, Sophie Adenau, Dora Bastien. Top chrono, 10 secondes.
2: Sophie Adenau.
1: Et c'est une bonne réponse.
3: Bravo.
1: Elle est anciennement pilote d'essai de l'armée de l'air.
3: Bien
1: et
3: sûr.
1: Elle a été sélectionnée en 2022. Bravo, ça te fait 3 points de plus, tu as 4.
3: Bon, alors 4, ça veut dire qu'il est à égalité avec Sandrine. Vous me confirmez, là, du coup.
1: Absolument.
3: On est sur du 4-4.
1: Ouais, 4-4.
3: C'est un 4-heures, ça, non? Le 4-4, non?
4: 4-4.
3: Oui, là, 4-4, oui, voilà, c'est ça. Je vois qu'on a les mêmes refs, hein, d'ailleurs, Sandrine. Oh, on était fait pour teamer ensemble.
1: Oh. Et ça y est, voilà le séducteur des becs à sable de Radio France qui ramène sa petite fraise.
3: Ah, moi, là, je suis en mode séducteur. Hein, Bonsoir, Sandrine. Ah, bonjour,
4: bonsoir Eric.
1: Alors, elle est.
3: Oui, je sais, Sandrine est en couple.
1: Voilà.
3: Oui.
4: Ouais, je suis prise.
3: Allez, Sandrine est avec Mickaël. Et je vais vous dire, vous savez pourquoi elle est avec Mickaël? Parce que Mickaël, il cuisine super bien. Alors, heureusement, parce que Sandrine. Et là, on va se mettre du cauchemar en cuisine. Parce que Sandrine, c'est le cauchemar. C'est elle le cauchemar.
1: Ah.
3: Pareil que t'es une calamité en cuisine. Raconte-nous.
4: Ah, moi, c'est une catastrophe, hein, je rate tout. Hein. Même les desserts où tu as 1, 2, 3 en étape, j'arrive à rater la deuxième. Hein.
1: Mais pourquoi? Parce que tu oublies les trucs ou?
4: Ah ben j'ai oublié d'y mettre ça faire chauffer. Moi, je t'ai mis dans le saladier, je t'ai mis dans le four et c'est tout.
3: Ah non, mais attendez.
4: J'ai pas mis à la casserole avant, tu sais, comme il faut délier. C'est pas fait.
3: J'en ai une autre. Ouais, là, on est énorme. Elle nous fait des omelettes aux pommes de terre sans faire cuire les pommes de terre.
1: Ah merde!
4: Oui, j'ai mis en dernier dessus. C'était joli, hein?
3: Bien sûr. Avec la peau.
4: C'est dur
3: tout
4: à digérer.
3: Voilà. Oh, c'est pas fini. Vous pouvez continuer avec le générique de cauchemar en cuisine. Mais il va adorer Philippe Etchebest. Pour le flan tout prêt, qu'est-ce qu'on oublie? Il est prêt.
4: Ben, c'est ça, j'ai oublié de faire cuire, mais j'ai fait des endives aussi au jambon. Personne m'a dit qu'il fallait faire cuire les endives.
1: Ah,
3: d'accord.
1: Ouais.
4: Avec le jambon et la béchamel.
3: En fait, tu sors le truc du plastique et tu le mets sur la table, toi. Et tu dis pas qu'il faut cuisiner un peu. Ah non, mais elle est formidable. Bon, alors, nous allons jouer tout de suite.
1: Oui, on va jouer parce qu'on a déjà une minute de retard.
3: Exactement,
1: hein.
3: On est bien. Alors voici cette question, on est en France et on oublie tout, les vacances.
5: Vacances, du tout.
3: en l'air. Bah oui, c'est bientôt Pâques en plus. Hein. Vacances, j'oublie tout. En France, de quelle année datent les congés payés? Quand est-ce qu'ils sont apparus, ces congés payés? En 1929? Ou bien en 1936? Ou alors en 1968? Ou en 1969, année érotique, mais sans l'argent qui va avec? Top chrono.
4: Les congés payés, moi j'aurais dit...
3: 29, 36, 68, 69, année érotique. Allez, vite, vite.
4: Je vais dire 36.
3: 36, oui. Ils sont instaurés par le gouvernement du Front Populaire. On est en 36, c'est Léon Blum. La loi qui accorde, à l'époque, 2 semaines de congés payés

0: Le dernier titre de Céline Dion, écrit par Ricard. Bonjour, pardon, merci, sur votre radio ici. Je vous propose maintenant de jouer au quiz musical avec nos candidats. Rémi d'ici Brézizel et Laetitia d'ici Armorique. Comme c'était le 1er avril, Valérie Damido et Eric Bastien avaient choisi des chansons décalées à deviner sur votre radio ici. Allez-vous trouver les interprètes ?
1: Taquet, avec Valou et Chonchon des Bois.
2: Eh bien, on peut le remettre celui-là.
3: On l'adore.
2: On peut le remettre, s'il vous plaît. Qu'est-ce que c'est que ça ?
1: Au taquet, avec Valou et Chonchon des Bois.
3: Oh, il nous a fait des petites surprises, trop on mignon. L'adore.
2: Merci Alain, c'est Alain la voix de.
3: Bah, juste, c'est Alain, merci Alain, j'aime bien les surprises moi. Alors, est-ce que tu aimes chanter ma petite Laetitia ?
4: Pas trop.
3: D'accord, est-ce que tu t'y connais un peu en musique ? Parce que là, notre Chonchon des Bois nous a fait une spéciale, évidemment, 1er avril.
2: Bien
3: donc
2: sûr.
3: Avec des chansons que tu sais même pas que c'est des chansons tellement c'est rigolo.
2: Ça pourrait être une farce, quoi.
3: Ouais, ça pourrait être une farce, mais c'est des vraies chansons. Hein. C'est des tubes, tout le monde les connaît. Donc, il y a une chanson après l'autre. Si tu me trouves les deux, tu marques 2 points. Attention,
4: d'accord.
3: Première chanson.
5: C'est la

0: C'est génial. Ah,
1: alors c'est qui c'est qui chante? 10 secondes.
2: Alors là, je...
0: Ah, c'est l'homme orchestre, le gars. Eh ouais.
1: Oh, ma chérie, je te rappelle pas de lui, c'est Rémi Brica. Il avait... Et il avait une batterie devant, plein d'accessoires pour chanter. Il avait plein d'animaux, une colombe sur lui. C'était l'homme orchestre.
0: Et il se produit toujours.
1: Mais je sais, Rémi Brica.
2: Mais oui, mais je suis trop jeune pour ça.
0: Oh non.
1: Alors, le Tussia, quand même, t'as l'âge de Chonchon des Bois. Il connaît bien Rémi Brica.
0: Bien sûr, c'est un ami.
1: Bon, alors, deuxième chanson. Est-ce que tu vas trouver? C'est très facile aussi. C'est qui, tu m'as dit?
2: Jordi.
0: Ah oui.
1: Oui, genre d'être un bébé. Dur d'être un bébé. Fais pas ci, fais pas ça. Ce pauvre enfant qu'on a trimballé dans le monde entier, il avait même pas 4 ans, il était tellement mignon.
0: Ah bah, c'est pour ça qu'à l'époque, les gens ont pensé que c'était une blague, hein, mais non, c'était vraiment un vrai business.
1: Il a bien chanté. Moi, j'aimais bien. Il avait son autre chanson, c'était comment
0: Dur d'être un bébé, non?
1: L'autre chanson, c'était sur sa copine. Alison, c'est ma copine à moi. Alison,
0: elle est calée. Elle est coquine.
1: Voilà, un truc
0: c'est ça, ouais.
1: Bah, Laetitia, ça te fait un point. Bravo.
0: Quel âge il a aujourd'hui?
1: Ah,
0: elle a bien 40 ans.
1: Elle a bien 40 piges, ouais.
0: Ah ouais, 35, quelque chose comme ça. Bon, Rémi, tu les avais. Rémi Brica, il porte le même prénom. Donc toi, tu l'avais ou pas?
3: Non, je ne l'avais pas, non.
0: Tu ne l'avais pas? Ah ok, un peu dur.
1: Pourtant,
3: j'avais pensé à Claude François.
0: C'est un festival aussi, c'est vrai. Bon, mon Rémi, Rémi qui est en Bretagne, rappelons-le, qui nous a présenté son Kigarfarz. Ça va? Je gère. Choucroute bretonne.
3: Oui, c'est bon.
0: Allez, on y va. Pour le 1er avril, on est encore une fois sur des chansons drôles, rigolotes, des blagues, mais qui ont bien marché. À toi de reconnaître qui chante ce

0: années 80. Là. Allez, top chrono, on y va. Rémi, qui chante?
1: Aucune idée.
0: Oh non! Générique de la classe, notamment avec Fabrice sur FM3.
2: Bah t'as qu'à lui donner toutes les...
0: Non, mais il l'a pas.
2: Enfin, écoutez...
0: C'est vrai, ça a failli.
1: Non.
0: Bézu à la queue leu-leu. Bézu, il avait un béret, le gars, tout le temps. Tu vois pas dans la classe, non?
1: Non.
0: Ah, on est au cœur. Pile les années 80, il y avait Pompon, c'est voilà les artistes. Ben bah oui, Vincent Lagaffe, tout ça. Enfin bon, ça ne fait pas nos affaires, Rémi, mais on va tenter de jouer avec un autre artiste que tu peux reconnaître, qui a fait une petite blague, j'en dis pas plus. Allez, on écoute.

0: tasse les bananas, qui chante?
1: C'est toujours une colle.
0: Ah là là. Cuitasse les bananas. Il y a même Julien Doré qui l'a repris très récemment en duo avec lui. C'est Philippe Risoli qui présentait Millionnaire.
2: Les bananas.
0: Bien sûr.
2: Elles sont flocos. Les patatos.
0: Ah là là là.
2: Eh ben, ça nous fait un... Ah bah oui, alors...
0: C'est le flop.
2: Là. Eh oui, là, c'est un flop. Hein.
0: Ah oui, non, ah oui. Ça n'a pas été pour bien.
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0: Paul Young, Your Song sur votre radio ici. Allez, dans une poignée de secondes, Valérie Damido et Eric Bastien seront avec Jocelyne d'ici Isère, qui nous racontera le premier rendez-vous avec son mari, et Gaëtan d'ici Provence qui, lui, partagera sa rencontre avec Patrick Fiori. À tout de suite sur votre radio ici.
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2: Alors notre Jean-Pierre, il paraît que tu l'as rencontré grâce à ta meilleure amie à base de cet un rendez-vous arrangé.
3: Oui.
2: Et oui, parce que il y avait un contrat. Hein, la copine, elle avait dit si ça match entre Jocelyne et Jean-Pierre, eh ben vous devez m'offrir une bouteille de champagne tous les ans jusqu'à la fin de mes jours. C'est ça?
3: C'est ça.
2: Alors c'était où le premier rendez-vous?
3: Bah alors, on s'est rencontrés en groupe dans un restaurant chinois. Mmh. Et le premier rendez-vous, on est allé au théâtre, à Voiron, à côté de chez nous. Et la pièce de théâtre, c'était Le Tombeur avec Michel Leb.
4: Ah, tout un signe.
3: Voilà, tout un signe.
2: Et alors, qu'est-ce qui s'est passé? Il te ramène en voiture, le JP?
3: Voilà, il me ramène en voiture et on discute. Et voilà, au bout d'un moment, j'en ai un peu marre. Et je lui dis, écoute, demain, je vais au travail. Donc, je lui fais un bisou et hop, voilà. Et puis après, on s'est revus.
2: Attends. Tu raccourcis tout, là. Et vas-y, oui, que l'autre, il racontait sa vie. Il parlait de cosinus et de sinus.
3: Voilà.
2: Et de machin. Que l'autre, elle actait à côté. Elle voyait leur passer. Dis donc, demain, je me lève, je vais au garage. Elle lui a sauté dessus, elle lui a roulé un patin.
4: Eh oui.
3: Voilà.
2: Et voilà.
3: De l'algèbre, sinus, cosinus, tangente, et moi j'ai craqué, quoi.
2: Oh bah t'as pris la tangente, j'ai envie de te dire. Hein. Allez hop.
4: Voilà. Ah, c'était comme ça, là.
2: Ouais, voilà. Et voilà. Roulage de pelle et compagnie. Alors ça fait quand même 38 ans que vous êtes ensemble.
3: Non, 36.
4: 36 ans de pelle.
2: Et dis donc, c'est... Et alors 36 ans, c'est quoi de... C'est les noces de quoi?
3: De mousseline.
2: De mousseline, oh, c'est mignon. Oh là là là là là. Eh ben c'est très
3: on
2: mignon.
3: On se connaît depuis 38 et ça fait 36 ans qu'on est mariés.
2: Oh my god. Alors attention, là tu vas pouvoir marquer peut-être 3 points de plus. C'est la question à choix multiple. Je pose la question, je te propose des réponses. T'as 10 secondes à mon top chrono pour me dire laquelle. T'as une petite ambiance. Alors c'est la BO du dessin animé Rio. Pourquoi? Parce qu'on va parler de perroquet. Écoute bien. Dans le langage courant, quel objet désigne un perroquet? Alors, un support pour parapluie, une lampe de bureau, un porte-manteau sur pied, ou Eric Bastien qui répète toujours tout ce qu'il dit. Allez, c'est quoi?
3: Un porte-manteau.
2: Eh ben, on n'a même pas besoin. Allez, voilà, elle est formidable. Et évidemment que c'est un porte-manteau sur pied. Exactement, avec plusieurs patères, la forme recourbée des crochets comme les becs. Ça te fait 3 points de plus, tu as 6, ma chérie.
4: Gaëtan, il habite Toulon. Bah, dis donc, t'es en voisin si tu gagnes le voyage à Marseille, là, c'est quand même pas très loin.
5: Oui, c'est ça. Et puis en plus, je l'ai rencontré récemment, Patrick Fiori.
4: Eh oui, alors justement, oui. Je voulais qu'on parle de ça. On va écouter Patrick Fiori pour te faire plaisir.
6: Tu reviens.
4: Attends. Alors raconte-nous un peu, parce que toi t'aimes bien rencontrer les artistes, les acteurs, t'as parlé de Plus belle la vie tout à l'heure. Quid de cette rencontre avec Patrick Fiori?
5: Oui, ben j'ai vu sur les réseaux sociaux d'une radio qu'il allait passer en interview. J'ai contacté la radio pour savoir si ça serait possible d'aller assister à l'émission.
4: Okay.
5: J'y suis allé, j'ai rencontré Patrick Fiori qui est très très sympa.
4: C'est vrai, je te confirme, super sympa. T'as fait les photos, le selfie,
5: oui.
4: les autographes
5: et tout. Oui, vraiment quelqu'un de qui est vraiment super avec proche du public.
4: Bon, bah je te souhaite de le voir à Marseille puisque le concert est à Marseille et qu'il en fait partie.
5: Mais alors, mais de toute façon, il m'a dit que je serait invité quand il passerait à Toulon.
2: Oh, mais tu es gentil.
4: Oh, t'es un privilégié. Hein. On va jouer avec plaisir pour t'offrir 3 points de plus. Et pour cela, nous avons un extrait. Est-ce que tu vas appuyer sur le bouton vu que t'es technicien de radio amateur et que tu en fais sur une radio?
5: Ben oui, oui, mais c'est bon, j'appuie.
4: Okay.
6: Je suis malade.
4: Trop fort.
2: Ça, c'est la chanson d'Éric Bastien quand il a un rhume le matin.
4: C'est ma sonnerie portable. Très clairement.
2: Je rappelle à tous que Éric Bastien est hypochondriaque.
4: Et oui.
2: Chaque matin, il arrive à Radio France avec une valise
4: de
2: médicaments.
4: On vous mettra la valise qu'on avait à l'Alpe d'Huez il y a un an.
2: Exactement.
4: Moitié médicaments, moitié caleçon. En quelle année la carte vitale, la fameuse carte verte, là, a-t-elle été mise en circulation dans notre pays, donc en France? En quelle année? Est-ce qu'elle a été mise en circulation en 1988, 1990 1998, ou c'est bien plus ancien, 1789. Top chrono, parce que ça saignait à cette époque-là, il y avait besoin de la carte vitale.
5: Ah oui. Alors je pense que c'est 88.
4: 1988 ?
5: Oui.
4: La carte vitale a été mise en circulation en France en 1988, c'est une très bonne réponse.
2: Non, 98.
4: 98, c'est une très mauvaise réponse.
2: Il a pas ses lunettes, je rappelle à tout le monde que comme l'émission est filmée et qu'il veut faire jeune,
4: voilà.
2: Il ne met pas ses lunettes de vieux.
4: Non, c'est en 98.
2: L'année de la Coupe du Monde.
4: Eh ouais, pour simplifier les remboursements. Oh, je suis triste, Gaëtan, là.

Titre dont Mylène Farmer a écrit les paroles, c'était en 1985, Plus grandir. Et c'est déjà la fin des meilleurs moments d'Otake avec Valérie Damido et Éric Bastien. Nous recommençons demain, il sera question de tortue, d'un hôtel un petit peu horrible et de feria sur votre radio ici.

0: Bonjour tout le monde, c'était Sofcel, Tainted Love sur votre radio locale.
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0: À vous qui venez de vous réveiller ou terminer la nuit, soyez les bienvenus ici dès 5h à vos côtés pour vous accompagner ce jeudi sous un ciel pluvieux à tendance orageuse sur une grande partie du pays. On va faire le point complet, le point météo dans 5 minutes. Pour le reste, on s'occupe de tout comme chaque matin. Quelques bons plans pratiques pour vous faciliter la vie au quotidien. Le tour en musique avec Francis Cabrel qui débarque dans un instant juste après le journal de 5h. Bonjour Valentine Lottès.
2: Bonjour Johan, bonjour à tous.
0: Dans un instant, on dresse ensemble le premier bilan de ces canicules à répétition.
2: Il est toujours provisoire mais déjà terrible. Plus de 7000 morts cet été uniquement pendant les périodes de forte chaleur. Autant dire que les effets à retardement ne sont pas pris en compte. Justement, les précautions à prendre, c'est dans les infos de 5h.
0: Par ici les économies ce jeudi aborde la question du covoiturage. Comment procéder lorsqu'on covoite au quotidien pour réaliser de substantielles économies? Valère va tout nous expliquer aux alentours de 5h13. Et puis, en attendant, venez donc nous dire comment se passe ce début de fin d'été. Vous nous appelez, vous connaissez le principe et vous repartez avec votre pack été, un sac aux couleurs d'ici bourré de surprises. 0810 055 056. C'est toujours un plaisir de vous savoir de l'autre côté.
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0: Ce jeudi 20 août, bon réveil, il est 5h. Le journal présenté par Valentine Lottès et à la une, les morts de la canicule.
2: La France a déjà enregistré 7300 morts de plus cet été, rien que sur les périodes de forte chaleur. Le bilan de Santé publique France, vous l'aurez compris, est donc toujours très provisoire. Certaines régions ont plus souffert que d'autres, les Pays de la Loire et l'Auvergne-Rhône-Alpes notamment, comme certaines catégories d'âge, à savoir les plus de 75 ans, d'où les précautions prises, Margot Longeroche, dans cette maison de retraite d'Aubagne, dans les Bouches-du-Rhône.
3: À l'EHPAD Verte Colline, ça fait 3 mois que la centaine de résidents vit à l'intérieur, volets clos et climatisation à plein régime. Les soignants le savent, la déshydratation peut aller très vite. Sylvie Otto est infirmière coordinatrice.
4: Sur quelqu'un qui a une autonomie moyenne, on va dire, on peut parler de déshydratation, je pense, quasi dans les 48 heures, pour pas dire avant.
3: D'où un plan canicule lancé dès la fin du mois de mai. La directrice Vanessa Retor a même pris du personnel en plus.
5: Nous avons pris cette année des renforts en hydratation. Donc ça peut être des étudiants et autres.
3: Donc des personnes qui sont juste là pour s'assurer que les pensionnaires, ils boivent.
5: Oui, on est sur le qui-vive toute la journée.
3: Ces fortes chaleurs ont aussi fait réagir le maire d'Aubagne, Jean-Pierre Schilari. Il prend le risque lié à la canicule très au sérieux.
6: C'est une période stressante, oui, mais on s'y est un peu préparé quand même. On a fait très attention aux personnes vulnérables.
3: Il a d'ailleurs dû faire face à un gros problème, la climatisation en panne pendant plusieurs heures dans la maison de retraite communale à cause de coupures de courant liées à la chaleur.
6: On était en alerte avec l'hôpital et puis bon, le courant est arrivé quand il fallait. On est passé juste, oui.
3: Forcément, c'est source d'inquiétude pour le maire, dont la priorité pour les années à venir est de rafraîchir Aubagne et éviter le moindre décès lié à la canicule.
2: Les effets des fortes chaleurs aussi sur nos paysages, avec ces forêts en feu, comme dans les Landes, 1700 hectares parcourus depuis la semaine dernière. Mais tous les évacués de Luglon et de Garin peuvent désormais rentrer chez eux. Et nos montagnes qui s'effondrent, dans le massif du Mont Blanc en particulier, l'été 2026 a déjà enregistré un record d'éboulement, parfois mortel, près de 450 pour l'instant dans ce seul massif de Haute-Savoie, contre quelques dizaines il y a encore 10 ou 20 ans. Pour aider la nature à reprendre vie, la préfecture du Var interdira la chasse, censée ouvrir le 13 septembre dans tous les secteurs ravagés par les incendies, sauf celle au sanglier, précise le préfet, vu les nombreux dégâts de l'espèce dans les cultures.
0: Ici, 5h03, un troisième procès, le Squarnex annonce.
2: Du nom de l'ancien chirurgien condamné l'an passé pour 299 viols et agressions sexuelles, la très grande majorité sur des patients et des enfants, on apprend l'ouverture d'une nouvelle enquête approfondie sur 10 autres viols et 40 agressions. Et ce, Delphine Gauthier, grâce au procès de Joël Le Squarnec à Vannes il y a un an.
7: C'était au cinquième jour de son procès. Son fils aîné vient de témoigner, un homme de 44 ans dévasté par les actes de ce père qu'il admirait. Dans ses carnets noirs, l'ancien chirurgien a consigné tous ses crimes au cours des presque trois décennies où il a sévi dans des hôpitaux et des cliniques partout en France, essentiellement en Bretagne. Dans ses carnets, Joël Le Squarnec évoque une vingtaine de fois sa petite fille, ses fantasmes, des exhibitions sexuelles. Mais après la déposition de son fils, le pédocriminel prend la parole et avoue des abus sexuels. Puis au fil des longues semaines d'audience, les débats révèlent que l'enquête des gendarmes n'a pas réussi à retrouver toutes les victimes consignées dans les carnets. Certaines se font connaître pendant le procès, d'autres vont porter plainte une fois l'enquête ouverte par le parquet de Lorient en mai 2025. Au total, ce sont donc aujourd'hui 48 nouveaux noms qui viennent s'ajouter à la si longue et sinistre liste des victimes de Joël Le Squarnec.
2: Toute l'affaire Le Squarnec, depuis le début et en détail sur ici.fr et sur l'appli ICI. Peu de ministères sont au niveau requis de cybersécurité. Le chef du gouvernement le reconnaît. Après les trois différents vols de données du fisc, Sébastien Lecornu ordonne la création d'une nouvelle équipe spécialisée chargée de défendre les données des Français en cas de nouvelle cyberattaque.
0: C'est déjà l'heure de la rentrée pour les basketteurs français.
2: Oui, les Bleus affrontent la Serbie ce soir. Match de préparation avant les qualifications du Mondial 2027. Et la France a un nouveau capitaine, Xavier Monferrand, un certain Victor Wembanyama. 22 ans seulement.
8: Impossible de passer à côté de Victor Wembanyama, c'est le tube de l'été. Il est à Paris avec ses copains des Spurs, au pied de la Tour Eiffel, au musée du Louvre, sur les parquets à Nanterre ou au tournoi d'échecs qu'il organise. Wemby est partout, mais n'allez pas lui dire que le menu est trop copieux.
9: Je ne dirais pas que j'ai eu un été chargé, je dirais que j'ai eu une année chargée. J'essaie d'un peu déconnecter autant que je pouvais cet été. J'essaie d'apprendre un maximum de plusieurs personnes et tout ce que j'apprends dans ma vie me sert à...
8: Victor Wembanyama est aussi souvent là où on ne l'attend pas. Alors avant de rejoindre les Bleus en stage à Orléans, Wemby est allé s'essayer au rugby avec le club d'Aix-en-Provence.
9: Ça fait partie de ma curiosité, du développement, à la fois système nerveux, coordination, tout ça, plein de qualités à développer comme ça. Beaucoup de choses que j'avais jamais faites, tout ce qu'on voit à la télé, quoi.
8: Et la fin de l'été, Victor Wembanyama va la passer sur les parquets puisqu'il entame ce soir une série de 4 matchs avec les Bleus du basket avant de retourner à San Antonio pour préparer la saison de NBA.
2: Et le premier, c'est donc ce soir à Belgrade contre la Serbie. La météo, Johan.
0: Vous avez remarqué, ce jeudi, c'est la fin de la canicule totale sur toute la France, dans le sud-est également du pays. Un mercure qui baisse en Méditerranée, alors que c'est l'arrivée d'orages violents sur une large moitié sud de la Nouvelle-Aquitaine ce matin, jusqu'à la région Auvergne-Rhône-Alpes, en passant par le Massif central et l'Occitanie. Et puis dans le nord, ce jeudi, le temps, lui, sera plutôt calme, des températures qui vont chuter, elles aussi, mais pas de pluie, et même du soleil, avec un thermomètre ce matin qui indiquera 21 à Toulouse, 16 à Aurillac, 16 à Cherbourg, 20 à Strasbourg, 26 à Marseille. Et puis pour cet après-midi, le temps sera calme, sec au nord. Quelques passages nuageux entrecoupés d'éclaircies. Mais attention aux orages qui, eux, vont se renforcer avec de fortes pluies. Si vous prenez la route, restez vigilants, notamment quant au risque d'aquaplaning dans le sud et le sud-est. Et puis même de la grêle est prévue cet après-midi au sud-est du Pays Basque jusqu'en Auvergne-Rhône-Alpes. Des températures cet après-midi, 27 à Toulouse, 21 à Aurillac, 27 à Strasbourg, 25 à Limoges et la maximale 32 à Montpellier. Comment ça se passe par chez vous ce matin? Vous prenez votre smartphone, votre clavier d'ordinateur, vous nous postez un petit message, une température, le nom de votre commune. Ici, tous les jours, on fait la météo ensemble.
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0: Et à 5h07, voici peut-être la toute première chanson de votre journée. Francis Cabrel, Les murs de poussière.

0: Vous venez de vous brancher ici, soyez les bienvenus sur votre radio locale. C'est jeudi, il est 5h10.
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0: C'est une histoire improbable, comme il en arrive parfois dans une vie, celle de Michel et Bernard, tous deux la soixantaine, enfants à l'été 1976. Ils avaient 10 ans quand, avec leurs parents, ils ont passé le mois d'août dans un camping au Pays Basque, leurs familles respectives résidant dans la tente d'à côté. Bah, c'est comme ça qu'ils se sont rencontrés, les deux. Et ensuite, 3 semaines à profiter de l'été dans les années 70, partir à la pétanque, les courses à vélo, au milieu des mobil-hommes, les baignades du matin jusqu'au soir, bref, des copains de vacances d'été, quoi. Et puis, une fois les vacances achevées, ça nous est tous arrivé, enfants, on se promet de rester en contact, et évidemment. Évidemment, il ne se passe rien du tout. Ils se sont perdus de vue. Et 50 ans après, cet été, chacun de leur côté, allait savoir pourquoi, sans se concerter, évidemment, Michel et Bernard ont eu l'idée de revenir dans ce camping du Pays Basque, comme ça, peut-être un peu par nostalgie de leurs jeunes années. Ils ont donc loué chacun un emplacement et... C'était quoi la probabilité que Michel et Bernard se retrouvent comme
2: c'est
0: ça ?
2: C'est pas vrai.
0: Eh ben, ils se sont retrouvés dans une allée. Alors, vous allez me dire, mais comment se sont-ils reconnus ? Eh bien, Michel a une petite tache de vin au-dessus du sourcil droit, ce qui a permis à Bernard, et c'est peut-être, ça serait pas toi, mais si, c'est moi, etc., etc. Ils ont passé 2 semaines. Je vous parle de ça parce que, à la fin de la semaine, ce sera la fin pour eux des vacances. Ils vont donc se séparer une seconde fois. Vont-ils se retrouver et rester en contact ? Contrairement aux années 70, aujourd'hui, il y a les smartphones.
2: C'est ce que j'allais dire, il y a le portable maintenant.
0: Probabilité, Valentine.
2: Oui.
0: Vous rencontreriez 50 ans quelqu'un plus tard, qu'est-ce que vous feriez ?
2: Je prends le numéro, petit WhatsApp.
0: Bon, voilà. Bon, on souhaite un bon WhatsApp donc à Michel et Bernard. C'était la belle histoire de ce matin. Ce jeudi, à 5h12, c'est dans l'info d'ici, Valentine, la hausse du prix des fruits et légumes.
2: Oui, la canicule est passée par là et la facture est particulièrement salée. Nous sommes sur un marché dans moins de 3 minutes.
0: Et dans les prochaines minutes, un artiste revenu des années 80. Black sur les ondes d'ici. Pour l'heure, il est 5h12 et c'est le moment de faire des économies. Bonjour Valère Coréard, chaque jour avec vous un bon plan pour capitaliser sur notre pouvoir d'achat et aujourd'hui on va parler des trajets en voiture.
3: Et on le sait que c'est un budget la voiture, alors quand on doit la prendre au quotidien pour aller travailler par exemple entre l'entretien, l'essence, l'assurance, mais enfin je vais vous parler aujourd'hui d'un bon plan pour réduire la facture, la partager en fait au final, un gain de 150 euros par mois sans rien changer à vos habitudes ou alors vraiment à la marge. En fait, chaque jour, on fait le même trajet en général, c'est logique, et bien souvent une fois les enfants déposés, on est seul dans la voiture, alors... Pourquoi ne pas accueillir une passagère, un passager et partager les coûts du trajet ? C'est ce qu'on appelle le covoiturage du quotidien. Et c'est le bon moment pour s'y mettre. Parce que c'est à la rentrée qu'on change souvent ses habitudes ou qu'il y a du changement dans notre vie, tout simplement. Et ça va durer, en principe, toute l'année.
0: Et certaines plateformes de covoiturage proposent également des offres pour les trajets du quotidien, d'ailleurs.
3: C'est vrai, c'est le cas de Mobicop, par exemple. C'est un site de covoiturage intéressant parce qu'il n'y a pas de commission. Il y a aussi Blablacar Daily. Là, on est sur le géant du secteur. Mais l'intérêt de passer par une grosse plateforme, c'est que vous allez plus facilement trouver un profil, en fait, pour covoiturer. Sur le covoiturage du quotidien, il y a un autre avantage. Vous faites en général le trajet chaque jour avec la même personne qui habite sur votre passage, qui va travailler dans votre secteur. Donc, vous faites connaissance et puis vous vous sentez en sécurité. Mais voilà, vous savez désormais comment gagner quand même 150 euros par mois, sans rien changer à vos habitudes ou presque en vous mettant au covoiturage du quotidien, un bon plan budget, des rencontres et un geste pour l'environnement. Et si vous aussi vous avez des bons plans budget d'ailleurs pour vous déplacer, pensez à m'écrire parce que je partage et à la fin ça aide tout le monde. Mon mail, parisilleséconomies@radiofrance.com.
0: Merci Valère Coréard. Les bons plans de Valère tous les matins, par ici les économies, une séquence à retrouver en podcast et en replay sur le site de la radio. En attendant, vous écoutez ici, c'est jeudi, bon réveil, il est 5h14.
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0: Vous écoutez ici, 5h15, notre panier de fruits et légumes, bien plus cher cette année, Valentine.
2: On vous en a parlé dès la publication de l'Observatoire des prix de famille rurale à la fin du mois de juillet, 10% de hausse sur un an. Et voilà maintenant Louis Fontaine, l'effet de la canicule et la sécheresse sur les marchés.
5: Une étiquette interpelle Régine sur l'étal d'un producteur sartois.
6: Regardez ici, tomate ancienne de pleine terre, 8,95. J'achèterai jamais.
5: Dans son panier, deux salades qu'elle vient d'acheter.
6: Vous savez bien qu'avec la sécheresse, c'est beaucoup plus difficile d'avoir des salades. Mais sinon, elles sont à 1,30€. Alors qu'avant, c'est vrai qu'on les avait facilement à 1€.
5: Venir sur ce marché, une habitude que cette retraitée perd petit à petit, même si elle comprend ce que traversent les maraîchers.
6: Quand j'ai envie de me faire plaisir, je viens. Mais sinon, je trouve que c'est cher, évidemment. Disons que c'est un petit peu normal que les prix aient augmenté. Parce que s'ils ont moins de récoltes, c'est tout à fait normal.
5: Le rituel du marché, vous êtes nombreux à y être attachés, comme Jacqueline. Malgré la hausse, elle continue de s'y rendre, mais elle achète différemment.
7: On s'en prive, on prend autre chose. Des carottes, je prends des choses. Moi, j'essaie d'acheter local quand je peux, mais on se restreint.
5: Pour Eric et Bernard, c'est maintenant qu'il faut soutenir les producteurs.
8: J'ai mes habitudes auprès des maraîchers également, donc on est fidèle parce qu'il faut soutenir quand même la filière des maraîchers, c'est important.
9: Et on regarde quand même de plus près. On connaît nos marchands.
5: Certains consommateurs rencontrés l'avouent, ils risquent de se tourner davantage vers les grandes surfaces.
2: Le prix des fruits et légumes à la hausse, quand celui des fournitures scolaires recule. Pour un élève de 6e, cette année, il faut compter 180,80 € en moyenne pour remplir son cartable, contre plus de 2 ans, 10 € l'an passé, c'est quand même 30 € de différence, souligne Famille de France. Et l'association vous conseille d'en profiter maintenant. Le blocage du détroit d'Ormuz au Moyen-Orient risque de changer la donne d'ici la rentrée.
0: Bon, c'est pas encore la rentrée, on profite encore des quelques jours qui nous attendent avant cette date fatidique. En attendant, il est 5h17 dans les coulisses télé ce matin. On vous emmène découvrir l'envers du décor d'une série culte. Souvenez-vous, chapeau melon et bottes de cuir multi-rediffusées à la télévision. C'est à suivre, le temps d'écouter ce tube de la fin des années 80, Black Wonderful Life. Bon réveil à vous.

5h21 ce jeudi, on est ravis de vous savoir déjà debout de l'autre côté de votre poste de radio. Ici, c'est un 20 août qu'ils sont nés, l'inoxydable Robert Plant, mythique chanteur chevelu du groupe britannique Led Zeppelin. L'un des groupes qui a marqué l'histoire du rock dans le monde entier, même si à Singapour, dans les années 70, ils avaient eu l'interdiction de se produire en concert. Là-bas, à l'époque, porter les cheveux longs étant une infraction. Lui, il a les cheveux courts, voit même le front dégarni. Massimo Gardia, jet-setter, séducteur, longtemps invité des plateaux de télé pour exhumer ses souvenirs mondains. Fête ce matin, ses 86 ans. Alors que Jean-Loup Chrétien, lui, le premier astronaute français à avoir participé à un vol habité au début des années 80, aujourd'hui, Jean-Loup fête ses 88 ans. Ce 20 août, c'est aussi la journée mondiale du moustique. Si vous en croisez quelques-uns aujourd'hui, dites-leur bien qu'à cette date de l'année, leurs jours sont comptés. Ça devrait les calmer. Et puis enfin, à cette date, disparaissaient deux grands noms du spectacle. Jerry Lewis, star incontestée de la comédie à l'américaine. C'est lui aussi qui a eu l'idée du Téléthon il y a quelques années. Et puis enfin, le 20 août 1980, Joe tirait sa révérence. À toi, à la petite. Joe Dassin, qui s'éclipsait à l'âge de 41 ans seulement. Vous écoutez ici, c'est jeudi. Il est 5h22 et tout au long de l'été, les coulisses télé ont exhumé quelques-unes des séries collector qui ont marqué la télévision. Aujourd'hui, une dernière pour la route. Chapeau melon et bottes de cuir. C'est une série comme seuls pouvaient en inventer les Anglais. L'histoire d'un duo iconoclaste au service de sa gracieuse majesté. Sous le chapeau, parapluie à la main, le fringant

0: John Steed, espion gentleman. De l'autre, portant les bottes, sa partenaire qui y changera au fil des saisons, mais dont la plus célèbre restera à jamais Emma Peel. Indépendante, cultivée, douée, c'est l'antithèse de la James Bond girl, qui plus est, spécialiste des arts martiaux. Quand on revoit chapeau melon et bottes de cuir, c'est le goût des années 70 qui se rappelle à nous, même si la série fut créée la décennie précédente. À chaque épisode, on y retrouve une bonne dose d'excentricité, avec des méchants très bizarres, toujours tirés à quatre épingles, et de grandes virées en décapotable à travers la campagne anglaise. Le tout servi par un humour forcément à l'anglaise.
1: Avez-vous eu un accident? Reçu un coup sur la tête?
2: Non, je ne crois pas, non.
1: Savez-vous que vous êtes porté disparu depuis 2 semaines?
2: 2 semaines? Il y a 7 jours dans une semaine. Et vous vous appelez Madame Pell.
1: Oui, c'est bien ça. Et le monsieur qui vient de sortir, comment s'appelle-t-il?
2: Steed. John Steed.
1: Tout à fait exact.
0: Sur cette série, il y aurait beaucoup à dire. Mais comme le temps nous est compté, parlons chiffon, car l'élégance vestimentaire est toujours au premier plan. Lui, ses costumes 3 pièces, elle, ses tenues avant-gardistes. Pour la petite histoire, dans le premier épisode, Patrick Bacny portait un trench façon inspecteur Colombo. Finalement, sa panoplie évoluera rapidement, tout comme son personnage, bientôt habillé d'un chapeau melon, d'un veston sous la veste et de son indispensable parapluie cachant une épée. John Steed était né.
3: Je vous conseille cet élixir, c'est formidable. Je l'administre toujours à mes amis.
1: Après que les bandits les ont attachés face à un engin de mort perfectionné.
3: Oh, à votre santé.
1: Essayons de faire le point.
3: Il faut trouver le capitaine Crugeret.
1: Il le faut, car tout semble tourner maintenant autour de ce perroquet.
3: Dangereux?
1: Peut-être.
3: Encore un peu d'élixir, Madame P.
0: Chapeau melon et bottes de cuir, à découvrir ou à revoir cet été, au choix sur Prime Video ou Canal+. Et si on s'appelait ce matin, tous les jours ici, vous êtes les bienvenus pour nous faire vivre votre été de votre côté, 0810 055 056. Dès lors que vous passez sur l'antenne, vous gagnez un sac rempli de surprises, 0810 055 056. Voici Marine à 5h25, ici évidemment.

0: Vous écoutez ici tous les jours avant l'info un petit bout d'histoire avec Stéphane Bern et son voyage dans le temps. Ce matin, Stéphane, vous nous ramenez à l'époque du tout premier réveil.
1: C'est l'histoire d'un horloger qui devait se lever tôt, très tôt. C'est l'histoire de l'horloger qui inventa le réveil matin. Fin du XVIIIe siècle aux États-Unis, le jeune Levi Hutchins commence un apprentissage auprès d'un célèbre horloger près de Boston. La légende raconte qu'il arrivait tout le temps en retard, un comble pour un horloger. Et c'est pour y remédier que l'ingénieux apprenti aurait inventé le premier réveil mécanique. Bon, en réalité, ce n'est pas tout à fait exact. C'est arrivé plus tard, quand Levi Hutchins s'installe à son compte dans le New Hampshire. La règle de l'entreprise impose de se lever à 4 heures du matin. Et même pour l'époque, c'est tôt. Trop tôt pour qu'un coq ne se mette à crier et réveille le jeune horloger. Un jour, en regardant ses armoires remplies d'horloges, il trouve la solution. Fabriquer son propre réveil. C'est l'idée d'une horloge pouvant sonner l'alarme qui était difficile, pas son exécution. À la bonne heure. Levi Hutchins s'imagine un ingénieux système qui consiste à ajouter un engrenage à une horloge en laiton, puis d'attacher cet engrenage à une cloche pour qu'elle sonne tous les jours à 4 heures. Et il place son invention dans une armoire de 75 cm par 35. Et oui, ce tout premier réveil matin mécanique prenait de la place sur la table de chevet. Levi Hutchins meurt à l'âge de 93 ans, sans jamais avoir développé ou commercialisé son invention. Il voulait se réveiller à l'heure, mais pas gagner des fortunes. On dit souvent que le temps, c'est de l'argent, mais pas là, en l'occurrence. Voilà, maintenant, quand la sonnerie de votre réveil vous arrachera brutalement à la douceur de vos songes, vous saurez désormais qui insulter de tous les noms.
0: Merci Stéphane Bern. Regardez bien votre réveil en ce moment même. Il indique 5h30, l'info en France et dans le reste du monde. C'est l'heure du 90 secondes avec vous, Valentine Lettès.
2: 48 nouvelles victimes de Joël Le Squarnac identifiées. La justice ouvre une nouvelle information judiciaire, une nouvelle enquête approfondie sur 10 viols et 40 agressions sexuelles. L'ancien chirurgien a déjà été condamné pour près de 300 crimes de ce genre au cours de son procès l'année dernière. Plus de légion d'honneur pour François Fillon, suspendu de l'ordre pendant 10 ans selon un décret paru au journal officiel. L'ancien Premier ministre a été condamné il y a plus d'un an maintenant dans l'affaire des emplois fictifs de son épouse Pénélope. Une grenade lacrymogène, probablement à l'origine de l'un des incendies dans les dunes du Pas-de-Calais, annonce le parquet. Lorsque le feu est parti, une intervention des gendarmes pour empêcher des migrants de traverser la Manche était en cours, selon l'association Utopia 56. Après cet été d'incendie, laissez la nature reprendre vie. Le préfet du Var interdira la chasse, censée ouvrir le 13 septembre dans tous les secteurs ravagés par les incendies, sauf celle aux sangliers, précise le préfet, au vu des dégâts faits par l'espèce dans les cultures. La pelouse du Parc des Princes aussi a brûlé, complètement sèche après ses fortes chaleurs. Le premier match de Ligue 1 de foot prévu dimanche entre les Parisiens et le club de Rennes aura finalement lieu au Rosenpark, le temps de remplacer celle du Parc des Princes. C'est l'heure de rentrée de vacances pour beaucoup et le trafic s'annonce chargé sur la route dès aujourd'hui. C'est orange, difficile dans toute la France dans le sens des retours et même rouge du sud-est à l'ouest ce vendredi.
0: Ici 5h32, l'info du jour consacrée ce matin aux effets terribles de la canicule sur notre santé.
2: 7300 morts de plus pendant les différents épisodes de forte chaleur de cette année. Un bilan encore provisoire de Santé publique France puisque l'été n'est pas terminé. La canicule tue et la canicule épuise, en particulier à nous Caron, les plus âgés.
3: Oui, c'est ce que confirme Jean-Marc. Comment ça se passe la canicule à 82 ans ?
4: Dur, très dur. Parce que on est vite fatigué, on n'arrête pas de boire, de se reposer. Plus on va en âge, plus c'est dur à supporter.
3: À la table d'à côté, Raphaël, lui, est plus jeune.
5: 64 ans.
3: Mais cet été est quand même particulièrement dur à vivre pour lui.
5: On n'en peut plus, quoi. La chaleur, elle nous abat, quoi. Elle nous fatigue. C'est un peu plus de la chaleur qui fait.
3: Cet été dans le Vaucluse a été celui de tous les records, avec par exemple 46 jours au-dessus des 35 degrés à Avignon. Difficilement supportable pour René, 80 ans.
6: Ouais, de temps en temps, ça me faisait un peu perdre la boule, quoi. on finit par intellectuellement par décrocher un peu avec la chaleur, quoi, voilà.
3: Car plus on vieillit, plus la chaleur a un impact important sur le corps, explique le docteur Henri Nachard, gériatre à l'hôpital d'Avignon.
7: D'abord, la première raison, ce sont des troubles de la sudation. La personne âgée ou les personnes âgées produisent moins de sueur que les personnes plus jeunes. Elles ont donc plus de mal à adapter leur corps aux élévations soudaines de température. La deuxième cause, c'est un dérèglement du mécanisme de la soif. Avec l'âge, la personne n'a plus cette sensation de soif qui apparaît.
3: La perception de la chaleur est également altérée chez les personnes âgées. Alors le docteur Nachard recommande de prendre des précautions avec la hausse des températures.
7: Prendre régulièrement des douches ou des bains frais sans se sécher. Boire entre 1 litre, 1,5 litre, 2 litres d'eau par jour.
3: Il ajoute qu'il faut continuer de rester vigilant car il est possible d'avoir un coup de chaleur plusieurs jours après un épisode de canicule. En cas de soif intense, de confusion ou d'étourdissement par exemple, il est conseillé de consulter le plus rapidement possible.
2: Et c'est pourquoi ce bilan de la surmortalité en France cet été est voué à s'alourdir puisque les fortes chaleurs ont des effets à retardement sur les corps. Heureusement, le temps se rafraîchit encore aujourd'hui, Johan.
0: La canicule tire sa révérence totalement sur tout le pays aujourd'hui alors qu'on annonce l'arrivée d'orages violents sur une large moitié sud de la Nouvelle-Aquitaine jusqu'à la région Auvergne-Rhône-Alpes. En passant par le Massif central et l'Occitanie, quelques températures. Tiens, ce matin, il fera 21 à Toulouse, 16 en milieu de matinée à Aurillac et Paris, 15 à Lille, 20 à Strasbourg, alors que dans l'après-midi, le temps sera calme, sec également au nord. Quelques petits passages nuageux entrecoupés d'éclaircies, mais attention aux orages, eux, qui vont se renforcer avec de fortes pluies. Si vous prenez la route, attention à l'aquaplaning. De la grêle également prévue cet après-midi au sud-est du pays, Pays Basque, jusqu'à Auvergne, en Rhône-Alpes. Et puis pour les températures, ça se rafraîchit effectivement, comme vous disiez, Valentine. 27 à Toulouse, par exemple, 21 à Aurillac, 27 à Strasbourg, 25 à Limoges, 32 de maximale à Montpellier. On est un petit peu en deçà des normales saisonnières. Quelques températures, celles que vous nous donnez tous les jours sur la page Facebook d'ici. On salue Kevin qui lui passe le bonjour du jeudi à la grande équipe d'ici. Johan, Valentine, merci Kevin. Kevin qui vit à Mulhouse et chez qui ce matin il fait 19 degrés.
2: Eh bien, bonjour à Mulhouse, Kevin.
0: Carrément, tout Mulhouse.
2: Ah oui, tout Mulhouse.
0: Ça fait du monde. Maria, elle a relevé 15 degrés à 5h15 précisément. Elle vit dans le Marais Poitevin. Et enfin, Mika a la chance d'être ce matin à Ramatuelle où il fera 26 degrés. Merci à vous pour tous vos messages ici tous les matins. On fait la météo ensemble.
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0: C'est ce qu'on appelle une chanson chorale orchestrée, composée par Pascal Obispo. Ensemble, sa raison d'être sur votre radio locale.

0: peut-être.
1: Lynn Renaud, parraine effectivement de cette chanson qui récoltait des fonds pour lutter contre le sida. Vous écoutez ici votre radio locale qui vous accompagne tout au long de l'été et dès le début du jour. Il n'est pas encore levé le jour et pourtant il est déjà 5h40.
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1: Dans 3 minutes, gare aux arnaques ce matin. Encore, on vous évite de tomber dans le piège. Valentine Lethez, ce jeudi, C'est pas vrai s'intéresse à notre santé.
3: Oui, pour repérer toutes les fake news et toutes les bêtises qui circulent sur Internet en matière de santé, une page Internet, les références pour nous aider à faire le tri. C'est pas vrai avec Audrazo, c'est dans un instant.
1: Et pour la musique, dans moins de 3 minutes, le programmateur d'ici vous a choisi cette chanson. Il arrive. Les yeux collés un peu, mais de bonne humeur, avec sa guitare, son peps légendaire. Bruno Mars, elle aussi, elle est là, bien réveillée avec nous. Bonjour Cathy.
3: Bonjour Cathy.
4: Bonjour.
1: Je dis bien réveillée, est-ce que vous êtes bien réveillée ce matin?
4: Ah oui, parce que moi, de toute façon, tous les matins, vers les 4h à peu près, je mets le poste, je mets la radio et je vous écoute. Hein,
3: mais pourquoi, Cathy? Pourquoi 4h30?
4: C'est une habitude. Je ne veux pas rester trop longtemps. Dès que je suis réveillée, il faut que je me lève, moi.
1: Vous n'avez pas regardé le plafond.
4: Ah voilà, exactement, je crois que c'est ça.
3: Mais alors, qu'est-ce que vous faites quand vous vous levez à 4h30, à part nous écouter, je veux dire?
4: À part vous écouter, je déjeune, je commence à faire ma vaisselle, je fais mon ménage.
1: Vous êtes de la team, comme on dit, vaisselle le matin, vous, Cathy?
4: J'aime pas trop la vaisselle, alors je fais ma petite vaisselle.
1: Qui aime faire la vaisselle? Voilà. Quoique, on pourrait trouver des personnes. Bon, donc vaisselle ce matin, et ensuite, qu'est-ce qui est prévu au programme de ce jeudi?
4: Je fais mon reportage, après, une chose ou l'autre, la matinée se passe. À midi, je vais chercher mon petit-fils et on va aller au restaurant parce qu'il adore ça.
1: Ah, très bien. Il a quel âge, le petit-fils?
4: Oh, il
1: est
4: 17 ans.
1: Bon, ah oui, donc ce petit-petit-fils.
3: Oui, il adore le restaurant.
1: D'accord, et il aime bien manger.
4: Tout ce qu'il aime le restaurant, mon Dieu, ça, il adore ça.
1: Et il aime déjeuner avec mamie. En tête-à-tête, alors
4: Oui, il adore ça.
1: On va vous souhaiter une belle journée, Cathy, et puis on va vous envoyer le pack été chez vous, près d'Aix-en-Provence, puisque c'est là que vous habitez. Vous habitez où? C'est quoi le nom de la commune?
4: Bétabouin.
1: Et ben voilà. Saluez tout le monde de notre part, de la part de Valentine Lethez, et puis je vous souhaite une belle journée, et puis à très bientôt.
4: C'est gentil, merci beaucoup, vraiment, merci beaucoup à tous. Oui.
1: Salut Cathy, ça se passe comme ça tous les matins. Dans un instant, gare aux arnaques.
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1: Chaque matin ici, c'est votre rendez-vous anti-arnaque qui vous évite de tomber dans le panneau. Audrazo, aujourd'hui vous nous parlez d'une page internet qui lutte contre les fake news en matière de santé.
5: Oui, je me suis dit que c'était bien de faire un focus là-dessus parce que vous, les auditeurs, vous êtes très très nombreux à m'écrire tous les jours pour me demander si tel ou tel complément alimentaire est une arnaque ou si la dernière astuce santé que vous avez vu passer sur Facebook est vraiment efficace. Cette page, notez bien, elle s'appelle santé.fr/décryptage. Je la trouve très bien parce que dessus, on peut poser des questions directement à des experts. Il y a une petite case prévue à cet effet. Est-ce que c'est vrai que... Et vous écrivez votre question. Le curcuma peut-il soigner l'arthrose et les cancers? Faut-il vraiment éviter le pamplemousse lorsqu'on prend des médicaments? La luminothérapie est-elle une arnaque ou est-elle efficace contre la dépression saisonnière? Voilà quelques-unes des thématiques qui sont développées.
1: Et qui sont ces experts qui répondent?
5: Alors, c'est sérieux, ce sont des experts partenaires du service public d'information en santé. Et ils nous disent donc que non, il n'y a aucune preuve que le curcuma aide à guérir le cancer. Que oui, c'est vrai, certains médicaments peuvent devenir toxiques si vous consommez du pamplemousse. Ils nous mettent toute la liste. Et puis oui, la luminothérapie est efficace, mais c'est moins sûr pour les lampes antidéprimes grand public qu'on trouve en magasin. C'est bien d'avoir une page internet comme ça quand on voit les tonnes de fausses bonnes idées santé qui pullulent circulent sur nos réseaux sociaux. Dernière en date, des internautes nous jurent la main sur le cœur que leur nez est plus joli, plus fin, depuis qu'elles prennent des médicaments anti-acné. Là, c'est l'agence de sécurité du médicament qui a dû réagir. Attention, dit-elle, ces traitements contre l'acné sévère sont puissants et peuvent provoquer des dépressions, des risques pour le foie, des risques très graves aussi pour le fœtus, pour les femmes enceintes.
1: Merci Aude, on rappelle le nom de cette page internet anti-fake news, santé.fr/décryptage. Il est 5h45, vous écoutez ici. Si vous êtes devant un miroir, tiens, ce matin, vous allez constater que votre peau n'est pas translucide, évident, mais pour le requin lutin, bah, c'est un peu différent. Et dans un instant, le requin lutin, on va aller le rencontrer en compagnie de Benoît Prospero et son monde merveilleux du vivant. Ce sera le temps d'écouter un petit peu de funky music. Voici Bruno Mars sur votre radio locale. Bon réveil, 5h40.

0: Écoutez ici, un petit peu de naturel dans ce monde de béton et d'acier. C'est l'heure du monde merveilleux du vivant. Aujourd'hui, trois choses à savoir sur un requin au nom sympathique. Bonjour Benoît Prospero.
1: Oui, sympathique, le requin lutin. Bonjour à toutes et tous. Au programme Profondeur, Alien et Translucide. Et donc, première chose à savoir, le requin lutin vit jusqu'à 1300 mètres de profondeur. Et c'est son énorme museau aplati et atypique qui lui a donné son nom de Tengu-Zame, ou requin lutin, en hommage à Tengu, une créature du folklore japonais, ou au visage rouge et au nez énorme.
0: En effet, 1300 mètres, c'est assez profond.
1: Ah ben oui, à cette profondeur, vous n'y voyez strictement plus rien. Deuxième chose à savoir, le requin lutin a des mâchoires qui sont proatractiles. Concrètement, ça veut dire qu'elle se projette sur sa proie. Je ne sais pas si vous avez vu le film Alien, mais quand il capture ses proies, il a une sorte de mâchoire intérieure qui sort de sa gueule. Et bien là, c'est pareil. Et en plus, le requin lutin a cette particularité d'avoir une des mâchoires des plus rapides de l'océan. Il capture ses proies à une vitesse de plus de 3 mètres par seconde. Et ce, sur une distance d'environ 10% de la taille de son corps. Le plus grand requin lutin mesurant 6 mètres, sa mâchoire peut bondir devant lui de plus d'un demi-mètre. Une évolution physiologique qui s'étend sur 129 millions d'années et qui serait liée, alors a priori, au grand fond où il y a moins de proies et où il est plus difficile de déployer une nage puissante et rapide, entre autres, à cause de la pression extrême, d'où cette évolution physiologique.
0: En fait, le requin lutin, c'est presque un extraterrestre.
1: Et à ce sujet, c'est pas fini. Troisième chose à savoir, par les jambes du ver de terre, le requin lutin a la peau semi-translucide. D'aspect caoutchouteuse et flasque, elle est légèrement rosée et on peut apercevoir ses vaisseaux sanguins à travers l'épaisseur de ce tissu cutané dépourvu de pigments. D'où vient la translucidité de ce costume? De la structure protectrice de sa peau, une cotte de maille faite de minuscules écailles qui font penser à des dents. Des denticules très solides recouvertes d'un émail très dur, des petites écailles plus écartées que chez les autres requins et qui laissent donc passer la lumière et c'est translucide. Le monde vivant est merveilleux et pour sa connaissance, merci au docteur en sciences Nicolas Gilsoul, auteur avec Jacques Cuisin du livre publié aux éditions Robert Laffont, Voyages extraordinaires au Muséum National d'Histoire Naturelle.
0: Merci Benoît, on se retrouve évidemment demain, même heure, même antenne.
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0: Et à 6h10, c'est la une de la presse ce jeudi, hold up sur nos données personnelles.
3: Oui, le magazine Que Choisir sort ce jeudi un dossier complet sur le piratage de nos services publics, banques et centres d'appel. Avec nous par téléphone, le rédacteur en chef de Que Choisir.
0: Bonjour Arnaud Deblot. Arnaud ?
4: Oui, bonjour.
0: Les hackers sont dans l'actualité ces derniers jours, notamment pour avoir piraté les services du Trésor public. Dans le dossier que vous avez consacré à ce sujet, on apprend que parfois ces pirates disposent du concours de complices en interne. Ça arrive souvent, ça ?
4: Et oui, parce qu'il y a dans tous les systèmes de protection, il y a quelque chose qui est difficilement contrable, si vous me permettez l'expression. Eh bien, c'est le facteur humain. Et oui, l'enquête que nous avons réalisée montre que quelquefois, ces fichiers, les données personnelles sont volées par des complicités internes, que ça soit dans des banques, des centres d'appel, voire des plateformes de e-commerce. Vous avez des personnes, qu'elles soient en CDD, CDI, voire qu'ils soient de simples stagiaires, qui se font embaucher ou qui, par opportunisme, arrivent à voler un certain nombre de données. Ces entreprises, quand elles se rendent compte qu'un de leurs employés a été malhonnête, elles essayent de régler discrètement le problème. La plupart du temps, d'ailleurs, c'est en l'exfiltrant et il n'y a pas forcément une plainte qui suit derrière.
0: Il y a un de vos journalistes à Que Choisir qui s'est infiltré dans un centre d'appel chargé du service client d'Engie et il a découvert quelques trous dans la raquette.
4: Alors, dans les centres d'appel, il y a un certain nombre de précautions qui sont prises, dans les centres d'appel très sérieux. Par exemple, vous ne pouvez pas rentrer dans la salle où il y a tous les ordinateurs avec un téléphone portable. Mais malgré tout, alors qu'elle était en formation, cette journaliste a pu pénétrer dans certains logiciels, dans certains fichiers clients et pouvoir, entre guillemets, se servir un peu comme elle le voulait, tout simplement parce que, là encore, les contrôles ne sont pas infaillibles, même si, encore une fois, il y a des précautions de base et des précautions théoriques qui sont prises. Il y a, comme vous le dites, des trous dans la raquette. Elle a réussi à le faire en se connectant d'ailleurs sur le compte Engie d'un journaliste complice. Elle a pu tout savoir, accéder bien sûr à ses données personnelles, adresse et même heure où il était présent puisque la consommation d'électricité est suivie en temps réel.
0: Est-ce que ce piratage de données va être un risque de plus en plus fréquent ?
4: L'actualité récente le montre, il n'y a pas en ce moment un jour ou une semaine sans que effectivement un certain nombre de données s'évaporent dans la nature et ces données valent véritablement de l'or et intéressent que ce soit les petits escrocs comme les gros réseaux criminels.
0: Dernière question, Arnaud, ces données, elles servent à quoi, à celui qui les vole ?
4: Vider votre compte, à monter des sociétés en votre nom qui seront des sociétés effectivement pas tout à fait honnêtes. Bref, vous avez toute une palette de possibilités pour les escrocs de pouvoir s'enrichir sur votre dos avec vous qui êtes victime. Et quand on s'en rend compte, eh bien, le préjudice pour la victime peut être énorme. Plusieurs centaines de milliers d'euros sans qu'on s'en rende compte tout de suite.
0: Hold up sur vos données, c'est un dossier à retrouver dans les pages de Que choisir actuellement en kiosque. Merci Arnaud.
4: Merci beaucoup.
0: Dans ces tendances, ce jeudi, les photos d'identité à l'honneur avec ce bon vieux photomaton, plus que jamais à la mode. Ce sera juste après Alain Souchon. On avance, ouais, on avance. Il est 5h53. Bon début de journée. Vous êtes bien ici.

0: on avance.
1: Vous écoutez ici, avant de retrouver le journal de 6 heures et toutes vos infos locales, Muriel Jourdan est là aujourd'hui. Muriel, gros plan sur une cabine photo que vous connaissez tous.
2: Ouais, non mais vous avez vu ça? On est à l'époque des selfies, des smartphones, des filtres et le photomaton, lui, l'ancêtre, tient encore debout. Non mais c'est un truc de fou. Le photomaton reste tendance et il a réalisé une fois encore de grosses performances parce que c'est chaque année au mois de septembre qu'il réalise ses chiffres records. 1,5 million de photos vendues. Alors pour moi, la cabine photomaton, c'est toujours un sketch. Hein. Ça reste le tabouret qui tourne et que tu dois régler, la photo des enfants traumatisante. Tu sais, quand tu mets 2h45 à réussir une photo sans qu'ils bougent, ni qu'on voit seulement leur front. Alors là, tu perds des points de vie. Hein. C'est aussi la déception de ne pas avoir assez fait la gueule pour valider la photo du permis de conduire. C'est d'ailleurs grâce au photomaton hein, qu'on doit se coltiner la même gueule pourrie sur nos pièces d'identité pendant 20 ans. Il faut quand même un Bac+8 MacGyver hein, pour y arriver du premier coup. Mais surtout, surtout, ça reste le film Amélie Poulain quand Audrey Tautou, Amélie, tombe amoureuse de Nino. Vous savez, Mathieu Kassovitz, qui collectionne les photos oubliées dans les photomatons parisiens.
3: À ce moment précis de l'histoire, Amélie est la seule à connaître la clé de l'énigme de l'inconnu des photomatons.
2: Aujourd'hui, le photomaton célèbre ses 100 ans. Il est né il y a un siècle aux États-Unis et c'est dans les années 30 qu'il est arrivé en France.
1: Et cette cabine photo qui est toujours tendance, donc, s'est modernisée avec le temps et permet de faire bien plus que des photos d'identité, Muriel.
2: Oui, elle propose aussi de prendre des photos marrantes. Par exemple, vous vous transformez en joueur du PSG, en pilote de Formule 1, en princesse. Plein de cabines se sont converties à l'intelligence artificielle dans ce genre-là.
4: Regardez droit devant vous.
2: Pour 1 euro maintenant, on peut tester notre rythme cardiovasculaire. Vous imaginez?
5: Et si vous testiez en 2 minutes notre nouveau service forme et bien-être, vue et audition, risque cardiovasculaire? Nous allons tout d'abord mesurer votre rythme cardiaque.
2: Vous fixez l'objectif pendant 45 secondes et au lieu d'obtenir la planche de photo traditionnelle, vous avez un espèce de bilan de santé. Bon, évidemment, c'est pas un vrai bilan médical, hein, c'est plutôt pour faire de la prévention et nous pousser à consulter si nécessaire. Et il y a aussi les clichés fantasy pour se transformer en joueur de basket en train de marquer un panier ou en joueur de foot du Paris Saint-Germain. Dans le JT de France 2, visiblement, les clients qui ont testé ont bien kiffé.
6: Là, je pourrais devenir une héroïne de jeux vidéo avec ça. Ça pourrait créer un avatar ou quoi?
7: Ouais, c'est top, c'est bien fait, dis donc. Ouais, ça y est, je fais partie du PSG maintenant.
6: C'est choquant. On dirait vraiment que j'ai fait un shooting photo.
2: Bref, le photomaton, c'est tendance. Et sa version moderne pour changer de peau, pour nous transformer en super-héros, pourquoi pas? Si on peut plus voir en peinture, choisissons la photo.
1: Ben oui, évidemment. Muriel, vous, Valentine, les photomatons, vous les fréquentez un peu?
8: Oh, très peu. Très peu, le moins possible. Je déteste ça. Tout le monde est derrière les rideaux.
1: C'était un plaisir de passer ce début de journée en votre compagnie. Tout à l'heure, Valentine, 6h30, on vous retrouve pour le 90 secondes.
8: Et toute l'actu en France et dans le monde.
1: En attendant, on vous laisse en compagnie de toute l'équipe d'ici matin sur votre radio locale. Excellente journée.
9: Bonjour à tous, bienvenue sur Ici Pays Basque. Comme chaque matin, on se réveille, on se motive, on déjeune avec vous. On a plein de belles choses qui vous attendent jusqu'à 9h avec l'équipe d'ici matin. Mais d'abord, on fait un point sur l'actu locale.
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9: Nous sommes le jeudi 20 août et il est 6h. Bienvenue. Le journal présenté par Céline Arnal, bonjour.
11: Bonjour Pierre-Sylvain, bonjour à tous. 4 résidents de l'EHPAD Ostaïs à Bayonne ont été évacués de leur chambre cette nuit dans le quartier Saint-Étienne. Le feu est parti vers 1h du matin dans la buanderie, au sous-sol de l'établissement qui compte 3 niveaux, 2 étages et 66 pensionnaires. Le sinistre est vraisemblablement parti d'un sèche-linge. 4 résidents ont été évacués donc par le personnel. Le médecin du SMUR les a auscultés. Personne ne nécessitait une prise en charge hospitalière. Après les opérations de désenfumage, tout le monde a pu retrouver sa chambre.
9: À Biarritz, hier, un jeune homme de 18 ans a été sauvé grâce à la grande échelle.
11: Oui, il y a eu un incendie, également un feu d'appartement dans une résidence près du Golfe. Le sinistre a nécessité la mobilisation de 27 sapeurs-pompiers. Il n'y a pas eu de blessés.
9: Le prix des fournitures scolaires recule pour la 2e année consécutive.
11: La Fédération Famille de France a dévoilé son baromètre annuel. Le panier moyen s'élève à 181 € pour un collégien. C'est 30 € de moins que l'année dernière. Le plus important concerne les articles de sport. Pas négligeable quand on sait que la rentrée est un véritable budget pour les familles. Des familles qui, pour certaines, touchent l'ARS, l'allocation de rentrée scolaire. Une prime versée par la CAF qui est cette année d'un peu plus de 400 € par enfant. L'argent a été crédité mardi sur les comptes en banque. Et dès hier, les rayons des papeteries ont été pris d'assaut. Sophie, par exemple, est allée au centre commercial à mettre son dos. Cette aide à domicile à mi-temps élève seule ses 3 enfants. Pour la fratrie, elle a perçu environ environ 800 euros.
0: Pour le petit en maternelle, donc une blouse pour la peinture. Et les grands, eux, c'est classeur, il y avait agenda, il y avait... En tout, 200 euros. On a passé le milieu du mois, les factures sont payées, donc il ne reste pas grand-chose. Le prime de rentrée scolaire, c'est pour les vêtements surtout, les rhabillés, parce que ça coûte très très cher. Les licences de foot ou le sport, ou ça sert surtout chez moi, ça sert à ça. Pour moi, le bonus, c'est ça dépend, chaque enfant, ma fille, c'est les stylos, les gamis, les Diddle, ça revient à la mode aussi. C'est important qu'ils se retrouvent pas un peu... Mais qu'ils puissent dire, ben oui, moi aussi j'en ai à la maison, que, un peu comme les autres, qui se retrouvent pas un peu à la tare, un peu gênés parce que ben ils ont pas et que ça coûte cher et que. Après, c'est sûr que j'achèterai pas une console ou la Switch ou. Enfin bref, avec la prime, j'achèterai pas, mais voilà, les vêtements, un peu la marque, un peu quelque chose, des fois, oui.
11: Alors effectivement, comme tous les ans, avec le versement de cette allocation de rentrée scolaire sur les réseaux sociaux, les préjugés vont bon train. Certains internautes n'hésitent pas à accuser les bénéficiaires d'utiliser cet argent pour s'acheter donc une nouvelle télé ou une console. L'Observatoire Emmaüs des budgets contraints a publié hier une enquête qui prouve que c'est faux. L'une des solutions cet été pour faire face à la canicule a été les salles de cinéma. 18 millions d'entrées en juillet, 20% de plus que l'été dernier. La chaleur qui n'est pas la seule raison, selon François-Xavier Menoux. Il est le directeur de Mon Ciné France et par ailleurs président de l'Union des cinémas sud-atlantique. Pour lui, en fait, il y a plusieurs raisons.
4: Ça s'explique par une offre de films un peu plus musclée qu'elle l'était l'année dernière. Et puis peut-être aussi par des changements d'habitude, c'est-à-dire que auparavant, en particulier sur la côte basque, surtout littoral atlantique, lors des belles journées, les spectateurs désertaient les salles de cinéma pour se réserver pour les soirées ou les jours de pluie. Et les journées de forte chaleur, les journées de canicule ont finalement donné le goût aux spectateurs de venir aussi lorsqu'il fait chaud, lorsqu'il fait beau, parce qu'il fait meilleur dans une salle de cinéma qu'à l'extérieur, et que l'expérience était finalement pas si désagréable. Voilà, donc associé à cela une offre de films plus importante, ben ça a les résultats que l'on voit sur la fréquentation au niveau national, mais aussi mondial.
11: Une fréquentation qui devrait se maintenir dans les salles de cinéma ces prochaines semaines. Hier est en effet sorti le film Fjord, qui est la palme d'or du dernier festival de Cannes.
9: L'homme sera remis aux autorités espagnoles.
11: Un Hongrois interpellé avant-hier à Urte alors qu'il venait de dégrader la gare, vitres cassées, écran brisé, une tentative d'incendie d'une poubelle aussi. Une fois arrêté, il s'est avéré que l'homme était recherché donc par la police espagnole. Il y aura sans doute un troisième procès, le Skouarnek, 48 nouvelles victimes identifiées par la justice. Le parquet de Lorient a ouvert une information judiciaire pour 40 nouvelles agressions sexuelles et 10 viols. Joël Le Skouarnek, ex-chirurgien, 75 ans, a été déjà condamné hier pour 299 viols et agressions sexuelles. La majorité de ces victimes étaient ses patients, la plupart mineurs au moment des faits. À Luglon, dans les Landes, tous les habitants évacués ont pu rentrer chez eux. Hier soir, 650 personnes avaient dû quitter leur maison en fin de semaine dernière à cause des nouveaux incendies. Le feu, on le rappelle, a parcouru 1700 hectares. L'incendie est fixé depuis lundi, mais il n'est toujours pas maîtrisé.
9: En rugby, le derby fait son retour.
11: L'Aviron Bayonnais accueille le Biarritz Olympique ce soir à 20h au stade Jean Daugé. C'est un match de préparation pour les deux équipes. Le premier test pour l'Aviron, le top 14 reprend dans deux semaines, et le second test pour le BO qui a perdu la semaine dernière contre Perpignan et qui retrouve la Pro D2 dans une semaine à peine. Une rencontre qui aura une saveur très spéciale, déjà parce que c'est un derby, et qui sera encore plus spécial pour un joueur en particulier, en l'occurrence le demi d'ouverture Biarro, Thomas de la Garaye, qui retrouve les stades après 8 mois d'absence suite à des commotions cérébrales à répétition. Stéphane Garcia.
12: Trois chocs en un an. Forcément, il y a eu beaucoup d'incertitudes pendant 6 mois pour Thomas de la Garaye, mais l'ouvreur a pris le temps de faire les choses dans l'ordre pour revenir.
13: Non, il n'y a pas eu question d'arrêt de carrière. Je voulais juste prendre le temps de guérir, entre guillemets, de cette blessure et de ne pas reprendre trop tôt pour justement pouvoir continuer la carrière au maximum. Je voulais aussi être bien suivi, ce qui a été fait avec le docteur d'ici et Sherman, le docteur de Paris. Parce que voilà, le rugby c'est bien, mais il y a une vie derrière et moi je ne veux pas avoir de séquelles après le rugby.
12: Beaucoup de frustration pendant cette longue traversée du désert, mais durant ce temps, le joueur natif de la ressort n'a pas seulement soigné sa tête, il a aussi transformé son corps pour pouvoir encaisser les chocs.
13: J'ai essayé d'être acteur de cette blessure, comme ben, je ne pouvais pas faire de contact, mais je pouvais faire tout le reste, entre guillemets, donc j'ai pas mal bossé en muscu, dans le cardio et techniquement aussi, que ce soit sur le jeu au pied, donc voilà, j'ai essayé de mettre à profit cette longue absence pour pouvoir continuer à travailler.
12: Un travail de titan salué par le manager Biarro, Boris Borawa, heureux de retrouver son maître à jouer qui a disputé 25 minutes la semaine dernière contre Perpignan.
14: C'était très dur pour lui, très dur pour nous. Évidemment, on a commencé à avoir les prémices de
13: son jeu, sur l'animation offensive. Il aime bien attaquer la ligue. Il aime bien être une menace avec son pied, ses mains. Donc Dola, il est très heureux de le revoir s'épanouir. C'est le plus important.
12: Armé et libéré donc dans sa tête, Thomas de la Garaye s'apprête à retrouver ce soir la pelouse de Jean Daugé. Un test grandeur nature face au club de ses débuts.
11: Retour de Thomas de la Garaye, mais absence d'Alban Placine. Le troisième ligne est out pour 6 semaines au moins. Le joueur de 33 ans est sorti sur blessure après 5 minutes de jeu à peine vendredi contre Perpignan. Il est touché aux côtes. Son retour n'est pas envisagé avant le mois d'octobre. Le match de ce soir, c'est donc Aviron Bayonnais Biarritz Olympique. C'est à 20h au stade Jean Daugé. Les prévisions météo sont incertaines pour le concert de Charamela dans le cadre du festival Paseo. Ce soir à 19h à Bayonne. Normalement, c'était sur le parvis de la médiathèque. Mais la ville de Bayonne délocalise l'événement pour plus de sécurité. C'est toujours à 19h. Mais cette fois, ça se passera dans le patio du musée Bonnat et le... Il va pleuvoir donc ?
9: Oui, les averses de cette nuit vont continuer aujourd'hui, parfois très localement, parfois de courte durée. Ces averses en début de journée seront surtout sur le Labour. Mais en début d'après-midi, selon Météo France, tout le Pays Basque sera concerné par ces averses, avec toujours un risque d'orage, comme vous l'avez dit Céline. Donc aujourd'hui, avec les enfants, privilégiez les activités d'intérieur. Pour les températures à 6h, nous avons 22 degrés à Anglet, Urugne et Spelette, 20 à Urte, Asparin et Lette, 19 degrés à Auxès, Banca et Tardets. Dans l'après-midi, avec les averses et les orages, on aura une chute des températures par rapport au dernier jour, au maximum 24 degrés. Et vous, quel temps fait-il chez vous? Venez nous le dire sur la page Facebook d'ici Pays Basque. 6h08.
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9: Si les yeux collent encore, c'est normal, il est à peine 6h. De toute façon, on est là pour vous réveiller comme il se doit, avec Léo à l'accueil, avec Julien à la technique, Céline que vous venez d'entendre. Vous, ce matin, vous déjeunez, vous vous lavez, vous partez au travail, on s'occupe du reste, notamment de la musique. Voici Téléphone avec Un Autre Monde. Bon réveil à tous.

0: 6h12, c'était Téléphone avec Un Autre Monde.
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0: Et Gounon, à celles et ceux qui nous rejoignent, on va passer une bonne partie de la matinée ensemble avec toute l'équipe d'ici matin. Vous, vous faites en sorte de vous réveiller, d'arriver à l'heure au travail, de vous occuper comme il se doit des petits-enfants. Justement, les amatchis qui nous écoutent, vous vous considérez comme des mamies gâteaux ou des mamies rock plutôt, pull à tricoter ou du genre à vivre avec son temps? Une a répondu à cette question.
3: Est-ce que...
0: Quoi, vous aimez pas?
3: On peut faire les deux.
0: Oui, bien sûr, mais justement.
3: En plus, le tricot, c'est vachement à la mode maintenant.
0: J'ai pas dit le contraire, mais on va écouter un témoignage dans un instant d'une femme qui a créé l'élection de la Super Mamie. Super Mamie, on découvre ça dans un instant. Et puisqu'on adore vous entendre et vous entendre nous raconter vos histoires, on ira à la rencontre de Greg, un pêcheur à Saint-Pé. Il voulait du calme, il est tombé sur Valérie Delos.
3: Ah,
0: voilà, c'est compliqué. Voilà. Mais avant de vous donner la parole, on va vous souhaiter un joyeux anniversaire. Un joyeux anniversaire à celles et ceux qui fêtent leur anniversaire en ce 20 août. On souhaite aussi une bonne fête au Bernard. Et en ce 20 août, on rend hommage à un grand monsieur.

0: sera mort.
1: Joe Dassin nous a quitté le 20 août 1980, il y a 46 ans, celui qui nous a fait voyager en Amérique, sur les Champs-Élysées ou encore chanter Les yeux d'Émilie. Et vous, venez nous dire quelle était votre chanson préférée de Joe Dassin. Venez nous le dire sur WhatsApp 05 59 59 17 17. Dans un instant, on découvre l'élection de la meilleure mamie.
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1: En 2026, nos Amatchis sont-elles encore cantonnées au rôle de faire des gâteaux et garder les petits-enfants? Il y a 30 ans, Fabienne Ollier a créé l'élection de Super Mamie. Avec Alexis Volant et Lucas Espora, elle nous donne sa définition d'une Super Amatchi.
4: Ah ben c'est une mamie qui vit résolument dans son temps, qui est dynamique, qui est bien sûr proche de sa famille, mais aussi très active dans la vie sociétale.
5: Donc c'est un peu l'opposé de quand on a en tête le principe de mamie gâteau, vous voyez à quoi je fais référence, c'est un peu
4: oui,
5: l'opposé.
4: C'est pour ça d'ailleurs que j'ai créé ce concours, pour dépoussiérer cette image et montrer qu'on peut être mamie à tout âge et rester dynamique et apporter plein de choses aux siens mais aussi à la société.
6: Parmi les profils que vous avez dans les candidates, Fabienne, est-ce qu'il y a ces fameuses mamies gâteaux entre guillemets qui se disent je vais essayer de prendre sur moi et je vais aller défiler sur un podium?
4: Aujourd'hui, grâce au concours, eh bien, on parle de ces mamies gâteaux, mais aussi eh bien, qui sont dynamiques, effectivement, qui relèvent ce défi pour passer un moment inoubliable et exceptionnel en famille.
5: Et comment ça se passe pour l'inscription? Est-ce que c'est la famille qui veut mettre en avant la mamie, justement, et qui lui propose de participer à ce concours?
4: Bien souvent, puisque c'est l'occasion pour les enfants et les petits-enfants de les sortir de l'ombre, et de leur dire sur des scènes en public, ô combien, pourquoi ils en sont fiers.
5: Et pour comprendre, donc il y a un défilé, certes, c'est ça, donc, mais j'imagine que ce n'est pas forcément le physique que l'on note. Quels sont les arguments en fait? Qu'est-ce qui va faire que telle mamie va devenir la super mamie?
4: Eh bien, c'est tout ce qui se passe sur scène le jour du concours. Alors, il n'y a pas de défilé, c'est pas vraiment un défilé. Il y a des séquences qualificatives où les enfants, dans une première séquence, nous disent qui est leur maman et pourquoi ils en sont fiers. Il y a une deuxième séquence où là, les petits-enfants, eh bien, nous disent pourquoi, à leurs yeux, leur mamie est plus super qu'une autre. Et enfin, il y a une troisième séquence qu'on appelle challenge, où là, comme je l'ai dit, la candidate se doit d'être très active aussi dans une vie sociétale. Donc, elle possède des talents, des passions ou des occupations qu'elle illustre sur la scène pendant 3 minutes.
1: Fabienne Ollier qui nous présente son concours de Super Mamie. Et on embrasse les Amatchis qui nous écoutent et qui s'occupent des petits-enfants durant les vacances. Allez, on va partir pêcher avec Greg à Saint-Pé. On va faire aussi le point sur la météo de l'océan juste après Maxime Le Forestier, né quelque part. Bon réveil à tous.

0: Maxime Le Forestier avec Né quelque part. Et à présent, on fait la météo de l'océan en direct du sémaphore de Sokoa avec vous, Jeff. Bonjour.
1: Bonjour.
0: Bon alors,
1: comment ça va?
0: Ça va très bien et vous?
1: Ça va, merci.
0: Eh ben, c'est impeccable. Alors, quel temps fait-il à Sokoa ce matin?
1: Bon, pour l'instant, un temps nuageux et je pense que ça va pas se découvrir aujourd'hui, hein, d'après les prévisions.
0: Il y a eu quelques petites gouttes cette nuit?
1: Quelques petites gouttes, mais très légères.
0: Très légères. Est-ce qu'il y a une bonne visibilité ce matin? Est-ce qu'on a une bonne visibilité?
1: Ouais, pour l'instant, on a toujours une bonne visibilité, mais des nuages.
0: Et vous pouvez nous faire un point sur le vent et les marées, s'il vous plaît, Jeff?
1: Ouais. Alors, pour le vent, pour l'instant, on a un vent du sud pour environ 10 km/h qui devrait tourner en fin de matinée.
0: Ouais.
1: Mais pas trop forcir. Et pour les marées, actuellement, du coup, on est en marée montante jusqu'à 10h21 avec un coefficient de 42, la basse mer à 16h38 pour retrouver la pleine mer à 22h55, coefficient 36.
0: Et pour la houle?
1: Pour la houle, elle est en train de grossir un petit peu. On a 0,6 mètres de houle en moyenne. Et la température de l'eau, 25 degrés, ça se rafraîchit un petit peu.
0: Ça se rafraîchit un petit peu. Merci beaucoup, Jeff. C'est vous à 9h?
1: Non, ça sera Samuel.
0: Ah mince, je vous préfère. C'est pas grave. Merci beaucoup, Jeff. Bonne journée.
1: Merci à vous aussi. Au revoir.
0: Greg était tranquillement installé en train de pêcher au lac de Saint-Pé. Il était au calme, dans sa bulle, mais Valérie Delos l'a dérangé.
2: Votre avis, il s'appelle comment? Je cherche son prénom parce qu'il veut pas me dire.
3: Ah, je sais pas.
2: Moi, je le verrais bien s'appeler Stéphane.
4: Ah, vous avez entendu? C'est vrai, c'est raté.
2: Julien.
5: Non.
2: Donnez-moi la première lettre de votre prénom.
5: G.
2: G? Gérard?
5: Non.
2: Oui, j'allais dire, vous êtes trop jeune pour appeler Gérard. Gilles?
5: Non plus.
2: Gustave?
6: Non, raté. Greg.
2: On se dit bonjour?
6: Bonjour.
2: Vous avez quel âge?
6: 43.
2: Oh, vous êtes tout jeune. Bon, alors du coup, sur l'autre canne, vous avez pêché quoi?
6: Une carpe.
2: Ah oui, d'accord. Ah oui, c'est gros, ouais. Vous voulez que je vous tienne le filet?
6: Non, je voudrais juste la mettre dedans.
2: Oh là là.
6: Elle veut pas y aller.
2: Ah oui, là, il faut voir du doigté pour qu'elle rentre dans la grosse épuisette.
6: C'est ça. Faut viser juste.
2: Ça y est, bravo. Et donc là, du coup, hop, hop, hop, vous allez vite récupérer l'autre canne qui vous sonne. Ah oui, oulala, oui, du coup, il y a la bobine qui est... Alors d'ailleurs, je pense que ça s'appelle pas la bobine, ça s'appelle comment le petit...
6: Un moulinet.
2: Un moulinet, voilà, c'est ça. Bon, ben ça y est, il est parti. Ben, il est parti sur l'autre côté de la rive. Ah non, ça y est, la rive à la voir. C'est un beau poisson, ça, hein.
6: La deuxième, c'est pareil.
2: Oui, mais il y a essentiellement des carpes ici.
6: Non, il y a de tout.
2: Et vous avez... là,

0: Vous allez la rejeter ?
1: Oui.
0: C'est obligatoire ?
1: Non, c'est pas obligatoire, mais c'est mieux.
0: C'est vraiment le plaisir de pêcher, en fait. Ça, génial. Mais elle fait quelques kilos, elle est grosse quand même, non ?
1: Celle-là, elle fait 6.
0: Mais c'est tout un art quand vous retirez l'hameçon, si on voit que vous prenez soin de ne pas lui faire mal.
1: Ça. Oui, il faut faire attention. Après, on les pêche pour le plaisir, mais si on leur fait mal, après, ça ne sert à rien de revenir pêcher. Il faut les garder en bonne santé pour pouvoir ensuite revenir pêcher et les attraper quand elles sont plus grosses.
0: Ça mord pas, ça n'a pas de dents ?
1: Non, il n'y a pas de dents. Ça a des dents pharyngiennes, au niveau de l'estomac, pour pouvoir manger et broyer les aliments.
0: Je ne savais pas. C'est drôle, la bouche que ça a. Qu'est-ce qu'on peut trouver comme poisson ici, à part la carpe ?
1: Du brochet, du black bass, du cendre, de la perche, du gardon, de la tanche, de la brème. Et voilà, à peu près.
0: On prend des photos quand même de sa pêche. Bravo. Ça frime, Greg.
1: Enfin, non. C'est pour les enfants.
0: Il est immense, votre filet.
1: Ah, il faut.
0: Ouais, et puis il faut qu'il soit super solide, j'imagine.
1: Oui, après, oui, c'est mieux.
0: Oui, j'avoue, j'ai une question d'idiote. Ça va, je reconnais. Mais là, vous avez une super installation. Du coup, qu'est-ce qu'on a sous la petite tente? Là, c'est tous vos hameçons, tout ça?
1: C'est des affaires de pêche.
0: Ouais.
1: Ouais. Donc, pour ne pas les laisser au soleil et pour pas que ce soit le bazar.
0: Ah oui, oui. Ah, oui, mais on voit que vous êtes organisé. Hein. Et du coup, ça, c'est quoi? C'est ça, les appâts?
1: Ça, c'est pour amorcer, oui.
0: D'accord. Là, ce que vous mettez.
1: Ça, c'est les appâts.
0: Ah, mais ça ressemble à des cerises, c'est quoi?
1: Ça y ressemble.
0: Et c'est quoi, en fait?
1: Ça s'appelle des bouillettes.
0: Et c'est composé de quoi?
1: Là, d'épices principalement, farines d'épices et de poissons.
0: Oui, mais c'est ça sent fort en fait. Et ça les attire.
1: Oui.
0: Ah, et là, qu'est-ce que vous faites? Pourquoi vous brûlez le petit truc là?
1: Pour bloquer.
0: Ah, c'est comme en couture quand on fait un nœud en fait.
1: Exactement. Ouais. C'est le même principe.
0: Ouais. Et bien en tout cas, Greg, merci beaucoup pour ce petit moment de pêche.
1: Je vous en prie.
0: Belle journée.
1: Merci à vous aussi.
2: Au début, il était humé comme une carpe, il finit frais comme un saumon. C'était Greg au micro de Valérie Delos dans Les gens d'ici. À suivre votre journal, juste après Charlotte Cardin, The Way We Touch. Bon réveil à tous.

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3: Dans les prochaines minutes, vous aurez votre reportage en basque. On va s'intéresser à la rentrée scolaire. Mais d'abord, il est temps de découvrir l'actu en français dans le monde résumé en 90 secondes par Valentine Lethès de la rédaction d'ICI.
4: Déjà condamné pour près de 300 viols et agressions sexuelles sur ses patients, Joël Le Squarnec est soupçonné d'avoir fait une cinquantaine d'autres victimes. Une nouvelle enquête est ouverte par le parquet de Lorient sur l'ancien chirurgien âgé aujourd'hui de 75 ans. La canicule a tué au moins 7300 morts cet été et la canicule a dévasté nos forêts comme nos montagnes. Les spécialistes parlent déjà d'un record d'éboulement cet été, environ 450 dans le seul massif du Mont Blanc, contre quelques dizaines il y a encore 10 ou 20 ans. Tous les évacués des Landes, justement, peuvent rentrer chez eux. La préfecture a donné l'autorisation aux 300 habitants de Luglon et de Garin, mais le feu brûle toujours. Fixé par les pompiers, il n'est pas encore considéré comme maîtrisé. Une avancée majeure dans le traitement du cancer de la peau grâce à l'ARN messager, la fameuse technologie du vaccin contre le Covid-19. Selon les laboratoires américains Merck et Moderna, leur traitement améliore considérablement la survie sans récidive des patients atteints d'un mélanome. Remplir le cartable de votre enfant vous coûtera 30 euros moins cher cette rentrée. En moyenne, 180 euros de fourniture scolaire pour un élève de 6e. Et profitez-en maintenant, le blocage du détroit d'Ormuz au Moyen-Orient risque de changer la donne, selon l'association Famille Rurale. Changement de terrain pour le premier match de Ligue 1 de la saison. Le Paris Saint-Germain ne pourra pas recevoir Rennes vu l'état de sa pelouse, particulièrement clairsemée à cause de la canicule. Les Bretons recevront donc les Parisiens dimanche.
3: Ce matin, dans le reportage en basque, on s'intéresse à la rentrée scolaire.
5: La fréquentation des papeteries et autres supermarchés a augmenté assez nettement depuis le début de la semaine. Il faut dire que la rentrée scolaire approche à grands pas, mais aussi que l'allocation de rentrée scolaire a été versée par la CAF. Une aide comprise entre 426 et 466 euros. Un sacré coup de pouce pour les familles dont les budgets sont de plus en plus serrés. Reportage Iban Carpentier.
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5: Un reportage signé Iban Carpentier. 4 résidents de l'EHPAD Hostace de Bayonne ont été évacués cette nuit dans le quartier Saint-Étienne. Le feu est parti vers 1h du matin dans la buanderie de l'établissement. Sinistre qui est vraisemblablement parti d'un sèche-linge. Il n'y a pas de blessés. Le directeur général de l'administration pénitentiaire en visite à la prison de Bayonne hier matin pendant 2 heures. Une visite inopinée. Force ouvrière en a profité pour lui rappeler que la maison d'arrêt de Bayonne est surpeuplée. 170 détenus pour 65 places officiellement. En sport, en rugby, le derby fait son retour. Bayonne accueille Biarritz. C'est ce soir à Jean Daugé à 20h. C'est un match de préparation. Le premier test estival pour l'Aviron et le second pour le BO. Il a plu cette nuit, peut-être pas assez pour ressourcer la nature, mais c'est toujours ça de prix.
3: Et surtout les averses vont continuer aujourd'hui, surtout dans l'après-midi avec toujours ce risque d'orage. Ce matin, les pluies seront de courte durée et surtout présentes sur le Labour. Pour les températures, nous avons 22 degrés à Arcang, Boucau et Bidache, 20 degrés à Biriatou, Cambo et Saint-Palais, 19 degrés à Lantabat, Baïgorry et Moléon. Dans l'après-midi, avec les averses et les orages, on aura une chute des températures par rapport au dernier jour, au maximum 24 degrés. Donc ce matin, si vous avez un pull à capuche, c'est l'occasion de le mettre. 6h35.
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3: À celles et ceux qui n'arrivent pas à se rendormir, on éteint le téléphone et on se force. Et pour les autres qui doivent se lever, en revanche, on se force à ouvrir les yeux. Dans tous les cas, on vous accompagne ce matin. Voici Barbara Pravi avec Voilà. Écoutez.

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0: En 2021, elle finit deuxième de l'Eurovision avec cette chanson. C'était Barbara Pravi avec Voilà.
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0: Vous le savez, sur Ici Pays Basque, on aime vous donner la parole. Avant 7h, on va découvrir Jean-Paul, 65 ans, qui est de Bidarail. Il s'est confié à Lauriane Rodriguez sur son petit plaisir de l'été. On vous donnera aussi des idées sorties dans vos 3+. Et Gorka sera avec nous pour nous expliquer la genèse d'une chanson du Pays Basque. Mais d'abord, direction la côte à Saint-Jean-de-Luz, on fonce dans la boulangerie Ima. Avec vous, Marie Negounon. Est-ce qu'il pleut un petit peu chez vous ce matin, la boulangerie?
3: Eh bien, pas encore.
4: Pas encore. Vous n'avez pas eu de pluie cette nuit?
3: Il a plu cette nuit, mais là, ce matin, là, depuis 4 heures, il ne pleut pas.
0: Ah bon, bah vous avez un petit peu de chance. Alors bon, s'il ne pleut pas, tant mieux. Hier, on a parlé avec notre boulanger, il nous a dit qu'il se levait à 1h du matin. Vous vous levez à quelle heure?
3: Effectivement, en ce moment, c'est 1h également. 1h pour l'un, 3h pour l'autre.
0: Ah oui, c'est un petit peu différent. On se posait la question hier avec Julien, à quelle heure on se couche quand on se lève à 1h du matin?
3: Bah, le problème, c'est qu'on a quand même une petite fille, donc on se couche quand même pas avant 20h, 20h30.
0: Oh là là,
3: les nuits sont quand même très très courtes.
0: Bah, dis donc, vous avez bien du courage.
4: Elle a quel âge, votre petite fille?
3: Elle va avoir 5 ans, là, dans quelques jours.
4: Ah oui, donc c'est l'âge où on commence à avoir envie de se coucher, quoi.
0: Il va falloir décaler les horaires de la boulangerie. Malheureusement, je continue de parler de Julien. Il vient de me transmettre votre Instagram. On peut voir dans votre bio que c'est écrit partage ta miche. Alors, donc c'est une drôle de manière de vendre son pain. Il y a eu des premiers clients ce matin qui sont venus goûter un petit peu les miches de votre boulangerie.
3: Il y a les restaurateurs, oui, qui sont déjà passés. Les clients, on va dire normaux, sont encore en train de dormir là.
0: Ils sont encore en train de dormir.
4: Ils ont bien de la chance.
0: En plus, il y a eu de l'orage cette nuit. Tout le monde a eu un peu de mal à dormir. Et ben, merci beaucoup en tout cas, Marine, de passer une très bonne journée. Je vous dis à bientôt et surtout bon courage avec la petite.
3: Merci. Au plaisir. À bientôt. Au revoir.
0: Allez, dans un instant, une chanson d'histoire avec Gorka Robles.
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0: Une chanson, une histoire, tous les matins. Gorka vous explique ce qui se cache derrière les grands tubes du Pays Basque. Gorka, vous nous emmenez où aujourd'hui, Egunon?
7: Egunon, nous partons aujourd'hui entre le Far West, Madrid. Enfin, c'est une histoire un peu compliquée. Je vous parle d'une chanson très connue dans une certaine époque, surtout à l'Igualdé, qui s'appelait Youplala, parce qu'elle correspond aux années de transition démocratique qui ont pu avoir lieu de l'autre côté de la frontière. Cette chanson, en fait, elle évoque le meurtre de Luis Carrero Blanco, successeur désigné du dictateur Francisco Franco, et donc la personne la plus puissante d'Espagne à l'époque, encensée de manière métaphorique et humoristique. Donc, pendant qu'on écoute cette chanson, dans le refrain, on parle de youp là là, et à ce moment-là, les gens qui chantaient cette chanson lançaient en l'air ou le pull ou les bérets. Pourquoi? Parce que Carrero Blanco avait été assassiné dans l'explosion de sa voiture le 20 décembre 1973. Quatre membres de l'ETA ont fait exploser sa voiture qui sortait de la messe et passait dans la rue Claudio Coelho au passage de sa Dodge qui n'était pas blindée. Eh bien, l'explosion de 75 kilos de dynamite avait fait passer la voiture au-delà des 5 étages et retomber dans le jardin intérieur de l'autre côté du bâtiment. D'ailleurs, la voiture n'a pas été du tout désintégrée puisqu'elle est restée d'un seul tenant et elle est conservée encore aujourd'hui au musée de l'armée à l'Alcázar de Tolède, ce qui fait de Carrero Blanco peut-être le premier cosmonaute espagnol. Bon bref, trêve de plaisanterie. Cette chanson, elle a été au départ composée par un Américain. La musique au moins. La musique, c'est Marty Robbins. Cette chanson est une chanson standard qui va faire le numéro 1 dans les années 60 pour les classements, le Grammy Award du meilleur enregistrement country et western, parce que cette musique, elle s'appelle El Paso. C'est une musique de cow-boy. Et la première version en masque a été réalisée par Eyal Techamendi et Eyal Larral. Les deux ont réussi à combiner la manière traditionnelle de chanter d'Hipparion Scaleri et cette musique qui venait des États-Unis avec cette mélodie si, si joyeuse du Youplala, et ils ont su, ben, de façon humoristique, faire coïncider les paroles avec cette action de jeter en l'air ou le pull ou le béret pour symboliser l'explosion de la voiture et le départ vers le ciel de Carrero Blanco. Bref, cette chanson, elle a marqué toute une époque au Pays Basque. Elle nous a bien fait rigoler, enfin, au moins le geste et l'esprit. On va écouter aujourd'hui cette chanson d'Etchamendela Raoul, Youplala.

0: Youplala, grâce à Gorky Robles, vous connaissez l'histoire de cette chanson. C'est l'heure de vos trois plus vos trois informations pratiques et utiles. On commence avec les fêtes de Bassou-Sarré qui commencent aujourd'hui. Le bourg de la commune se transforme pour laisser place aux festivités. Jusqu'à dimanche, les habitants et les visiteurs pourront profiter de concerts en plein air, d'animations traditionnelles, de repas festifs, de spectacles de danse, ainsi que plusieurs animations taurines. Vendredi soir déjà, place au traditionnel méchoui, organisé dans une ambiance festive. Les participants sont invités à jouer le jeu en adoptant les couleurs rouge et verte du comité pour l'occasion. Samedi, les festivités se poursuivront avec de nombreuses animations tout au long de la journée et de la soirée. Et enfin, dimanche 23 août, dimanche, cela constitue le point d'orgue de ces fêtes. Après la messe, une grande PLR réunira les participants pour un dernier moment de convivialité avec plusieurs concerts programmés en soirée. Vous avez toutes les informations sur le site de la mairie de Bassou-Sarré. Les prévisions météo étant incertaines pour le concert de Charamela dans le cadre du Festival Passo à Bayonne, c'est ce soir à 19h sur le parvis de la médiathèque théoriquement, mais avec les risques d'orage, la ville de Bayonne a décidé de délocaliser le concert dans le patio du musée Bonnelleux, toujours à 19h. Donc le concert de Charamela est déplacé au patio du musée Bonnelleux ce soir à 19h. Et vous aussi, vous nous donnez des idées sorties sur notre répondeur au 05 59 59 17 17.
1: Bonjour à tous. Ah, les bonnes sardinades du port de Caneta dans Dailleville, qui aura lieu vendredi 21 août à partir de 18h30. Avec assiette de sardines, fromage, pain, gâteau basque, boisson, café, prix 13€. On vous attend très nombreux vendredi 21 août à partir de 18h30 au port de Caneta dans Dailleville. Merci d'avance.
0: Vous aussi, laissez-nous des messages au 05 59 59 17 17 6h47. Vous avez envie d'écouter une chanson particulière, quelque chose en particulier,
2: 3
0: Céline ?
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0: Ah bon, bah tout de suite on en voit alors, il n'y a pas de souci. Hein. C'est pour vous, Céline.
2: C'est ma chanson préférée.
0: Ah pardon, excusez-moi.

0: Fool's Garden avec Lemon Tree. Dans quelques minutes, on va découvrir le petit plaisir de l'été de Jean-Paul. Et puis aussi, on a une belle surprise pour vous. Je ne vous en dis pas plus. À tout de suite.
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0: Tout à l'heure, nous l'avons évoqué dans l'éphéméride, Joe Dassin nous a quitté il y a 46 ans, jour pour jour. Alors pour lui rendre hommage, j'ai choisi personnellement une chanson qui va forcément vous faire plaisir, Les Petits Pains au Chocolat. Allez, profitez-en, c'est votre dose de souvenirs du matin.

0: Hommage à Jodassin ce matin, c'était le petit pain au chocolat.
1: C'est la seule fois où on accepte qu'on ne dise pas chocolatier.
0: Oui, absolument, c'est la seule fois, c'est parce que c'était Jodassin. On accepte. Je vous annonce qu'il y a de nouvelles empreintes sur l'Anglet Surf Avenue, ça va être installé cet après-midi. Mickey Picon a fait partie des acteurs incontournables du surf européen de la fin des années 90 et des années 2000. 3 ans sur le circuit mondial, plusieurs titres de champion de France et de champion d'Europe. La cérémonie débutera à 15h sur la promenade des Sables d'Or et à la Chambre d'Amour. Depuis 2018, il est sur le modèle du Walk of Fame d'Hollywood avec les étoiles. La ville d'Anglet a honoré 26 personnalités du surf. Voilà, c'est cet après-midi.
1: Il y a notamment Kelly Slater, il y a Justine Dupont, il y en a plein.
0: Que des grands noms. À présent, il y a peut-être Jean-Paul qui y sera. Jean-Paul, il habite à Bidaraï et il adore s'isoler en montagne pour arrêter le temps, observer et être surpris par les animaux sauvages. On découvre son témoignage au micro de Lauriane Rodriguez.
2: La semaine dernière, il y avait derrière une colline, il y avait tout un troupeau de bovins, il y avait du vent. Ils étaient tranquilles, ah mais vraiment. Et puis il y avait un petit peu plus haut, 30 ou 40 mètres plus haut, il y avait un taureau. Bonjour, je m'appelle Jean-Paul, j'ai 65 ans et je suis de Bidaraï. Mon plaisir de l'été, c'est surtout d'être au calme, à la montagne, à la fraîche, avec pas beaucoup de monde, sentir, écouter, profiter de moments calmes, partager aussi avec certaines personnes qui vivent en montagne ou qui aiment la nature. Moi, j'aime être en altitude, observer au loin, observer aussi à côté ce qu'il y a, les fleurs, les odeurs, j'adore ça, les odeurs. Je vais en Soule, vallée d'Ossau et en vallée d'Asse, mais je ne viens pas tous les 8 jours, mais sentir les vents. À l'orientation des vents, il peut y avoir des odeurs de fleurs, des fois vous ne savez même pas trop ce que c'est comme odeur. Tout ce que je vois au loin, savoir les noms des montagnes, les noms des lieux, j'aime ça. Puis la tranquillité, voilà. Sortir du quotidien et se ressourcer, ça c'est important ça. Alors ça me fait énormément de bien, ça me fatigue, on ne fait pas 200 mètres, une bonne transpiration et après une bonne douche et après, je ne sais pas comment vous expliquer, ça m'aère l'esprit. Il peut y avoir des changements de temps, il peut y avoir derrière une colline ou derrière un endroit que vous traversez, tout d'un coup des animaux. La semaine dernière, il y avait derrière une colline, il y avait tout un troupeau de bovins, il y avait du vent, ils étaient tranquilles, ah mais vraiment, et puis il y avait... Un petit peu plus haut, 30 ou 40 mètres plus haut, il y avait un taureau qui les surveillait, qui surplombait. C'était le pacha, quoi. On aurait dit qu'il dominait tout ça. Et puis en bas, toutes les vaches, là, elles étaient tranquilles, au calme.
3: Sans monde, sans téléphone, on est un peu hors du temps.
2: Oui, c'est ça, on est un peu hors du temps. Et puis, la semaine dernière, on a vu un jipette. Bon, des choses comme ça qui sont pas calculées. Ça m'émerveille, moi. Je suis bien, là, aux auditeurs du Sud-Pays Basque. Je leur souhaite de se faire plaisir, de partager de bons moments avec les gens qu'ils aiment. Et puis voilà, surtout ça.
0: Ça, c'est un super conseil. Merci beaucoup, Jean-Paul, qui a répondu aux questions de Lauriane Rodriguez. Je vous annonce qu'il y a aujourd'hui, une collecte de sang organisée par l'établissement français du sang à Boucau. C'est de 15h à 19h. C'est à la maison des associations. Vous pouvez choisir votre créneau horaire sur le site dondesang.efs.santé.fr. Dans un instant, évidemment, on va jouer ensemble à la Force Basque. On va vous expliquer comment faire pour jouer avec nous, comment faire pour gagner votre cadeau. Mais d'abord, c'est le journal.
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0: Bonjour à tous et bienvenue sur Ici Pays Basque, il est 7h. Le journal présenté par Céline Arnal.
1: Il y a eu un incendie cette nuit à l'EHPAD Osteis dans le quartier Saint-Étienne à Bayonne. Le feu est parti vers 1h du matin dans la buanderie au sous-sol de l'établissement. C'est parti d'un sèche-linge a priori. 4 résidents ont été évacués de leur chambre par le personnel. Ausculté par le médecin du SMUR, aucun n'a nécessité une prise en charge hospitalière. Tout le monde a pu retrouver sa chambre une fois les opérations de désenfumage menées.
0: À Biarritz hier, un jeune homme de 18 ans a été sauvé grâce à la grande échelle.
1: Ouais, encore un incendie dans un appartement dans une résidence près du Golfe. Le sinistre a tout de même mobilisé 27 sapeurs-pompiers. Il n'a pas fait de blessés.
0: C'était une visite inopinée.
1: Qui a duré 2 heures tout de même. Le directeur général de l'administration pénitentiaire est venu visiter la prison de Bayonne hier matin. Pascal Courtade s'est également entretenu avec Force Ouvrière Pénitentiaire. Frédéric Revel est le secrétaire régional du syndicat.
5: Il est venu reconnaître le travail des personnels sur la structure. Le représentant local des Faux-Justice l'a sollicité sur plusieurs points comme le problème de stationnement des personnels pénitentiaires. Il a été abordé aussi un peu la structure de l'établissement, qui est quand même vieillissante, et voir ce qui était faisable dessus. Donc le contexte budgétaire aujourd'hui est relativement compliqué, donc ce ne sera pas sur des effets immédiats. Il a été sollicité sur la surpopulation carcérale, sur Bayonne, pour 65 places, on est quasiment à 170 détenus. Donc là aussi, aujourd'hui, les leviers sont assez compliqués pour avoir un effet immédiat. Donc l'administration pénitentiaire travaille sur ce dossier également pour Bayonne, mais également pour le reste de la région qui est bien touchée par la surpopulation pénale.
1: Hongrois a été interpellé avant-hier à Urte alors qu'il venait de dégrader la gare. Il a cassé des vitres, il a brisé un écran sur le quai. Il a même tenté d'incendier une poubelle. Une fois arrêté, il s'est avéré que l'individu était recherché par la police espagnole. Il sera donc remis prochainement aux autorités espagnoles. Il y aurait sans doute un troisième procès, le Skouarnec. 48 nouvelles victimes identifiées par la justice. Une information judiciaire est ouverte par le parquet de Lorient. Joël Le Skouarnec, ex-chirurgien, 75 ans, a déjà été condamné l'an passé pour quelques 299 viols et agressions sexuelles. La majorité de ces victimes étaient ses patients. La plupart étaient mineurs au moment des faits. Dans les Landes, à Luglon et Garin, tous les habitants évacués ont pu rentrer chez eux hier soir. 650 personnes qui avaient dû quitter leur maison à la fin de la semaine dernière suite à un nouvel incendie. Le feu a parcouru 1700 hectares. L'incendie est fixé depuis lundi, mais il n'est toujours pas maîtrisé.
0: Comme tous les ans, sur les réseaux sociaux, certains internautes affirment que l'allocation de rentrée scolaire est utilisée par les familles bénéficiaires pour acheter télé et autres consoles de jeux.
1: Un rapport de l'Observatoire Emmaüs des budgets contraints prouve le contraire. Il a été publié hier, ce rapport. Les 400 euros et quelques par enfant sont bel et bien utilisés pour faire les courses de rentrée et faire plaisir aux plus petits. Philippe Labedan est le président de la Banque alimentaire du Pays Basque.
6: C'est vrai que le budget de rentrée scolaire est assez élevé. Surtout ces gens qui sont dans la précarité, ils doivent sans cesse arbitrer entre le logement, l'électricité, l'eau. Bon, l'alimentaire, c'est la variable d'ajustement. Et quand arrive la rentrée, ils veulent, et c'est légitime pour leurs enfants, qu'ils se retrouvent pas discriminés parce qu'ils n'ont pas réussi à avoir les vêtements sportifs, le survêtement qu'il faut, ou d'avoir le cartable ou la trousse dépareillée. Enfin, l'aide qui leur est apportée, elle est pour eux très, très, très importante. Parce que dès que vous voulez faire une activité sportive, ça va vite. Hein, un maillot, un short, des crampons. Et alors, pour que vous soyez dans une famille nombreuse avec 2, 3, 4, 5, alors là, donc c'est sans arrêt pour eux une bagarre pour arbitrer donc entre toutes les dépenses.
1: En France, 3 millions de familles perçoivent l'allocation de rentrée scolaire. Ça représente environ 5 millions d'enfants. Cette année, bonne nouvelle, le prix des fournitures scolaires recule selon le baromètre annuel de la Fédération Famille de France. Le panier moyen s'élève à 181 euros par exemple pour un collégien. C'est 30 euros de moins que l'année dernière. Le recul le plus important concerne les articles de sport. Les fournitures non papetières, ça veut dire les crayons, les compas, les calculatrices, eh bien, ce sont le plus gros poste de dépenses. Ça représente environ 100 euros.
0: Il se lance dans la course à l'Elysée.
1: Francis Lalanne a annoncé hier qu'il est bien candidat à l'élection présidentielle l'an prochain. Le chanteur né à Bayonne compte sur le soutien d'une frange radicale du mouvement des Gilets jaunes, mais aussi de l'humoriste controversé Dieudonné, condamné à plusieurs reprises pour incitation à la haine raciale. Le binôme qui défend notamment des positions anti-vaccin a déjà fait campagne lors des élections européennes de 2024. Ils avaient alors recueilli 0,04% des voix.
0: C'est du jamais vu depuis 25 ans.
1: La Fédération nationale des cinémas français utilise même le terme d'hallucinant. Les salles de cinéma font le plein en France et au Pays Basque cet été. 640 000 entrées par jour. C'est monté jusqu'à 1 million d'entrées les 29 juillet, 1er et 2 août. C'est 20% de plus que l'été dernier. Pauline Fragona s'est allée à la rencontre de ses spectateurs du Pays Basque pour connaître les raisons de leur venue au ciné, que ce soit à Bayonne ou à Anglet. Et dans les halls d'accueil, clairement, les profils sont très variés.
7: Moi, j'y vais presque tous les jours.
8: Pour les passionnés de ciné, cet été, c'est un vrai cadeau. Les films n'arrêtent pas de sortir, au grand bonheur de Jean Bernard.
7: Je suis un grand cinéphile. En plus, il y a trop de monde à la plage, donc ça me gonfle. Donc, je parcours toutes les salles d'art et essai entre Guétari et Bayonne. Après, comme j'ai presque tout vu, des fois, j'arrive plus à trouver mon bonheur.
8: C'est pas du tout le cas de Paul qui regarde les bandes annonces avant sa séance. Il a déjà pensé à son programme du mois d'août.
9: Je vais aller voir Soudain. Il y a eu des bons retours à Cannes. Le film que j'ai hâte de voir aussi, c'est celle qui a gagné la Palme d'Or, Fjord.
8: Il y a aussi tous les blockbusters de l'été, diffusés au Mont Ciné d'Anglet, où travaille Sandrine.
10: On a eu des grosses sorties comme l'Odyssée et Spider-Man, donc forcément, on a eu beaucoup, beaucoup de monde. Et Pat Patrouille aussi, qui a bien marché avec les petits. Oui.
8: Résultat, la fréquentation du cinéma a doublé par rapport aux étés précédents, mais Pascalino est une habituée. elle a une autre raison en tête.
11: Moi, je connais des gens qui vont au cinéma, qui m'ont fait la réflexion. Bon, ils vont pas avoir n'importe quel navet, mais qui viennent au cinéma parce qu'ils sont au frais.
8: Mais même pour les cinéphiles, c'est vrai que c'est plus agréable. Un petit argument supplémentaire qui ne refroidit pas Jean-Bernard.
12: Quand il y a le cagnard, on est très bien au frais.
8: Et c'est vrai que c'est toujours une bonne excuse pour passer tous ces après-midi d'été dans les salles de ciné.
1: Oui, puis même s'il fait un petit peu moins chaud, comme ce sera le cas aujourd'hui, il pleut aujourd'hui, c'est bien aussi oui. Pour aller au ciné. On fera les prévisions météo dans un instant. Paul, qu'on a entendu dans ce reportage, qui va donc pouvoir aller au ciné si ce n'est pas déjà fait. Le film Fion, dont il parlait, est sorti hier en salle, c'est la palme d'or du dernier festival de Cannes. En rugby, c'est un match que les supporters cochent généralement sur leur calendrier dès la date annoncée. Derby du Pays Basque ce soir, Bayonne accueille Biarritz. Ça se passe au stade Jean Daugé. C'est à 20h, c'est un match de préparation pour les deux équipes. Biarritz qui va devoir faire sans Alban Placine. Le troisième ligne est out pour les six prochaines semaines au moins. Le joueur de 33 ans est sorti sur blessure après 5 minutes à peine lors du match de préparation de vendredi dernier contre Perpignan. Il est touché aux côtes, pas d'Alban Placine, mais retour en revanche de Thomas Delagaraille, absent 8 mois suite à 3 commotions cérébrales en un an. Il y a eu une averse sur l'agglomération bayonnaise cette nuit et il va encore pleuvoir aujourd'hui.
0: Oui, ça va continuer aujourd'hui. Ce matin, ce sera surtout sur le Labour très localement. En revanche, dans l'après-midi, tout le Pays Basque sera concerné par ces averses. À noter aussi un risque d'orage important pour les températures actuellement. Nous avons 22 degrés à Biarritz, Villefranche, Bardos, 20 degrés à Sarritz, à Sous, Berry-sur-Joyeuse, 19 degrés à Uropel et Mauléon. Dans l'après-midi, avec les averses et les orages, on aura une chute des températures par rapport au dernier jour, au maximum 24 degrés. Pour ce qui est de conditions de circulation, pour l'instant, rien à signaler. Mais si vous êtes au volant en direction du travail et qu'il se passe quelque chose, venez nous le dire, 05 59 59 17 17. 7h07.
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0: Jeudi 20 août, pour celles et ceux qui ont un peu de mal à se lever ce matin, dites-vous que vous n'avez jamais été aussi proche du week-end. Tout de suite, c'est Manu Pilas avec Bella Ciao. Bon réveil à tous.

0: Redevenu populaire avec la série Casa de Papel, c'était Bella Ciao.
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0: Céline, connaissez-vous Jean-Loup Chrétien?
3: Absolument.
0: C'est vrai? Absolument. Ah, mais je pensais que vous ne connaissiez pas du tout. Bah, moi, je l'ai découvert hier.
3: Non, mais d'accord. Parce que Sophie Adnaud est sortie dans l'espace.
0: Mais bah, voilà, vous venez de. Bah, super, bah, j'ai plus rien à dire. Super, et bon, je joue tout de suite. Merci Céline. Voilà. Et moi, je travaille la veille. Et je fais en sorte de faire des choses bien, des liens avec l'actu.
3: C'est parfaitement parfait. Sophie Adnaud qui devrait ressortir mardi pour finir le truc, elle n'a pas fini.
0: Mais du coup, petite info en plus, Jean-Luc Chrétien, il fête ses 88 ans aujourd'hui. 88 bougés, donc on lui souhaite joyeux anniversaire. Il n'est pas dans l'espace, il est dans Lot-et-Garonne, mais on l'embrasse quand même. On joue à présent, on joue à la force basse.
3: On va plusieurs fois au Pays Basque.
0: Ah oui?
3: Oui, absolument, faire des conférences.
0: Bon, écoutez, prenez ma place, Céline.
3: Excusez-moi.
0: C'est pas possible.
3: Et si on jouait?
0: Et oui.
3: Allez.
0: On joue à la force basse. On va vous offrir un cadeau avant 7h30, un cadeau, tiens, un cadeau en intérieur. En plus, il pleut aujourd'hui.
3: Ça tombe bien.
0: Bah oui, franchement, les étoiles sont alignées.
3: Ouais. Oh, joli.
0: On est en forme ce matin, Céline, on est en forme. Bon, alors, le cadeau. Pour jouer avec nous à la force basque et gagner votre cadeau ce matin, une seule chose à faire, nous appeler 05 59 59 17 17. C'est un cadeau parfait pour la famille, pour émerveiller les enfants, les petits et les grands. Donc, jouez avec nous 05 59 59 17 17. Dans un instant, mon œil dans le projecteur avec Gérald Deroux au programme Le procès de Rachida Dati qui s'ouvre le mois prochain.
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0: Mon œil dans le projecteur avec Gérald Deroux dans cette dernière partie de l'été. On jette un regard sur ce qui nous attend d'ici la fin de l'année. Et ce matin, ce qui nous intéresse, c'est le procès pour corruption de Rachida Dati.
8: Le mois de septembre, c'est le mois de la rentrée pour des millions d'écoliers et d'étudiants, avec souvent une grosse boule au ventre. Pour Rachida Dati, septembre 2026, ce sera aussi une rentrée stressante, bien plus que celle de la majorité des élèves qui oublient leur boule au ventre dès le lendemain de la rentrée. Car le 16 septembre, l'ancienne ministre sera jugée en correctionnel pour corruption et trafic d'influence dans l'affaire Renault. Soupçonnée d'avoir touché 900 000 euros du constructeur automobile, sans réelle preuve de travail, alors qu'elle était avocate et surtout députée européenne. A-t-elle fait du lobbying en faveur de Renault au Parlement européen en échange de cet argent? Ce sera la question centrale du procès. Cette rentrée de septembre viendra conclure une année 2026 bien mal engagée pour Rachida Dati. Comme les étudiants qui loupent un partiel décisif, elle a loupé en mars dernier une étape cruciale de son parcours. Elle a été nettement battue aux élections municipales à Paris. Un peu avant les municipales, comme certains étudiants abandonnent une UV, une option qui devait leur rapporter des points, Rachida Dati a abandonné le gouvernement, quitté le ministère de la Culture. De toute façon, dans cette matière de la culture, elle avait eu du mal. Elle a loupé l'épreuve où elle pensait réussir, la réforme de l'audiovisuel public. Pour les accusations qui pèsent contre elle, l'ancienne sarkozyste risque gros. 10 ans de prison et 450 000 euros d'amende. Mais Rachida Dati est une battante. Nul doute qu'elle va tenter de braver cette épreuve en déployant toute son énergie. En parlant d'énergie, une fois cette dure rentrée passée, quelle que soit l'issue du procès, Rachida Dati, comme les étudiants qui font de longues études, aura de nouvelles épreuves à préparer. Car elle est aussi soupçonnée de corruption dans l'affaire du groupe énergétique GDF Suez, soupçonnée d'avoir touché 300 000 euros en échange de lobbying au Parlement européen en faveur de l'industrie gazière, ce qu'elle conteste. Et puis il y a cette autre enquête sur ces 450 000 euros de bijoux non déclarés. Décidément, avec tous ces dossiers, Rachida Dati sait comment occuper son agenda prochainement. Elle aura plein de révisions sur son bureau.
0: Merci beaucoup Gérald Deroux. 7h15 dans... un peu moins de 15 minutes, on va jouer ensemble à la Force Basque, on va vous offrir un cadeau. On va vous mettre dans l'ambiance. Des bulles.
3: Un spa ?
0: Non, quand même pas Céline. J'aimerais bien, j'aimerais. C'est pas l'envie qui manque. Mais non, c'est pas un spa, c'est un lieu très très connu.
3: Très apaisant.
0: Très apaisant, de la Côte Basque. En plus, si vous êtes à l'intérieur, bah, vous n'allez pas vous prendre la pluie cet après-midi, donc c'est l'occasion. Ça va plaire aux enfants, aux grands, donc appelez-nous 05 59 59 17 17 avant 7h30. Vous allez annoncer une bonne nouvelle à toute la famille. Allez, pour vous motiver, voici Alex et Tamayder sur votre radio. Belle matinée à tous.

0: Scarlett et Tamayder sur votre radio à 7h18. Direction Saint-Jean-de-Luz, on va jouer avec Lilian. Bonjour Lilian.
1: Bonjour.
0: Bon alors, qu'est-ce que vous faites vous ce matin? Déjà, pourquoi vous êtes réveillé à 7h18? Moi, ça me choque toujours.
1: Au travail.

0: Allez.
1: Ça marche. Alors, en vrai, à l'antenne.
2: Je suis pas sûr que les gens l'aient vraiment entendu.
1: Ça faisait un petit crac, crac.
2: Voilà. Bon, Lilian, vous jouez avec nous et on. Bah là, du coup, la roue est tombée sur le dico. Alors, le dico. Vous allez avoir des définitions plus ou moins capillotractées. Vous allez devoir retrouver les mots qui commencent tous par la même lettre. Et on joue avec la lettre C. Et Céline va vous aider, promis. D'accord, Lilian ?
0: Allez, c'est parti.
2: On joue, il vous faut deux bonnes réponses pour gagner votre cadeau. Première définition. Je suis une boisson chaude qui donne l'impression d'être adulte dès la première gorgée. Donc, on joue avec les lettres C.
1: Ah, bah si, c'est non, c'est le. Je peux.
0: Le café.
1: Bah oui.
2: Ah, voilà, le café. Bonne réponse. Deuxième définition. Une fois dans la tête, impossible de m'enlever. Et pourtant, en voiture, dans la salle de bain, entre amis, vous adorez me fredonner. On joue toujours avec la lettre C. Qui suis-je ?
1: C'est un che plutôt, non ?
0: Une chanson.
2: Oui.
1: Une chanson.
2: Bonne réponse. Voilà, c'est gagné. Vous êtes trop fort. Bon, on fait quand même la dernière.
1: Oui.
2: Si vous en êtes un, vous faites
0: Pardon
2: une. Si vous en êtes un, si vous en êtes un,
1: un,
2: vous faites une heureuse. Sinon, vous pouvez le manger ou danser avec. On joue avec la lettre C.
1: Si vous en êtes un, vous faites une heureuse.
2: Sinon. Vous pouvez le manger ou danser avec. On joue avec la lettre C.
1: Le chocolat.
2: Non.
1: Bah ça marche. Hein.
2: Vous dansez comment avec du chocolat,
1: ah,
2: vous, Céline ?
1: Sur chocolat, ça. Il me fait peur, moi.
2: Est-ce que vous avez une petite idée, Lilian ?
0: Chérie ?
2: Non. Si je vais vous faire un indice. Attention, ça va être furtif. Coin, coin.
0: C'est un canard.
2: Voilà, c'est un canard.
1: Celle-là a été capillotractée.
2: Oui, bah celle-là oui, mais si vous en êtes un canard, vous faites une heureuse. Voilà, vous pouvez le manger le canard ou danser avec le canard, la danse
1: des canards.
2: Voilà. Donc Lilian, il y a quand même deux bonnes réponses. Et bah, c'est gagné.
1: Temps, hein, pour les trouver quand même, hein, faut savoir. Hein.
2: Non, on dirait pas, mais c'est un travail vraiment. C'est usant, usant. Lilian, qu'est-ce que vous gagnez ? On vous a promis des bulles, un endroit au frais cet après-midi. Eh bien, c'est là quand même de Biarritz. On vous offre un pass pour 4 personnes. C'est pour vous et c'est gagné.
0: Ah bah génial.
2: Bah ouais. Vous travaillez pas cet après-midi avec le taxi ?
0: Non, cet après-midi, pas trop long.
2: Bon bah voilà, vous pouvez aller à la cour de Biarritz tout simplement. Merci beaucoup Lilian, je vous souhaite de passer une très bonne journée. Bon courage surtout, à bientôt.
0: Merci, bonne journée à vous.
2: Allez, pour découvrir les patronymes du Pays Basque, il faut parfois partir aux États-Unis, mais c'est David Tellet qui nous l'explique.
3: Stetson sur la tête, Santiago Pied, il nous a rejoint ce matin, c'est notre guide Cédric Touza. Salut Cédric.
4: Salut David.
3: Je parle de ça parce qu'aujourd'hui on va parler d'un grand classique dans la naissance des surnoms, à savoir l'anagramme, et vous avez choisi une anagramme à l'américaine, puisque vous allez nous parler de
4: Ted Morgan.
3: Ted Morgan, yeah. On rappelle quand même ce que c'est l'anagramme, ça peut servir. C'est un mot, une expression qu'on obtient en changeant l'ordre des lettres du mot ou de l'expression de départ. Enfin, et de l'expression de départ.
4: Tout à fait. Très bon résumé. Et avec Ted Morgan, c'est un nom bien de chez nous qui a été trituré et perturbé.
3: D'abord, qui est Ted Morgan ? C'est un journaliste, un écrivain américain. Prix Pulitzer.
4: Quelle culture, je reconnais bien là l'homme de culture que vous êtes. Effectivement, on le connaît peu chez nous, mais il a travaillé pour plusieurs grands quotidiens américains. Il a eu le prix Pulitzer, qui est le prix qui récompense les journalistes et les écrivains. Et il est connu pour ses livres, notamment pour « Ma bataille d'Alger », où il décrit l'horreur de la guerre d'Algérie. Et le rapport entre Ted Morgan et le Pays Basque, c'est que son vrai nom est Sanche Armand Gabriel, comte de Gramont.
3: Oui, parce que Ted Morgan, c'est l'anagramme de Gramont.
4: Et oui, et les Gramont ont été, vous le savez, souverains de Bidache. Oui. On compte parmi eux des ducs, des gouverneurs de Bayonne, des proches du roi de France, des ambassadeurs. Et Gramont vient de Agramonté, Mont Aigu, qui est le nom du site premier de la famille d'un ancien château qui a disparu à Bergouët-Vielenave, entre Bidache et Saint-Palais.
3: Mais pourquoi avoir choisi Ted Morgan ?
4: Alors, il vivait depuis l'enfance entre l'Europe et les États-Unis. Il s'est fait naturaliser américain dans les années 70 et il a raconté plein de choses sur ses motivations à trouver un pseudo. Disons que tour à tour, il a expliqué que c'était plus facile pour les chauffeurs de taxi pour prononcer son nom, qu'il en avait marre qu'on écorche justement son patronyme et qu'il voulait abandonner aussi son élitisme européen pour des principes plus égalitaires. Alors, qu'est-ce qui est vrai là-dedans ? On ne sait pas trop. Peut-être effectivement qu'il a voulu rompre avec un milieu qu'il jugeait sclérosé, mais il expliquait aussi qu'il était plus hamburger que cuisine française.
3: Faut quand même dire aussi que De Gramont, c'est quand même un joli nom.
4: Oui, c'est dommage, mais et on lui a fait remarquer et il a répondu.

0: Que le seul avantage à s'appeler deux grammans, c'était que c'était pratique pour trouver des tables dans les restaurants new-yorkais chics. Et c'était un homme, il faut dire, qui entretenait une certaine ambiguïté autour de ses convictions. Il a vraiment romancé sa vie et il y a une part de communication dans tout ce qu'il racontait.
1: Et voilà comment on voyage de Bergouët-Villeneuve aux USA. Et ça, c'est beau. Thank you very much, Mr. Chusa.
2: Oh, in English. In English, thank you, David Telek. Thank you very much. Yeah, America. Allez, nom de nom, c'est tous les jours pour décrypter les surnoms du Pays Basque. Avant votre actualité en France et dans le monde, eh bien, on continue à l'international avec Thelma Houston. Don't leave me this way.
3: Parfait.
2: In English.
3: Accent.

0: Elle n'a rien à voir avec Whitney Houston. C'était Thelma Houston avec Don't Leave Me This Way. Dans un instant, votre journal.
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0: Dans un instant, l'instant climat nature au Pays Basque avec l'équipe du domaine Abadia. Vous aurez aussi votre reportage en basque. Mais d'abord, c'est l'actu en France et dans le monde, résumé en 90 secondes par notre journaliste Valentine Thèse de la rédaction d'ICI.
12: Un pompier blessé en Lozère, deux hameaux évacués, 250 hectares parcourus par le feu. La saison des incendies n'est décidément pas terminée, ni celle des fortes chaleurs, mais un premier bilan de Santé publique France. La France a déjà enregistré 7300 morts de plus cet été pendant les canicules. De nouvelles victimes de Joël Le Squarnec, identifiées par la justice. Une cinquantaine d'hommes et de femmes agressés par l'ancien chirurgien. C'est son procès, il y a plus d'un an, qui a permis leur découverte. Joël Le Squarnec a été condamné à 20 ans de prison pour près de 300 viols et agressions. Garde à vue toujours en cours dans le Gard des deux hommes soupçonnés de l'assassinat de Sonia Bellina. Le corps retrouvé carbonisé dans des vignes de Saint-Gilles a été formellement identifié hier comme celui de l'influenceuse aux 250 000 abonnés sur TikTok. Avis aux parents, les fournitures scolaires sont moins chères par rapport à l'an passé. 30 euros d'économie selon Famille de France pour un élève de 6e. Dépêchez-vous, avec le blocage du détroit d'Hormuz au Moyen-Orient, ça risque de ne pas durer selon l'association. Pas de chasse dans toutes les forêts du Var où les incendies sont passés. Censé ouvrir le 13 septembre, le préfet prépare un arrêté d'interdiction. Seule la chasse aux sangliers sera autorisée vu les dégâts causés par l'animal dans les cultures. Vous êtes nombreux à rentrer de vacances ce week-end. Dès demain, c'est orange pour les retours et même rouge selon Bison Futé. Très difficile de rouler du sud-est à l'ouest de la France.
0: Retour ce matin dans le reportage en basque sur la rentrée scolaire.
13: La fréquentation des papeteries et des supermarchés a nettement augmenté depuis le début de la semaine. Il faut dire que la rentrée approche à grands pas, mais aussi que l'allocation de rentrée scolaire a été versée par la CAF. Une aide qui est comprise entre 426 et 466 euros selon les enfants, selon l'âge des enfants. Un sacré coup de pouce en tout cas pour les familles dont les budgets sont de plus en plus serrés. Iban Carpentier.
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13: Un reportage signé ce matin, Iban Carpentier. 4 résidents de l'EHPAD Osteiz à Bayonne ont été évacués cette nuit. Le feu est parti dans la buanderie au sous-sol de l'établissement. A priori, c'est parti d'un sèche-linge, il n'y a pas de blessés. Dans le journal de 8h, nous irons dans les salles obscures. Le cinéma cartonne cet été. On verra pourquoi et vous l'entendrez, ce n'est pas seulement dû aux canicules. En rugby, le derby fait son retour. L'aviron bayonnais accueille le Biarritz Olympique ce soir à 20h au stade Jean Daugé. C'est un match de préparation. Biarritz qui devra faire sans Alban Placine. Le troisième ligne est absent pour les 6 prochaines semaines, au moins, suite à sa blessure de vendredi dernier. Retour en revanche de Thomas Delagaray qui a été absent 8 mois suite à 3 commotions cérébrales. Il va pleuvoir aujourd'hui.
0: Absolument, les gros nuages de la veille qui ont apporté de la pluie sont encore dans le ciel. Si vous ne voyez toujours pas le soleil, c'est normal. Ce matin, les averses seront surtout sur le Labourd, très localement. En revanche, dans l'après-midi, tout le Pays Basque sera touché par ces averses. Météo France annonce aussi un risque d'orage dans l'après-midi à partir du début de l'après-midi. Pour les températures, nous avons actuellement 22 degrés à Anglet, Arcang, Asparin, Urte, 21 degrés à Saint-Pé, Andaille, Saint-Palais ou encore 19 degrés à Banca et Licatéré. Dans l'après-midi, avec les averses et les orages, on aura une chute des températures par rapport au dernier jour, au maximum 24 degrés. 7h35.
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0: Avant 8h, on retrouvera Stéphane Bern pour sa chronique Voyage dans le temps. On découvrira aussi un sportif, Alex Lanier, un joueur de badminton de 20 ans. Et on aura aussi la chronique Abadia, l'instant climat nature avec eux dans un instant. Et l'invité de la rédac avant 8h, Céline.
13: C'est également un sportif de haut niveau. Il est l'un des rares champions du monde du Pays Basque, pas forcément le plus connu. Nicolas Bachauffeur est double champion du monde de paratriathlon. C'est aussi le fondateur de Pays Basque Handisport. Et il a reçu avant-hier soir la médaille d'or de la jeunesse et des sports. Il est en direct avec nous à 7h45.
0: Et voilà, vous connaissez le programme jusqu'à 8h. Passez une très belle matinée avec ici Pays Basque. Tout de suite, c'est Tombé de Palmas.

0: De Palmas avec Tombé à 7h39. Belle matinée à vous.
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0: C'est l'heure de l'instant climat nature au Pays Basque avec l'équipe du domaine Abadiel. Aujourd'hui, nous sommes avec Frédéric Soulu. Bonjour Frédéric.
3: Bonjour Pierre-Sylvain, bonjour à tous.
0: Le soleil vient de se lever. Pour nous faire un point sur la météo depuis Andail.
3: Oui, mais comme vous l'avez signalé, ce matin, le ciel est couvert à Andail. La température est de 22 degrés à la station du domaine d'Abadia, avec un très léger vent de 6 km/h. Et la pression est à 1014 hectopascales en chute.
0: Alors ça, c'est pour la météo. Ce matin, Frédéric, vous revenez sur un événement historique qu'on a vécu tous ensemble la semaine dernière.
3: Oui, absolument. On a vécu une très belle éclipse partielle ou totale de soleil selon l'endroit où vous l'avez observé, le mercredi dernier, le 12 août. Et à Abadia, pendant le maximum de l'événement, je ne sais pas si vous-même vous l'avez remarqué, mais lorsque le soleil était masqué à 99,7%, on a vu un point brillant apparaître en plein jour à l'est du soleil.
0: Exact. C'était quoi ce point lumineux, Frédéric ?
3: Eh bien, ce point lumineux, particulièrement éclatant, et qui attire l'œil, est toujours visible ce soir, peu après le coucher du soleil, et c'est en fait Vénus, l'étoile du berger.
0: Alors l'étoile du berger, du coup, c'est pas une étoile, c'est une planète.
3: Absolument, c'est une planète qui est placée entre nous et le soleil, et en ce mois d'août 2026, elle est très bien placée, puisqu'elle atteint ce qu'on appelle sa plus grande élongation le 15 août, c'est-à-dire que c'est la plus grande distance angulaire apparente depuis le soleil.
0: Donc il faut en profiter en ce moment de cette étoile du berger.
3: Absolument, on la voit bien visible dans le ciel du soir. Et dans les prochains mois, elle va doucement disparaître dans les lueurs du couchant. Et on la retrouvera comme astre du matin. Mais là, plus tard, hein, au mois d'octobre ou novembre.
0: Et on est où jusqu'à là? On lui donne un certain nom à cette étoile du berger.
3: Artitsara, c'est le comme ça qu'on la désigne, étoile du matin, ou Vénus elle-même, quoi. C'est comme ça qu'on la désigne en Ushkara.
0: Alors Artitsara, comment on la reconnaît dans le ciel, cette étoile du berger?
3: Ouais, c'est facile, hein. C'est en fait l'étoile, le point le plus lumineux, hein. C'est le très brillant, donc le soir ou le matin. Elle est qu'un point à l'œil nu. Mais en fait c'est pas une étoile, c'est une planète. Elle réfléchit, son atmosphère réfléchit la lumière du soleil. Mais si vous utilisez une petite lunette ou des jumelles un peu puissantes, vous allez lui découvrir un aspect étonnant. Elle a un comme un croissant. Et c'est précisément ce que Galilée a observé pour la première fois avec sa lunette en 1610. Il a suivi Vénus au fil des mois et il a constaté qu'elle présentait des phases, comme la Lune. Tantôt ronde, tantôt en demi-disque, en croissant. Et cette découverte, elle a été capitale parce qu'elle a apporté un argument décisif pour montrer qu'en fait, on était dans un système où Vénus tournait autour du Soleil. Voilà. Et alors elle tourne à 100 millions de kilomètres de notre étoile, du Soleil, et elle en fait le tour en environ 9 mois.
0: Voilà. Et si on veut en apprendre un petit peu plus sur cette étoile ou sur l'astronomie, il y a une exposition jusqu'au 30 août.
3: Absolument, à Sportstipi, à la Maison de la Corniche. Vous avez une exposition sur le système solaire qui est ouverte et gratuite pour tous et toutes.
0: Eh bien, on ira avec grand plaisir. Merci beaucoup Frédéric Soulu, vous faites partie de l'équipe du domaine Abadia. Et c'était avec vous, l'instant climat nature, où vous nous avez présenté l'étoile du berger. Merci beaucoup Frédéric.
3: Bonne journée, merci à vous.
0: Allez, dans un instant, l'invité de la rédaction, Nicolas Bachoffer.
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0: Champion du monde, champion de France, président d'association, Nicolas Bachoffer a cumulé les titres au cours de sa carrière. Il a fait de son handicap une force. Il a reçu mardi la médaille d'or de la jeunesse et des sports. Et il est notre invité ce matin, Céline Arnal.
6: Bonjour Nicolas Bachoffer.
7: Et Gounod, merci pour l'invitation.
6: Que représente cette médaille d'or pour vous ?
7: Mais au final, beaucoup de choses. Au début, on ne se prend pas trop au jeu. Et puis au final, beaucoup de choses, beaucoup de bons moments, beaucoup de travail aussi, beaucoup un volume d'action fait auquel je ne me rendais pas compte.
6: Parce que cette médaille d'or, elle récompense, elle célèbre entre guillemets quoi, votre engagement associatif ou votre carrière professionnelle, enfin sportive de très haut niveau.
7: Un peu les deux. Comme le disait le directeur départemental de la jeunesse et des sports, j'ai eu la faculté, en tout cas l'opportunité de, tout en étant sportif, de très vite mettre un pied dans la gestion du club, dans la gestion du sport handicapé d'une manière générale. Et c'est vrai que, malheureusement, c'est vrai que beaucoup de sportifs restent sportifs, beaucoup de dirigeants restent dirigeants, et rares sont les gens qui arrivent à faire un petit peu ce parallèle et à franchir le pas entre les deux fonctions.
6: On va parler un petit peu de vous pour les auditeurs qui vous connaissent pas. Vous êtes né au Sénégal, votre père était enseignant. C'est là que vous avez contracté une poliomyélite qui va vous priver de l'usage d'une jambe. De retour en France, vous vous installez à Saint-Jean-Pied-de-Port avec vos parents. C'est là que vous commencez le sport. D'où vient cet attrait pour le sport?
7: Ben, je crois que déjà on était un peu sportif dans la famille. Mon père était maître nageur, entre autres d'être enseignant. Et puis il y avait quand même deux façons de voir les choses. Soit ben, je restais à la maison devant la télé, chouchouté par moment. Soit ben, je prenais le risque entre guillemets de sortir, d'aller au contact de mes copains ou copines, d'aller faire du vélo avec les autres, de sortir, et le sport était un peu en tremplin dans ce côté-là. Alors ça n'était pas été facile, hein. Saint-Jean-Pied-de-Port, dans les années 70, blond aux yeux bleus et boiteux, je passais pas forcément inaperçu. C'était pas simple. Et puis en termes de sport, ben il y avait la pelote, le rugby, la pelote. J'avais une chance, c'est que la piscine était ouverte de mai à octobre, et là j'étais le meilleur, donc je me suis fait plein de copains.
6: Ouais, c'est ça, 98-99, vous êtes double champion du monde de paratriathlon. Vous avez fait tout un tas d'autres sports, hein, vous le disiez, notamment le basket, vous avez été champion de France de National 3. Il y a votre engagement sur les terrains, mais il y a aussi votre engagement associatif. Vous avez créé Handisport Pays Basque, une association donc qui milite pour le développement du handisport. Entre votre carrière sportive et votre carrière associative, est-ce qu'il y a une des deux que vous choisiriez?
7: Non, c'est choisir, c'est se priver de quelque chose. C'est comme dans les différentes activités, comme dans les différents sports que j'ai pratiqués. J'ai jamais réussi à choisir. Par contre, il y a des choses qui s'imposent. Et quand on est dirigeant, qu'on le vit ou non, on a quand même, on se fait très vite rattraper par toutes les tâches qu'il y a effectuées. On se fait souvent déborder, on est tout le temps la tête dans le guidon. On est tout le temps à bloc entre guillemets et dans tous les sens du terme. Donc c'est vrai que on ne choisit pas ni entre le sport et la gestion d'un club, mais par contre ce qui s'impose c'est les tâches à effectuer.
6: La suite, les prochains mois, quels sont vos projets?
7: Oh, il y a beaucoup de choses dans les tiroirs.
6: On n'a pas toute la journée.
7: on en a fait beaucoup depuis 83, depuis que je suis rentré en Handisport Pays Basque. Mais on a encore plein de projets. Et puis il reste aussi tellement de choses à faire. Il y a encore tellement de préjugés, d'idées reçues contre lesquelles il faut se battre, entre guillemets. Le sport handicapé a commencé à exister, j'ai envie de dire, ici, localement. Et grâce notamment aux médias, il fait partie un peu du paysage sportif local, mais quel travail a été nécessaire pour ça. Et ne serait-ce que pour continuer à exister à ce niveau-là, ne serait-ce que pour continuer à vivre et à diffuser nos actions, nos préoccupations, rien que ça, il y a encore du boulot.
6: Très bien, merci beaucoup Nicolas Bachofer d'être venu ce matin dans notre studio et félicitations donc pour votre médaille d'or de la jeunesse et des sports qui
7: vous a été remise Pays Basque.
6: Avant-hier à Anglette.
0: Entretien complet à retrouver sur le site ou sur l'appli ici. Nous, dans quelques instants, on va continuer à s'intéresser à un autre sportif. Cette fois, il joue au badminton juste après Céline Dion dans son...

0: Elle est montée sur scène avec CMAS au Fête d'Asquin la semaine dernière. C'était Céline Dion avec Dansons. Retenez bien son nom pour savoir qui seront nos champions de demain. Olivia Leray met en lumière sur notre radio cet été les sportifs et sportives qui compteront dans les années à venir. Et ce matin, de qui nous parlez-vous, Olivia ?
1: Alex Lanier. Les cheveux blonds, attachés et plaqués en arrière. 21 ans. Passion ? Fou du volant. Pas la voiture, mais la vitesse. Pas les virages, mais les appuis. Son truc à lui, c'est le badminton. Et pas qu'un peu. Hein. L'an dernier, il est devenu le premier Français de l'histoire à entrer dans le top 10 mondial. Après ça, il a eu un peu plus de mal à répondre présent dans les grands rendez-vous. Et puis ces derniers mois, à nouveau des victoires et le premier comeback de sa jeune carrière. Bah, ça arrive, les petits coups de mou. Surtout quand on a commencé si jeune, quand il est bébé, on lui accroche un volant au-dessus de son cosy pour le distraire. Première raquette à 3 ans. Et il renvoie déjà le volant. Je vous rappelle pas notre coordination quand on avait 3 ans, mais il faut quand même être habile pour le toucher, ce volant. Dans le Calvados, papa et maman vont jouer au bad pour se détendre et rigoler. Dans leur sillage, Alex. À la maison, quand on rentre, on continue de s'envoyer des volants. Et Alex, bah, il fait des revers. Comme ça, alors qu'on lui a rien appris encore. Alex ne découvre donc pas le haut niveau, mais le sport qui fait du bien, qui défoule, qui anime. Et il en fait du haut niveau. Dans la foulée, on l'inscrit en club, alors que les gamins commencent en général vers 8 ans. Il prend de l'avance. À 15 ans, il entre à l'INSEP. Quelques années plus tard, il devient le premier Français de l'histoire à gagner un Super 750. C'est comme un Masters 1000 au tennis. Pour les Jeux de Paris, il est un peu juste niveau classement à cause d'une blessure. Alors il passe son tour et il se dit qu'il attendra Los Angeles et que là, ce sera son moment. L'année d'après, il est champion d'Europe. Cette année, la même chose, mais par équipe, avec un smash qui frôle parfois les 450 km/h. À côté, il ne lâche pas l'école, Alex, et il aime la physique. Étudiant à la Sorbonne, il fait comme il peut pour suivre un cursus en sciences formelles. Moi, je suis pas spécialiste en sciences, mais je suis plutôt formelle. Retenez le nom d'Alex Lanier pour dans 2 ans à Los Angeles, parce que quand il prend le volant, on n'est jamais déçu.
0: Olivia Leray qui nous présente un sportif chaque matin. Merci beaucoup. Dans quelques minutes, on va retrouver un autre sportif. Peut-être, il a fait de la danse il y a quelques semaines. C'était Stéphane Bern. On va voyager dans le temps avec lui juste après. Eyes in the Sky, The Alan Parsons Project. Bon réveil à tous.

0: Hey in the sky à 7h57.
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0: Chaque jour avec Ici Pays Basque, un peu d'histoire avant l'actu avec Stéphane Bern. Et ce matin, on voyage au temps du premier réveil.
3: C'est l'histoire d'un horloger qui devait se lever tôt, très tôt. C'est l'histoire de l'horloger qui inventa le réveil matin. Fin du XVIIIe siècle aux États-Unis, le jeune Levi Hutchins commence un apprentissage auprès d'un célèbre horloger près de Boston. La légende raconte qu'il arrivait tout le temps en retard, un comble pour un horloger. Et c'est pour y remédier que l'ingénieux apprenti aurait inventé le premier réveil mécanique. Bon, en réalité, ce n'est pas tout à fait exact. C'est arrivé plus tard, quand Levi Hutchins s'installe à son compte dans le New Hampshire. La règle de l'entreprise impose de se lever à 4 heures du matin. Et même pour l'époque, c'est tôt. Trop tôt pour qu'un coq ne se mette à crier et réveille le jeune horloger. Un jour, en regardant ses armoires remplies d'horloges, il trouve la solution. Fabriquer son propre réveil. C'est l'idée d'une horloge pouvant sonner l'alarme qui était difficile, pas son exécution. À la bonne heure. Levi Hutchins s'imagine un ingénieux système qui consiste à ajouter un engrenage à une horloge en laiton, puis d'attacher cet engrenage à une cloche pour qu'elle sonne tous les jours à 4 heures. Il place son invention dans une armoire de 75 cm par 35. Et oui, ce tout premier réveil matin mécanique prenait de la place sur la table de chevet. Levi Hutchins meurt à l'âge de 93 ans, sans jamais avoir développé ou commercialisé son invention. Il voulait se réveiller à l'heure, mais pas gagner des fortunes. On dit souvent que le temps, c'est de l'argent, mais pas là, en l'occurrence. Voilà, maintenant, quand la sonnerie de votre réveil vous arrachera brutalement à la douceur de vos songes, vous saurez désormais qui insulter de tous les noms.
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0: Belle journée, bon jeudi à tous, bienvenue sur Ici Pays Basque, il est 8h. Le journal présenté par Céline Arnal.
4: Quatre résidents de l'EHPAD Osteis à Bayonne ont été évacués cette nuit à cause d'un incendie. Ça se trouve dans le quartier Saint-Étienne. Le feu est parti vers 1h du matin dans la buanderie au sous-sol, a priori d'un sèche-linge. Les quatre personnes âgées ont été évacuées par le personnel. Le médecin du SMUR qui s'est rendu sur place les a auscultées. Aucun d'eux ne nécessitait de prise en charge hospitalière. Donc après les opérations de désenfumage, tout le monde a pu retrouver sa chambre. L'établissement accueille 66 pensionnaires.
0: À Biarritz, près du Golfe, hier, un jeune homme de 18 ans a été évacué d'un immeuble en feu.
4: Ouais, d'un appartement au deuxième étage de cet immeuble qui en compte 4. Le jeune homme a été sauvé grâce à la grande échelle. 27 sapeurs-pompiers ont été envoyés sur place. Il n'y a pas eu de blessés.
0: Le prix des fournitures scolaires recule pour la deuxième année consécutive.
4: La Fédération Famille de France a dévoilé son baromètre annuel. Le panier moyen s'élève à 181 euros pour un collégien. C'est 30 euros de moins que l'année dernière. Le recul le plus important concerne les articles de sport. C'est pas négligeable quand on sait que la rentrée est un véritable budget pour les familles, des familles qui pour certaines touchent l'ARS, l'allocation de rentrée scolaire. C'est une prime versée par la CAF qui est cette année d'un peu plus de 400 euros par enfant. L'argent a été crédité avant-hier, mardi, et dès hier les rayons des papeteries ont été pris à saut. Sophie, par exemple, est allée au centre commercial à mettre son dos hier. Cette aide à domicile à mi-temps élève seule ses trois enfants et pour la fratrie, elle a perçu environ 800 euros.
5: Pour le petit en maternelle, donc une blouse pour la peinture. Et les grands, eux, c'est classeur, il y avait agenda, il y avait... En tout, 200 euros. On a passé le milieu du mois, les factures sont payées, donc il ne reste pas grand-chose. Le prime de rentrée scolaire, c'est pour les vêtements surtout, les rhabillés, parce que ça coûte très très cher. Les licences de foot ou le sport, ou ça sert surtout chez moi, ça sert à ça. Pour moi, le bonus, c'est ça dépend, chaque enfant, ma fille, c'est les stylos, les gamis. Les Diddle, ça revient à la mode aussi. C'est important qu'ils se retrouvent pas un peu... Mais qu'ils puissent dire, ben oui, moi aussi j'en ai à la maison, que pas un peu comme les autres, qui se retrouvent pas un peu à la tare, un peu gênés parce que ben ils ont pas et que ça coûte cher et que après c'est sûr que j'achèterai pas une console ou la Switch ou enfin bref avec la prime j'achèterai pas, mais voilà les vêtements, un peu la marque, un peu quelque chose, des fois oui.
4: Voilà, comme tous les ans, avec le versement de l'allocation de rentrée scolaire sur les réseaux sociaux, les préjugés vont bon train. Certains internautes accusant les bénéficiaires d'utiliser cet argent pour s'acheter une nouvelle télé ou une nouvelle console de jeu. Eh bien, l'Observatoire Emmaüs a publié hier soir une enquête qui prouve que c'est faux et que l'argent sert essentiellement à acheter des vêtements pour la rentrée. Hallucinant, c'est le terme employé par la Fédération nationale des cinémas français elle-même. Carton plein des salles de ciné cet été en France. Le Pays Basque n'échappe pas à la règle. 18 millions d'entrées en juillet, c'est 20% de plus que l'été dernier. Alors évidemment, il y a la canicule, mais la chaleur n'est pas la seule raison, selon François-Xavier Menoux. Il est le directeur de Monciné à Anglette. Il est aussi le président de l'Union des cinémas sud-atlantiques. Et pour lui, il y a plusieurs raisons.
6: Ça s'explique par une offre de films un peu plus musclée qu'elle ne l'était l'année dernière. Et puis peut-être aussi par des changements d'habitude, c'est-à-dire que auparavant, en particulier sur la côte basque, surtout littoral atlantique, lors des belles journées, les spectateurs désertaient les salles de cinéma pour se réserver pour les soirées ou les jours de pluie. Et les journées de forte chaleur, les journées de canicule ont finalement donné le goût aux spectateurs de venir aussi lorsqu'il fait chaud, lorsqu'il fait beau, parce qu'il fait meilleur dans une salle de cinéma qu'à l'extérieur, et que l'expérience était finalement pas si désagréable. Voilà, donc associé à cela, une offre de films plus importante, ça, les résultats que l'on voit sur la fréquentation au niveau national, mais aussi mondial.
4: Et cette fréquentation devrait se maintenir dans les salles de cinéma ces prochaines semaines, parce qu'hier est sorti le film Fjorn, qui est la palme d'or du dernier festival de Cannes.
0: L'homme sera remis aux autorités espagnoles.
4: Ouais, un Hongrois a été interpellé avant-hier à Urth. Il venait de dégrader la gare, il a cassé des vitres, il a brisé un écran qui se trouve sur les quais. Il a aussi tenté de mettre le feu à une poubelle. Une fois arrêté, il s'est avéré que l'homme était donc recherché par la police espagnol. Probablement, il y aura un troisième procès de Skouarnek. 48 nouvelles victimes identifiées par la justice. Le parquet de Lorient a ouvert une information judiciaire. Joël Skouarnek, c'est cet ancien chirurgien de 78 ans qui a été jugé, condamné l'an dernier pour quasiment 300 viols et agressions sexuelles. La majorité de ces victimes étant ses patients, la plupart étaient mineurs au moment des faits. Dans les Landes, à Luglon et à Garin, ça y est, les habitants sont autorisés à rentrer chez eux par la préfecture. 650 personnes avaient dû quitter leur maison à la fin de la semaine dernière à cause du nouvel incendie. Eh bien, le feu a parcouru 1700 hectares. Un incendie qui est fixé depuis lundi, mais qui n'est toujours pas maîtrisé.
0: En rugby, le derby fait son retour.
4: L'Aviron Bayonnais accueille le Biarritz Olympique ce soir à 20h au stade Jean Daugé. C'est un match de préparation pour nos deux équipes. C'est le premier test pour l'Aviron. Le top 14 reprend dans deux semaines et c'est déjà le second test match pour le BO, qui a perdu la semaine dernière contre Perpignan et qui n'a plus qu'une semaine avant de commencer le championnat de Pro D2. Une rencontre qui aura une saveur très spéciale, parce que c'est un derby, évidemment, mais qui sera très spéciale aussi pour un joueur en particulier, en l'occurrence le demi d'ouverture Biarro, Thomas de la Garaille, qui retrouve les stades après 8 mois d'absence suite à des commotions cérébrales à répétition. Stéphane Garcia.
7: Trois chocs en un an. Forcément, il y a eu beaucoup d'incertitudes pendant 6 mois pour Thomas de la Garaille, mais l'ouvreur a pris le temps de faire les choses dans l'ordre pour revenir.
8: Non, il n'y a pas eu question d'arrêt de carrière. Je voulais juste prendre le temps de guérir, entre guillemets, de cette blessure et de ne pas reprendre trop tôt pour justement pouvoir continuer la carrière au maximum. Je voulais aussi être bien suivi, ce qui a été fait avec le docteur d'ici et Sherman, le docteur de Paris. Parce que voilà, le rugby c'est bien, mais il y a une vie derrière et moi je ne veux pas avoir de séquelles après le rugby.
7: Beaucoup de frustration pendant cette longue traversée du désert, mais durant ce temps, le joueur natif de la ressort n'a pas seulement soigné sa tête, il a aussi transformé son corps pour pouvoir encaisser les chocs.
8: J'ai essayé d'être acteur de cette blessure, comme je pouvais pas faire de contact, mais je pouvais faire tout le reste, entre guillemets, donc j'ai pas mal bossé en muscu, dans le cardio et techniquement aussi, que ce soit sur le jeu au pied, donc voilà, j'ai essayé de mettre à profit cette longue absence pour pouvoir continuer à travailler.
7: Un travail de titan salué par le manager Biarro, Boris Borawa, heureux de retrouver son maître à jouer qui a disputé 25 minutes la semaine dernière contre Perpignan.
9: Ça a été très dur pour lui, très dur pour nous, évidemment, on a commencé à voir les prémices de son jeu sur l'animation offensive. Il aime bien attaquer la ligue, il aime bien être une menace avec son pied, ses mains. Donc Dola, il est très heureux de le revoir s'épanouir, c'est le plus important.
7: Armé, libéré donc dans sa tête, Thomas de la Garaille s'apprête à retrouver ce soir la pelouse de Jean Daugé, un test grandeur nature face au club de ses débuts.
4: Retour de Thomas de la Garaille, mais absence d'Alban Placine dans les rangs du Biarritz Olympique. Le troisième ligne est absent pour 6 semaines au moins. Le joueur est sorti sur blessure vendredi lors du match face à Perpignan. Il est touché aux côtes, son retour retour n'est pas envisagé avant octobre. Le match, c'est Aviron Bayonnais, Biarritz Olympique. C'est ce soir, donc, à 20h, au stade de Jean Daugé. En pelote, la Cesta, le Gandor, hier soir à Biarritz, victoire de Laduche et Mancicidor, 15-13, 15-8, contre Barandica et Oyenart. Il y a eu un peu de pluie cette nuit, en tout cas sur l'agglomération bayonnaise. La route sèche, mais elle va à nouveau être mouillée.
0: Absolument, de la pluie, vous allez en avoir aujourd'hui, principalement dans l'après-midi, puisque je rappelle que Météo France annonce un risque d'orage en début d'après-midi aujourd'hui. Pour l'instant, c'est surtout de gros nuages que vous pouvez voir depuis votre maison, depuis votre voiture. Il y a quand même quelques averses très localement, notamment sur le Labour. Mais cet après-midi, tout le monde aura de la pluie, comme ça, tout le monde sera à égalité. Pour les températures, nous avons actuellement 22 degrés sur l'agglomération. Agglomération bayonnaise à Boucou, à Bidage, 21 degrés à Urugne, à Asquin, Cambo, à Sparin, 20 degrés à Saint-Palais, 19 degrés à Baïgouri et Mauléon. Dans l'après-midi, avec les averses et les orages, on aura une chute de température par rapport au dernier jour, au maximum 24 degrés. On en profite aussi pour faire un point sur vos conditions de circulation. Vous pouvez prendre la route ce matin, ça circule plutôt bien. C'est pareil pour tout ce qui est train et TER, mais en cas de problème, vous connaissez la chanson, vous nous prévenez, 05 59 59 17 17. 8h08.
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0: On souhaite une bonne fête aux Bernard qui nous écoutent et une belle journée à celles et ceux qui vont leur souhaiter arriver au travail. Tout de suite, c'est Indila avec Dernière Danse.

0: 8h12, c'était Indila avec Dernière Danse.
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0: Avant 8h30, alors, attendez, je crois qu'il y a un moustique dans le studio, Céline. Bougez pas, Céline.
3: Aïe !
0: Ah, mais il y avait un moustique à côté de vous. Tu vois, en fait, c'est parce que c'est la journée internationale du moustique et il ne faut pas non plus trop leur donner la parole.
3: C'est pour ça qu'à minuit, il y en avait trois dans ma chambre.
0: Exactement, ils sont venus vous déranger. Mais heureusement, je vous ai protégés. Si vous aussi, vous avez tué un moustique ce matin.
3: Toute seule face au moustique.
0: Là, je veux dire maintenant. Céline, s'il vous plaît, un peu de teuil. Si vous aussi, vous avez tué un moustique cette nuit ou ce matin, venez nous le dire. 05 59 59 17 17. Allez, on vous attend. Allez, on va jouer maintenant. Vous envoyez plein de choses sur le WhatsApp. Là, on va jouer à la Force Basque. On a reçu tout à l'heure un message de Dominique. Dominique, il nous dit bonjour à tous. Après avoir gagné début août 2 places pour Luminescence à Bayonne, je voulais vous remercier car nous avons été hier soir. Nous avons vécu un moment extraordinaire, stupéfiant. J'ai eu des frissons et parfois une petite larme tellement que c'était magnifique. Un grand merci à vous tous. Voilà ce qu'on vous permet de vivre avec ici Pays Basque et surtout en jouant avec nous à la Force Basque. On a encore plein de choses à vous offrir cet été. Donc, pour tenter votre chance et vous aussi vivre un moment suspendu à deux, eh bien, appelez-nous. 05 59 59 17 17. On joue ensemble avant 8h30. À suivre votre rendez-vous en Tiernac avec Audrazo.
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0: C'est pas vrai, votre rendez-vous en Tiernac, Audrazo. Vous nous parlez ce matin d'une page internet qui lutte contre les fake news en matière de santé.
3: Oui, je me suis dit que c'était bien de faire un focus là-dessus parce que vous, les auditeurs, vous êtes très très nombreux à m'écrire tous les jours pour me demander si tel ou tel complément alimentaire est une arnaque ou si la dernière astuce santé que vous avez vu passer sur Facebook est vraiment efficace. Cette page, notez bien, elle s'appelle santé.fr/décryptage. Je la trouve très bien parce que dessus, on peut poser des questions directement à des experts. Il y a une petite case prévue à cet effet. Est-ce que c'est vrai que... Et vous écrivez votre question. Le curcuma peut-il soigner l'arthrose et les cancers? Faut-il vraiment éviter le pamplemousse lorsqu'on prend des médicaments? La luminothérapie est-elle une arnaque ou est-elle efficace contre la dépression saisonnière? Voilà quelques-unes des thématiques qui sont développées.
0: Et qui sont les experts, ceux qui répondent?
3: Alors, c'est sérieux, ce sont des experts partenaires du service public d'information en santé. Et ils nous disent donc que non, il n'y a aucune preuve que le curcuma aide à guérir le cancer. Que oui, c'est vrai, certains médicaments peuvent devenir toxiques si vous consommez du pamplemousse. Ils nous mettent toute la liste. Et puis oui, la luminothérapie est efficace, mais c'est moins sûr pour les lampes antidéprimes grand public qu'on trouve en magasin. C'est bien d'avoir une page internet comme ça quand on voit les tonnes de fausses bonnes idées santé qui pullulent sur nos réseaux sociaux. Dernière en date, des internautes nous jurent la main sur le cœur que leur nez est plus joli, plus fin, depuis qu'elles prennent des médicaments anti-acné. Là, c'est l'Agence de sécurité du médicament qui a dû réagir. Attention, dit-elle, ces traitements contre l'acné sévère sont puissants et peuvent provoquer des dépressions, des risques pour le foie, des risques très graves aussi pour le fœtus, pour les femmes enceintes.
0: Merci Audrazo. Je rappelle le nom de cette page anti-fake news, c'est santé.fr/décryptage. Allez, on va jouer ensemble avant 8h30. Je vous l'ai dit tout à l'heure, Dominique nous a envoyé un message pour nous remercier de lui avoir offert des places pour Luminescence, le spectacle Son et Lumière à la cathédrale de Bayonne. Il a dit qu'il avait adoré, qu'il avait des frissons, presque une petite larme et qu'il avait passé une soirée incroyable avec sa compagne. Donc, peut-être qu'avant 8h30, on va peut-être, je dis bien peut-être, réoffrir la cathédrale de Bayonne, le spectacle Luminescence. Mais c'est pas sûr, on sait pas encore. Mais si vous avez envie de profiter d'une soirée à deux avec votre compagne ou votre compagne, de chambouler votre programme ce soir, eh bien vous nous appelez 05 59 59 17 17. On joue à la force basque dans un instant. Et on joue juste après, évidemment, je vous donne le numéro 05 59 59 17 17. On joue juste après Gourachaud.

0: Gouracho sur votre radio à 8h20. Et à 8h20, on joue avec vous et à présent, on joue avec une voisine qui est à Anglet, au quartier Blanc-Pignon. Bonjour Marie-Jo.
1: Bonjour.
0: Bon Marie-Jo, comment ça va vous ce matin?
1: Mais ça va bien, merci.
0: Tranquillement, c'est bien passé la matinée, petit déjeuner?
1: Tranquille.
0: Petit réveil en douceur?
1: Avec l'orage.
0: Avec l'orage, ah oui, bah après ça...
2: Vous avez été réveillée par l'orage?
1: Oui.
2: Ah oui.
0: Ah, est-ce qu'il y a des gouttes chez vous actuellement?
1: Non, là, quelques gouttes, mais pas méchant, non.
0: Bon, ça va.
2: Ça fait du bien, hein.
0: Mais oui, oui, ça fait du bien, un petit peu de pluie. Justement, qu'est-ce que vous allez faire sous cette pluie cet après-midi?
1: Cet après-midi, je ne sais pas encore, mais ce matin, je vais faire le marché.
0: Ah, d'abord le marché, vous avez bien raison. Bon, Marie-Jo. Bah évidemment, elle est d'Anglette, Marie-Jo, évidemment, évidemment, évidemment. Et bah écoutez, Marie-Jo, on va essayer de pimenter votre matinée, votre journée. On joue à la force basque et pour ça, il faut lancer la roue et crier très très fort le mot top.
1: Top.

0: C'est hyper dur.
1: Ouais, il est pas facile celui-là.
2: Ben, on va essayer.
0: Mais oui. Alors, je vous explique les règles quand même. Je vais vous poser 5 questions. Vous allez devoir me donner les réponses à la toute fin. C'est-à-dire que je vous pose les 5 questions et après je vous donne la parole et vous me donnez 5 réponses. Faut qu'elles soient dans l'ordre.
2: Ah oui, d'accord.
0: D'accord, Marie-Jo ?
2: D'accord.
0: 3 bonnes réponses d'affilée, vous gagnez. Et Céline a déjà sorti une feuille pour vous aider.
1: Pas du tout, je suis en train de noter mon prochain journal.
0: Ah oui, pardon, excusez-nous. Eh bien, on y va, on commence, Marie-Jo.
2: Donc, première question, je ne réponds pas.
0: Vous ne répondez à rien du tout et après je vous dirai. À la fin, vous me donnez toutes les réponses. D'accord ?
2: D'accord, on va essayer de se rappeler.
0: Mais oui. On commence. Quel est le prénom du célèbre plombier moustachu de Nintendo ? Quel est le prénom du célèbre plombier moustachu de Nintendo ?
2: Oui.
0: Deuxième question. De quelle couleur est le cheval blanc d'Henri IV ?
2: Oui. Oui.
1: Vous donnez la vraie réponse ou on peut faire la blague ?
0: Donc,
2: oui.
0: Dans quelle ville à quelle ville du Pays Basque correspond le A de BAB ?
2: Oui.
0: Vrai ou faux ? Mimi Mati va jouer dans un dessin animé qui va s'appeler Mimi Matiti et Grouminé. Et enfin, dernière question. Quelle heure est-il actuellement ?
2: Oui.
0: On est tout bon, Marie-Jo ?
2: Oui, je crois que j'en ai 4 sur 5.
0: Bon, et ben on vous laisse, allez-y. On vous laisse nous dire toutes les réponses dans l'ordre.
2: Alors, en premier, Mario.
0: Oui.
2: Le cheval blanc d'Henri IV, ben, il est blanc.
0: Oui.
2: BAB, c'est anglais.
0: Oui.
2: Alors, après Mimi Mati, j'ai pas entendu l'info. Je vais dire non.
0: Je note, effectivement, c'est faux, malheureusement.
2: Voilà. Et l'heure qu'il est actuellement, il est 8h21 ou 21 ou 22.
0: Ah là là, il n'est pas 8h21.
1: Il est, il est 22.
0: Ah, mais c'est vrai que vu qu'on a joué, il y a. Ok,
1: Ah
0: oui, pardon, excusez-moi. Bon, bah c'est gagné alors.
2: Oui.
0: C'est gagné 5 sur 5. Oui, ça va être difficile, je vais pas réussir. Que nini, Marie-Jo. Qu'est-ce que vous avez gagné avec nous ? Eh bien, 2 entrées, voilà, comme promis, 2 entrées pour le spectacle Soin Lumière, Luminescence à la cathédrale de Bayonne. C'est pour vous, vous avez une soirée pour deux à la cathédrale de Bayonne. Bravo, Marie-Jo.
2: Je suis ravie.
0: Oh.
2: Ah oui, j'attendais la fin de l'été pour pouvoir y aller parce que je pensais qu'il y aurait beaucoup de monde et je suis ravie.
0: Eh bien, on est ravis pour vous. Vous avez bien raison, c'est un spectacle incroyable, vous allez pouvoir profiter. Merci beaucoup Marie-Jo d'avoir joué avec nous. Bon marché, bonne journée.
2: Merci beaucoup à vous aussi, bonne journée à tout le monde.
0: Allez. Dans les gens d'ici, Valérie Dolos vient à votre rencontre et parfois, certains n'ont pas envie d'être dérangés. Je vous laisse découvrir.
3: Votre avis, il s'appelle comment ? Je cherche son prénom parce qu'il ne veut pas me dire.
4: Ah, je sais pas.
3: Moi, je le verrais bien s'appeler Stéphane.
5: Ah, vous avez entendu ? C'est vrai, c'est raté.
3: Julien.
6: Non.
3: Donnez-moi la première lettre de votre prénom.
6: G.
3: G ? Gérard ? Non. Oui, j'allais dire, vous êtes trop jeune pour appeler Gérard. Gilles ?
6: Non plus.
3: Gustave ?
7: Non, raté. Greg.
3: On se dit bonjour ?
7: Bonjour.
3: Vous avez quel âge ?
7: 43.
3: Oh, vous êtes tout jeune. Bon, alors du coup, sur l'autre canne, vous avez pêché quoi ?
7: Une carpe.
3: Ah oui, d'accord. Ah oui, c'est gros, ouais. Vous voulez que je vous tienne le filet ?
7: Non, je voudrais juste la mettre dedans.
3: Oh là là.
7: Elle veut pas y aller.
3: Ah oui, là, il faut voir du doigté pour qu'elle rentre dans la grosse épuisette.
7: C'est ça. Faut viser juste.
3: Ça y est, bravo. Et donc là, du coup, hop, hop, hop, vous allez vite récupérer l'autre canne qui vous sonne. Ah oui, oulala, oui, du coup, il y a la bobine qui est... Alors d'ailleurs, je pense que ça s'appelle pas la bobine, ça s'appelle comment le petit...
7: Un moulinet.
3: Un moulinet, voilà.

0: c'est ça. Bon, ben ça y est, il est parti. Il est parti sur l'autre côté de la rive. Ah non, ça y est, il arrive à la voir. C'est un beau poisson, ça, hein ?
1: La deuxième, c'est pareil.
0: Oui, mais il y a essentiellement des carpes ici ?
1: Non, il y a de tout.
0: Et vous, là, vous allez la rejeter ?
1: Oui.
0: C'est obligatoire ?
1: Non, c'est pas obligatoire, mais c'est mieux.
0: C'est vraiment le plaisir de pêcher, en fait. Je trouve ça génial. Mais elle fait quelques kilos, elle est grosse quand même, non ?
1: Celle-là, elle fait 6.
0: C'est tout un art quand vous retirez l'hameçon, si on voit que vous prenez soin de ne pas lui faire mal.
1: Oui, il faut faire attention. Après, on les pêche pour le plaisir, mais si on leur fait mal, après, ça ne sert à rien de revenir pêcher. Il faut les garder en bonne santé pour pouvoir ensuite revenir pêcher et les attraper quand elles sont plus grosses.
0: Ça ne mord pas, ça n'a pas de dents?
1: Non, il n'y a pas de dents. Ça a des dents pharyngiennes au niveau de l'estomac pour pouvoir manger et broyer les aliments.
0: Je ne savais pas. Ça, c'est drôle la bouche que ça. Qu'est-ce qu'on peut trouver comme poisson ici, à part la carpe?
1: Du brochet, du black bass, du cendre, de la perche, du gardon, de la tanche, de la brème. Et voilà, à peu près.
0: On prend des photos quand même de sa pêche. Bravo. Ça frime, Greg.
1: Enfin, non. C'est pour les enfants.
0: Il est immense, votre filet.
1: Ah, il faut.
0: Ouais. Ouais, et puis, il faut qu'il soit super solide, j'imagine.
1: Oui, après, oui, c'est mieux.
0: J'avoue, j'ai une question idiote. Ça va, je reconnais. Mais là, vous avez une super installation. Du coup, qu'est-ce qu'on a sous la petite tente? Là, c'est tous vos hameçons, tout ça?
1: Les affaires de pêche.
0: Ouais.
1: Ouais. Donc, pour là, pas ça... les laisser au soleil et pour pas que ça soit le bazar.
0: Ah oui, oui. Ah, oui, mais on voit que vous êtes organisé. Hein. Et du coup, ça, c'est quoi? C'est ça, les appâts?
1: Ça, c'est pour amorcer, oui.
0: D'accord. Là, ce que vous mettez.
1: Ça, c'est les appâts.
0: Ah, mais ça ressemble à des cerises, c'est quoi?
1: Ça y ressemble.
0: Et c'est quoi, en fait?
1: Ça s'appelle des bouillettes.
0: Et c'est composé de quoi?
1: Là, d'épices, principalement. Ah, des farines, farines d'épices et de poissons.
0: Oui, mais c'est ça, ça sent fort, en fait. Et ça les attire.
1: Oui.
0: Ah, et là, qu'est-ce que vous faites? Pourquoi vous brûlez le petit truc, là?
1: Pour bloquer.
0: Ah, c'est comme en couture quand on fait un nœud, en fait.
1: Exactement. Ouais. C'est le même principe.
0: Ouais. Et bien, en tout cas, Greg, merci beaucoup pour ce petit moment de pêche.
1: Je vous en prie.
0: Belle journée.
1: Merci à vous aussi.
2: Merci à vous, Valérie Delos, qui a appris à pêcher avec Greg. Dans un instant, votre journal. Mais d'abord, c'est Chris Isaac avec Blue Hotel. Belle matinée à vous.

0: C'était Chris Isaac avec Blue Hotel.
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0: Avant le reportage en basque, voici l'actu en France et dans le monde résumé en 90 secondes par notre journaliste Valentine Lottès de la rédaction d'ICI. Belle matinée à vous.
2: Condamné pour près de 300 viols et agressions sexuelles sur des patients, Joël Le Squarnec a fait des dizaines d'autres victimes. La justice en a identifié 48 pour des faits non prescrits et ouvre une nouvelle enquête sur l'ancien chirurgien. Toute l'affaire Le Squarnec est sur ici.fr. La Lozère brûle à son tour. Un pompier blessé, deux hameaux évacués, 250 hectares parcourus hier près de Prévenchères. Et on mesure seulement les effets de cet été caniculaire. Au moins 7300 morts de plus pendant les très fortes chaleurs. Un bilan de la surmortalité toujours provisoire. Stylo, compas et calculette moins chers en cette rentrée 2026. 30 euros d'économie en moyenne pour un élève de 6e selon Famille de France. L'association conseille aux parents d'en profiter. Avec le blocage du détroit d'Ormuz au Moyen-Orient, ça risque de ne pas durer. Technologie phare du vaccin contre le Covid-19. L'ARN messager permet une avancée majeure dans le traitement du cancer de la peau. Selon les laboratoires américains Merck et Moderna, leur nouveau traitement améliore considérablement la survie, sans récidive des patients atteints d'un mélanome, 18 000 nouveaux malades chaque année en France. Pas de pelouse, pas de match à domicile pour le Paris Saint-Germain. Le gazon du Parc des Princes, particulièrement clairsemé à cause de la canicule. Le premier match de Ligue 1 des Parisiens aura finalement lieu dimanche chez l'adversaire au Rosenpark de Rennes. Et puis surprise pour la famille royale britannique, 6 ans après leur départ fracassant, le prince Harry et son et Meghan reviendront au Royaume-Uni d'ici la fin du mois.
0: Retour ce matin dans le reportage en basque sur la rentrée scolaire.
3: Oui, parce que la fréquentation des papeteries et des différents supermarchés a augmenté assez nettement depuis le début de la semaine. Alors évidemment, la rentrée, elle approche à grands pas, mais il y a aussi l'allocation de rentrée scolaire qui a été versée par la CAF. C'est une aide qui est comprise entre 426 et 466 euros par enfant pour les familles les plus modestes. Un sacré coup de pouce pour les familles, donc, dont les budgets sont de plus en plus serrés. Reportage Iban Carpentier.
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3: Le reportage en masque est signé ce matin Iban Carpentier. Il n'y a pas eu de blessés. Le feu est parti vers 1h du matin dans un EHPAD à Bayonne, dans le quartier Saint-Étienne. 4 résidents ont dû être évacués. Il n'y a pas de blessés. Donc, le directeur général de l'administration pénitentiaire était en visite à la prison de Bayonne hier matin. Une visite qui a duré un peu plus de 2 heures. Visite inopinée. Force ouvrière pénitentiaire en a profité pour lui rappeler que la maison d'arrêt de Bayonne est surpeuplée. Il y a 170 détenus pour 65 place officiellement. En rugby, c'est derby ce soir. L'Aviron Bayonnais accueille le Biarritz Olympique à 20h au stade Jean Daugé. Premier test pour l'Aviron, le second pour le BO qui débute le championnat de Pro D2 dans 7 jours face à Nice. Ça y est, il pleut.
0: Oui, il y a de gros nuages annonciateurs, évidemment, de pluie. De la pluie, vous allez en avoir aujourd'hui. Ça commence ce matin, très localement, sur le Labour, puis tout le Pays Basque dans l'après-midi. Puisque, je le rappelle, Météo France annonce des risques d'orage dans l'après-midi qui vont nous suivre toute la soirée. Et ça a des répercussions sur certains événements qui sont organisés.
3: Vous savez qu'il y a le festival Passeo en ce moment à Bayonne. Il y avait un concert qui était prévu ce soir à 19h sur le parvis de la médiathèque, le concert de Charamela. Eh bien, le concert est délocalisé. Il aura lieu au patio du musée Bonaïle. C'est à 19h. Alors, l'heure n'a pas changé.
0: Donc voilà, des répercussions sur certains événements. Un point sur vos températures à 8h35. Nous avons 22 degrés sur l'agglomération bayonnaise à Urte et à Villefranche. 21 à Saint-Jean-de-Luz, à Skin, Cambo, Bidage. 20 degrés à Lantabat, Berry-sur-Jeuse ou encore 19 degrés à Banca et Mauléon. Et dans l'après-midi, à peine 24 degrés sur le Pays Basque. 8h35.
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0: Dernière demi-heure ensemble, dernière demi-heure pour vous réveiller avec nous et pour vous motiver. Voici Michel Berger avec la goupille du pianiste. Bon réveil à tous.

0: Michel Berger avec la groupie du pianiste à 8h40.
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0: Comment se comporter avec les animaux? Docteur Kierzek nous donne des conseils avant 9h. On sera aussi en direct avec le directeur de l'office de tourisme de Handa. Il va nous présenter une sortie au musée pour les 7-12 ans. L'idée parfaite pour les enfants avant la fin de semaine. Mais avant d'aller à Handa, on prend le topo et on rejoint Sergio Puerta, son ego Alde. Hola Sergio.
3: Hola Pierre, buenos días, segundón.
0: Alors, dès ce matin, tu nous emmènes au sud de la Navarre, tout près du désert des Bardenas, cette fois-ci, pour nous parler de pas mal de villages et communes qui célèbrent ces jours-ci leur fête patronale jusqu'à lundi prochain.
3: Voilà, on peut aller jusqu'à Tafalla et à partir de là, on peut descendre tout au long de la Navarre parce qu'on va rencontrer plein de villages qui sont en fête. Donc, le premier village que je vous ai cité, c'est Tafalla, là où commence la Ribera Navarra, hein, qui appartient à la Ribera Navarraise. Hein. On parle aussi des fêtes à Valtierra, une commune qui se trouve juste à côté du parc Senda Viva, qui est aussi la porte d'entrée au désert des Bardenas. Par ailleurs, à Olite, la semaine prochaine, les 29 et 30 août, aura lieu la fête de la Vendange. Mais sans doute, je voudrais citer aussi un des événements les plus populaires qui a lieu cette semaine. Ça se passe du côté de Falfes. Falfes est entre Olite et Calahorra, au sud de la Navarre. Et à Falfes, eh bien, tous les matins, à cette heure-ci, on se prépare pour vivre l'événement de la journée qui est l'Encierro del Pilón.

0: L'Ensiro del Pilon, on voit pas mal d'images sur les réseaux sociaux actuellement. L'Ensiro est classé depuis 15 ans comme une fête d'intérêt touristique régional.
1: En effet, il existe depuis 1852. Ça se fait sur un parcours de 800 mètres. Il y a 10 vachettes braves qui sont lâchées. Elles doivent d'abord gravir depuis le village jusqu'à une cour par un chemin étroit, à la fois dangereux. Sur le parcours, à gauche, elles ont la montagne, à droite, un ravin. Et donc, le chemin, comme j'ai dit, c'est très étroit. Et à cette heure-ci, les vaches sont tranquilles dans la cour, dans l'attente d'être à nouveau lâchées pour emprunter la descente au village. Ceci dit, maintenant, la montagne restera à droite, le ravin à gauche. Dans le parcours, il y a des gens qui attendent et qui, à l'égal qu'à l'Enfierro de Pamplune, vont d'abord chanter 5 minutes avant l'Enfierro, c'est-à-dire à partir de 8h55, pour honorer à la patronne de Falfes, qui est la Virgen de Nieva. L'Enfierro, donc, à partir de 9h ce matin. Vous pouvez d'ailleurs le suivre sur la deuxième chaîne d'Euskal Telebista.
0: Et on le fera dès 9h, ça, c'est sûr. Ces Ensiro sont vraiment spectaculaires et à la fois dangereux aussi, sérieux.
1: Oui, surtout parce que c'est étroit, c'est dans la nature, dans la montagne, et il n'y a rien pour se protéger. Donc c'est un petit peu, permettez-moi l'expression, un petit peu sauvage. Aucune barrière pour éviter les dangers. Ouais. Mais bon, l'Enfierro de hier a été très accidenté. 4 personnes ont été blessées. Aujourd'hui, on verra qu'est-ce que ça va se passer à partir de 9h.
0: Oui, on croise les doigts. Puisque nous sommes en Navarre cette semaine et la prochaine aussi notamment, rendez-vous important pour tous ceux qui adorent le flamenco. Cette guitare de flamenco en Navarre précisément. Demain commence un des grands festivals incontournables de l'été, c'est le Flamenco on Fire.
1: C'est un titre percutant, hein, Flamenco on Fire. Oui. C'est d'ailleurs un festival de flamenco pur, traditionnel, à la fois moderne, avec de grands spectacles de rue, des chants de balcon. Même depuis le balcon du gouvernement de la Navarre, on va chanter. Aussi en salle, Théâtre Gayarre, Sala Centrale, l'Auditorium Baluarte. Un festival très complet qui va compter avec de grands artistes. Par exemple, Felipe Maya, Pedro el Granaino, Manuel Moreno, El Pele, Paloma Fantova. Ceci à l'hôtel Tres Reyes de Pamplune, puis d'autres têtes d'affiche, par exemple Manuel Lignan, Yeray Cortés ou José Mercé, à qui nous écoutons.

0: Donc Manuel Lignan, Yaray Cortés ou José Mercé, ils seront au Baluarte, ce sera la semaine prochaine, les 26, 27 et 28 août prochain. Voilà.
1: Flamenco and Fire commence demain à Viana, commune limite avec Logroños à 9 km, puis à Estella samedi et la semaine prochaine du 26 au 29 à Pamplune. Gracias, Sergio.
0: Mais nada, hein, je vous retrouve tout à l'heure.
1: Oui, peut-être pas quand même. Enfin, on va s'organiser avec les taureaux, on va faire ça avec les vaches, Céline.
2: Oui, oui.
1: On va descendre, oui, à 9h, on fait ça. On arrive, ça, t'inquiète pas, on a deux choses à faire. Merci beaucoup, Sario, à demain.
0: Très bonne journée, à demain.
1: Allez, adieu. Dans un instant, on reprend le topo, direction Hendaye.
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0: C'est à qui le tour de Mylène Farmer. La Cité des Mémoires à Hendaye vous invite vendredi à une visite un peu particulière, une visite pour les 7-12 ans pour les initier à l'histoire du Pays Basque, l'art et aux traditions locales. Ce sera une visite adaptée grâce à des jeux notamment. Pour nous présenter cet événement, nous sommes avec Jean-Sébastien Alti, directeur de Hendaye Tourisme. Bonjour Jean-Sébastien.
1: Bonjour.
0: Alors avant même de rentrer dans le détail, vous pouvez nous présenter ce jeune lieu, la Cité des Mémoires, pour celles et ceux qui ne connaissent pas. Qu'est-ce qu'on y retrouve dans ce musée?
1: Alors la Cité des Mémoires, c'est un site qui a ouvert il y a 2 ans à peine, qui raconte une partie de l'histoire du Pays Basque, de la partie mythologie jusqu'à la gastronomie de nos jours, la contrebande, la douane, les guerres entre la France et l'Espagne. Donc c'est un condensé de l'histoire du Pays Basque qui est présenté de manière assez interactive, puisque au niveau des pièces qui sont visitées, on a une immersion en termes de décoration qui est proposée, et on a pas mal d'écrans tactiles ou d'outils divers et variés pour que les gens soient directement acteurs de la visite à laquelle ils participent.
0: Oui, au total, il y a 9 salles dans la Cité des Mémoires pour visiter ce musée et découvrir différentes choses. Alors vendredi, les plus jeunes vont pouvoir visiter la Cité des Mémoires. Concrètement, comment ça va se passer? Parce qu'on peut dire que ça va se jouer avec l'imagination, avec des jeux. Ça va se passer comment cette visite vendredi?
1: Alors je vais vous donner quelques exemples très très concrets dans quelques pièces. Donc déjà, le fil conducteur pour les 9 pièces qui sont visitées est un jeu qu'on a appelé le « Cherche et trouve ». Donc dans chaque pièce, les enfants vont devoir chercher un élément de détail de la décoration, des tableaux, des textes qui sont présentés de manière à constituer un petit puzzle pendant les 9 pièces de la visite. Ensuite, dans chacune des pièces, on va pas s'amuser à présenter de manière exhaustive tous les éléments d'archives ou autres qui sont exposés. Le but, c'est de focaliser l'attention sur des choses qui intéressent les enfants. Donc, si je prends par exemple la partie époque moderne, on a un fort, le fort d'Hendaye qui est présenté sous forme de puzzle 3D. Et les enfants vont travailler ou vont s'amuser avec la médiatrice pour faire en sorte de reconstituer ensemble le fort. Et pendant que le fort est reconstitué, on leur explique la différence entre un fleuve et une rivière lorsqu'on parle de l'habit d'asseoir. On leur explique la différence entre un château et un fort. Et partant de là, il y a des éléments qui sont forcément captés et retenus par les enfants. Si je prends un autre exemple, c'est la partie contrebande. Donc la contrebande au Pays Basque, c'est quelque chose qui a toujours été dans l'âme et des traditions locales. Et donc, au lieu de dire « Pierre Loti était un grand contrebandier » ou au lieu de présenter les différents articles et objets qui faisaient l'objet de contrebande, on va plutôt demander aux enfants de se mettre dans la peau des contrebandiers pour leur demander d'imaginer, selon eux, où c'est qu'ils auraient caché, admettons, des roulements à billes, où c'est qu'ils auraient caché du café ou d'autres articles, s'ils avaient eu à passer d'un côté ou de l'autre la frontière. Donc, ce que je disais initialement, c'est vraiment faire en sorte que les enfants soient les acteurs de la visite et puis qu'ils reviennent de celle-ci avec énormément de souvenirs.
0: Les enfants seront les acteurs. Est-ce que les parents peuvent les accompagner, peuvent venir?
1: Alors, le postulat qu'on a, c'est de faire en sorte vraiment de rester sur un petit groupe d'enfants. C'est maximum 12 enfants qui participent à la visite. C'est un peu comme à l'école ou en centre aéré. On n'a que les enfants, les 12 enfants qui seront entre eux avec la médiatrice. Après, le public, les adultes peuvent visiter le musée à leur convenance, bien sûr, en parallèle. Mais ils ne seront pas intégrés directement à la visite qui est proposée.
0: Ils ne pourront pas se mettre dans la peau de contrebandiers. On peut s'inscrire
1: dans d'autres jeux. Oui. D'autres jeux pour les adultes qui existent aussi, mais pas avec la médiatrice, en tout cas pas à cette occasion.
0: Évidemment, évidemment. On peut s'inscrire jusqu'à quand pour cette visite?
1: On peut s'inscrire tant qu'il y a des places disponibles, en sachant que le tarif est quand même très abordable, puisqu'on est à 4,40 € proposé pour l'heure d'activité. C'est vraiment ce que je disais tout à l'heure. Hendaye, c'est la destination famille de la côte basque. Donc, on fait tout pour que tout le monde puisse profiter des activités qui soient proposées.
0: Et vous pouvez profiter dès demain avec ma première visite au musée. Ça se passe à la Cité de la Mémoire pour les 7-12 ans. Inscription à partir d'aujourd'hui à l'Office de Tourisme. Dans tous les cas, merci beaucoup Jean-Sébastien Alti. Vous êtes directeur de Hendaye Tourisme. Vous avez présenté cette idée sortie.
1: Merci beaucoup.
0: Allez, avant de retrouver le docteur Kierzek, c'est Earth, Wind & Fire. Let's groove. Belle matinée à vous.

0: Wiz and Fire, let's groove sur votre radio. À présent, on accueille notre docteur préféré, docteur Kierzek. Comme chaque matin, cet été, on le passe en pleine forme avec vous et vos conseils santé. Et ce matin, gare aux animaux qui peuvent gâcher les vacances.
1: Bonjour à tout le monde. On se promène en forêt, on visite une ferme pédagogique, on rencontre des animaux. Et si nos compagnons à quatre pattes sont souvent adorables, ils peuvent aussi être imprévisibles. Et chaque année en France, près de 250 000 personnes sont mordues par un chien. Et dans 80% des cas, l'accident se produit à la maison avec un animal qui est connu de la famille. Alors, il ne s'agit pas d'avoir peur des animaux, loin de là, mais d'apprendre à les respecter tout simplement et à les comprendre. Il y a quelques règles à partager avec toute la famille. On ne dérange jamais un animal qui dort, qui mange ou qui s'occupe de ses petits. Ce sont des moments de vulnérabilité où le risque de morsure est décuplé. On apprend aux enfants à ne pas tirer la queue ou les oreilles, à ne pas crier brusquement non plus. On ne laisse jamais un enfant de moins de 6 ou 7 ans seul avec un chien, même familier. L'interaction doit toujours être supervisée par un adulte. Et pour les chiens inconnus, la règle est simple. On demande toujours la permission au maître avant de le caresser et on tend le dos de la main sans geste brusque. Et avec la chaleur, les animaux aussi sont plus vulnérables et plus irritables.
0: Les animaux de la ferme, les vaches, les chevaux, les taureaux ne sont pas des peluches. Quels sont les dangers? Comment se comporter pendant les visites, docteur?
1: Chaque été, des promeneurs sont blessés par des vaches, surtout en montagne ou dans les pâturages. Il faut garder à l'esprit que ce sont des animaux puissants, parfois imprévisibles, surtout lorsqu'elles protègent leurs veaux. Donc le meilleur conseil, c'est on ne s'approche jamais, on ne caresse pas un animal de ferme sans la présence du propriétaire. Les barrières électriques ne sont pas là pour décorer. Si vous traversez un champ avec des vaches et leurs petits, gardez vos distances, contournez le troupeau et ne courez surtout pas, le mouvement de course peut déclencher une réaction de poursuite chez l'animal. Et bien sûr, on n'oublie pas que les chevaux peuvent donner des coups de pied très violents s'ils sont surpris par derrière. Et si malgré toutes ces précautions, une morsure ou une griffure survient, le premier réflexe est de rester calme. La plaie doit être nettoyée abondamment à l'eau et au savon pendant au moins 5 minutes. On désinfecte et on couvre d'un pansement propre. Ensuite, on consulte un médecin sans tarder. Une morsure, même minime, peut s'infecter gravement. Le médecin va vérifier la nécessité d'un rappel du vaccin contre le tétanos et va évaluer surtout la mise en route d'un traitement antibiotique. Et s'il y a une hémorragie, on appuie dessus si le saignement est abondant et on appelle le 15. Allez, bon été, bonne santé, à l'écoute d'ici bien sûr.
0: Mileshker, docteur Kierzek a su votre journal et bienvenue chez vous.
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0: Dans un instant, le journal de 9h présenté par Céline Hernal et suivi de Bienvenue chez vous en mode best-of avec vous, David Talek, bonjour.
4: Bonjour Pierre-Sylvain, bonjour tout le monde.
0: Quel est le programme à partir de 9h?
4: Ben, on va s'occuper un peu de vous, Pierre-Sylvain, après cet été d'excès que vous avez vécu. On va vous remettre en forme pour la rentrée. On va parler de footing, de course à pied, de jogging. En gros, le running en général, c'est en plein essor en France, on va en parler ce matin. Le running.
5: Le running.
4: On va courir, quoi. Et puis, on va aussi parler des fêtes, évidemment. On va comparer les fêtes en Iparralde et en Egoalde. Pays Basque Nord, Pays Basque Sud, où est-ce qu'on fait le mieux la fête? On en parle ce matin.
0: Eh bah, bonne émission, vous êtes meilleur en fête qu'en footing. Merci beaucoup David. Bonne émission.
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4: Mais donc, avant, bienvenue chez vous, le best-of, c'est les infos, il est 9h. Et l'actualité vous est présentée par Céline Arnal. Bonjour Céline.
6: Bonjour David, bonjour à tous. Un incendie s'est déclaré cette nuit à l'EHPAD Hostaïs dans le quartier Saint-Étienne à Bayonne. Le feu est parti vers 1h du matin, a priori d'un sèche-linge dans la buanderie qui se trouve au sous-sol de l'établissement. Le personnel a évacué 4 résidents de leur chambre par précaution. Ils ont été auscultés par le médecin du SMUR qui s'est rendu sur place, mais aucune de ces personnes âgées n'a nécessité de prise en charge hospitalière. Et tout le monde a pu retrouver sa chambre une fois les opérations de désenfumage effectuées.
4: À Biarritz, hier, un jeune homme de 18 ans a été sauvé grâce à la grande échelle.
6: Ouais, là encore, il y a eu un incendie, un feu d'appartement dans une résidence près du golf, une résidence de 4 étages. Le feu était dans un appartement du 2e étage. Le sinistre a tout de même nécessité la mobilisation de 27 sapeurs-pompiers. Il n'y a pas eu de blessés.
4: C'était une visite inopinée.
6: Une visite qui a duré 2 heures. C'est le directeur général de l'administration pénitentiaire qui est venu donc visiter la prison de Bayonne hier. Pascal Courtade s'est aussi entretenu avec le syndicat Force ouvrière pénitentiaire. Frédéric Revel est le secrétaire régional du syndicat.
5: Il est venu reconnaître le travail des personnels sur la structure. Le représentant local des Faux-Justice l'a sollicité sur plusieurs points, comme le problème de stationnement des personnels pénitentiaires. Il a été abordé aussi un peu la structure de l'établissement, qui est quand même vieillissante, et voir ce qui était faisable dessus. Donc le contexte budgétaire aujourd'hui est relativement compliqué, donc ce ne sera pas sur des effets immédiats. Il a été sollicité sur la surpopulation carcérale, sur Bayonne, pour 65 places. On est quasiment à 170 détenus. Donc là aussi, aujourd'hui, les leviers sont assez compliqués pour avoir un effet immédiat. Donc l'administration pénitentiaire travaille sur ce dossier également pour Bayonne, mais également pour le reste de la région qui est bien touchée par la surpopulation pénale.
6: Un homme arrêté avant-hier à Urte sera prochainement remis aux autorités espagnoles. Ce Hongrois a donc été interpellé mardi. Il venait de dégrader la gare. En l'occurrence, il a cassé des vitres, il a brisé un écran, il a tenté de mettre le feu à une poubelle. Et donc, une fois arrêté, les enquêteurs se sont rendus compte que l'homme était recherché par la police espagnole. À Luglon et à Garin, dans les Landes, tous les habitants évacués ont enfin pu rentrer chez eux hier soir. 650 personnes avaient dû quitter leur maison à la fin de la semaine dernière à cause d'un nouvel incendie. Le feu a parcouru 1700 hectares en tout. Il est fixé depuis lundi, mais ce matin, il n'est toujours pas maîtrisé.
4: C'est du jamais vu depuis 25 ans.
6: Ouais, la Fédération nationale des cinémas français utilise même l'adjectif de hallucinant. Les salles de cinéma font carton plein cet été en France et donc ici au Pays Basque. 640 000 entrées par jour en moyenne. C'est monté jusqu'à 1 million d'entrées les 29 juillet, 1er et 2 août. C'est carrément 20% de plus que l'été dernier. Pauline Fragonas est allée à la rencontre de ses spectateurs du Pays Basque pour connaître les raisons de leur venue, que ce soit dans les cinés à Bayonne ou à Anglette. Et dans les halls d'accueil, eh bien, les profils étaient très variés.
7: Moi, j'y vais presque tous les jours.
8: Pour les passionnés de ciné, cet été, c'est un vrai cadeau. Les films n'arrêtent pas de sortir, au grand bonheur de Jean Bernard.
7: Je suis un grand cinéphile. En plus, il y a trop de monde à la plage, donc ça me gonfle. Donc, je parcours toutes les salles d'art et essai entre Guétari et Bayonne. Après, comme j'ai presque tout vu, des fois, j'arrive plus à trouver mon bonheur.
8: C'est pas du tout le cas de Paul qui regarde les bandes annonces avant sa séance. Il a déjà pensé à son programme du mois d'août.
9: Je vais aller voir Soudain. Il y a eu des bons retours à Cannes. Le film que j'ai hâte de voir aussi, c'est celle qui a gagné la Palme d'Or, Fjord.
8: Il y a aussi tous les blockbusters de l'été diffusés au Mont Ciné d'Anglette où travaille Sandrine.
10: On a eu des grosses sorties comme l'Odyssée et Spider-Man, donc forcément, on a eu beaucoup de monde. Et Pat Patrouille aussi qui a bien marché avec les petits. Mais...
8: Résultat, la fréquentation du cinéma a doublé par rapport aux étés précédents. Mais Pascalino est une habituée. Elle a une autre raison en tête.
11: Moi, je connais des gens qui vont au cinéma, qui m'ont fait la réflexion. Bon, ils vont pas avoir n'importe quel navet, mais qui viennent au cinéma parce qu'ils sont au frais.
8: Mais même pour les cinéphiles, c'est vrai que c'est plus agréable. Un petit argument supplémentaire qui ne refroidit pas Jean-Bernard.
7: Quand il y a le cagnard, on est très bien en frais.
8: Et c'est vrai que c'est toujours une bonne excuse pour passer tous ces après-midi d'été dans les salles de ciné.
6: Alors l'autre excuse pour passer ces après-midi dans les salles de ciné, c'est la pluie, ça tombe bien. Aujourd'hui, c'est le cas. En rugby, c'est un match que les supporters cochent généralement sur les calendriers. Dès que la date est annoncée, c'est le derby du Pays Basque ce soir. Aviron Bayonnais face au Biarritz Olympique. C'est un match de préparation pour nos deux équipes, il n'y a pas franchement d'enjeu. C'est au stade Jean Daugé que ça se passe à partir de 20h. Biarritz qui va devoir faire sans Alban Placine. Le troisième ligne est blessé et sera absent au moins 6 semaines. Le joueur de 33 ans est touché aux côtes. Il est sorti sur blessure 5 minutes à peine après le début du match de vendredi dernier contre Perpignan. Pas d'Alban Placine. Retour en revanche de Thomas Delagaraille, absent 8 mois suite à 3 commotions cérébrales en un an. À Anglais, il va y avoir de nouvelles empreintes sur l'Anglette Surf Avenue. Vous savez, c'est sur la promenade des Sables d'Or à la Chambre d'Amour. Et bien, cet après-midi, à partir de 15h, c'est Mickey Picon qui habite à Osgore qui mettra les empreintes de ses pieds. Il a été plusieurs fois champion de France, plusieurs fois champion d'Europe également. La cérémonie débute à 15h. Devait avoir lieu ce soir à 19h sur le parvis de la médiathèque de Bayonne dans le cadre du festival Paseo est délocalisé. Il aura lieu au patio du musée Bonnat et le concert de Charamela. Et tout ça, c'est à cause de la pluie.
4: Et oui, vigilance jaune aux orages même, nous annonce Météo France aujourd'hui. Météo France qui nous dit le ciel est changeant. Bon, traduction, il est gris quoi.
6: Voilà.
4: Avec quelques timides éclaircies quand même qui feront leur apparition.
6: Entre gris clair et gris foncé.
4: Dans la matinée, ouais, c'est 50 nuances de gris. On va dire. Quelques averses sont envisageables dès le début de journée, mais ces averses vont s'intensifier dans l'après-midi. Des orages vont même tomber sur le Pays Basque cet après-midi, où vous soyez d'ailleurs, que ce soit sur la côte ou l'intérieur. Côté température, les maximales pour cet après-midi, entre 23 et 24 degrés seulement. Et on en est déjà très proche par endroit. 23 degrés d'ailleurs, déjà ce matin sur la côte d'Andeille à Bayonne, en passant par Saint-Jean-de-Luz ou Biarritz. On est à 22 degrés relevés du côté d'Espelette ou de la Bastide de Clérance, 23 degrés sur Musculdi, Saint-Jean-Pied-de-Port ou Saint-Étienne-de-Baïgorry, 22 degrés sur Tardets et Mendive. Là où il fait le plus frais ce matin, c'est autour de Saint-Engrâce, évidemment, sur les hauteurs, avec 20 petits degrés seulement. Merci Céline.
6: À tout à l'heure.
4: Prochain point sur l'actu, ce sera à 10h. Quant à nous, comme chaque matin, on file au sémaphore de Socoa. Qui est notre vigie aujourd'hui? On va aller voir ça tout de suite. Je crois que c'est Samuel ce matin. Bonjour Samuel.
12: Bonjour David, bonjour à tous. Et oui, c'est bien moi.
4: Ça va bien aujourd'hui malgré la grisaille?
12: Ah non, ça fait du bien, un peu de pluie. Bon, pas encore, mais
4: ça va venir.
12: Prévu par Météo France.
4: Ça va arriver. Pas de pluie pour l'instant à l'horizon non plus. Vous avez une bonne visibilité quand même?
12: Alors à Socoa, oui, pas de pluie pour l'instant. Bonne visibilité, environ 16 kilomètres. On a pu apercevoir des éclairs et un peu de tonnerre au large, mais pour l'instant c'est pas sur la côte, en tout cas sur Socoa. Mais oui, très nuageux ce matin, et comme vous l'avez bien dit, prévision par Météo France aujourd'hui, pluie et orage.
4: Ouais, c'est pas un temps à aller surfer ou à aller se baigner quand même, mais on va quand même regarder les marées et comment se comporte la mer aujourd'hui.
12: Oui, bien sûr. Donc on a toujours une houle de 70 cm en moyenne, qui a un peu augmenté, 1,10 m en max, période 6 secondes, et la température qui reste toujours élevée, hein, 25 degrés dans l'océan ce matin.
4: Ouais, plus que les surfeurs, c'est les photographes qui vont se faire plaisir aujourd'hui, je pense.
12: Exactement. Les marées, on arrive à l'étape de pleine mer, là, à 10h21, donc coefficient 42, 16h38 la basse mer, et 22h55 la dernière pleine mer de la journée, coefficient 36.
4: Tout petit coefficient, dites donc aujourd'hui.
12: Ça va continuer jusqu'à samedi où on atteindra les 26.
4: Ah ouais, quand même.
12: Oui, ça va être vraiment très petit.
4: Ça faisait longtemps qu'on n'avait pas eu des coefficients aussi petits sur la côte basque. Merci Samuel pour toutes ces précisions. À très vite, à demain matin au sémaphore de Socoa.
12: Demain matin, David. Bonne journée à tous.
4: Merci Samuel, à bientôt. 9h08.
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4: Le meilleur de Bienvenue chez vous, c'est ce matin entre 9h et 10h. Et pour ce qui est du meilleur de la musique, c'est sur votre radio, ici Pays Basque, avec sûrement du Johnny que vous aimez dans votre discographie. On va se chanter un petit Gabriel? Allez, on imite Johnny.
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0: Gabriel, par Johnny, sur votre radio ici Pays Basque. On aurait presque dû organiser un karaoké hein, ce matin, puisque avec ce qui va suivre, on va pouvoir chanter. Il y aura du Sting, il y aura du Laurent Voulzy, du Camaro même, et du Taylor Swift avant 10h sur votre radio ici Pays Basque, c'est promis.
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0: Bienvenue chez vous en mode best-of pour cette dernière semaine avant la rentrée pour l'équipe de votre radio ici Pays Basque. On va revenir juste avant les fêtes de Bayonne ce matin, où c'était l'occasion idoine, voire parfaite, pour débattre, comparer les fêtes en Hyperaldé et en Égoaldé. Pierre était avec nous, Pierre est un auditeur andaillé, et il faisait pas mal d'éloges, on va dire, sur l'esprit des fêtes. Où ça? Eh ben au Pays Basque Sud.
3: Et du côté d'Égoaldé, il faut reconnaître, ils ont une autre mentalité. Ils sont meilleurs que nous. Nous, il paradait, on a les fêtes de Bayonne, on a la fête Barcandaille, bon, on a des jolies fêtes aussi, mais c'est la mentalité, c'est le mélange qui existe entre les jeunes et les moins jeunes et les anciens.
4: Pierre, on va justement retrouver Sergio Puertas, notre consultant qui est en direct de la Tamborada ce matin. Il a écouté tous vos arguments.
3: Il est très bon d'ailleurs.
4: Sergio, est-ce que tu nous entends?
5: Oui. Je vous entends à dure peine, mais je vous entends quand même.
4: Alors on a Pierre qui vient de faire des éloges donc de la Tamborada et notamment de la fête de Saint-Sébastien. Il a dit qu'il y avait cette ambiance unique, que c'était particulier. Il y a aussi les femmes qui ont trouvé leur place dans cet événement. C'est ce qui fait la singularité de cet événement aujourd'hui.
5: Bien sûr, il a fallu du temps, mais bon, à Saint-Sébastien, ça n'a pas été si compliqué. C'est vrai que bon, il y a eu une petite transition, mais maintenant, tout est devenu homogène pour que tout le monde puisse participer, tout le monde puisse se sentir à l'aise dans cette fête qui englobe tout le monde, qui a la particularité d'engager tout le monde. Même si on n'est pas de Saint-Sébastien, on vient, on arrive, on découvre, et on voit que ça se passe très bien. Mais le seul inconvénient, c'est que ça dure très peu. Ça dure 24 heures seulement.
4: Alors, on l'entend et ça... Tu viens d'en parler toi-même. Il y a ce bruit, évidemment, qu'on associe souvent aux fêtes. On va essayer de faire aussi réagir nos invités, Patchy et Manesh. Quand on entend ce bruit, est-ce que, voilà, quand on va faire la fête, on pense aussi à toutes celles et ceux qui ne font pas les fêtes, par exemple Manesh, de se dire, bah, ça fait du bruit, mais ça peut peut-être déranger aussi celles et ceux qui ne veulent pas participer?
6: Oui, eh bien, si on ne veut pas participer, on fait comme certains habitants de Bayonne qui fuient la ville pendant les fêtes. Le mieux, c'est de participer à sa façon.
0: Oui, de participer, sachant qu'il y a encore pas mal de fêtes hein, un petit peu partout, bien sûr. Aujourd'hui, par exemple, c'est les fêtes de Tardets jusqu'au 23 août. La semaine prochaine, il y a les fêtes d'Arnégui. Jusqu'à la fin du mois d'août, on pourra aller faire les fêtes à Villefranche, à Guétary, à La Ressort, à Aix ou encore à Ostabat pour clôturer ce mois d'août. Ostabat qui sera en fête du 28 au 30 août. Justement, après les fêtes et cet été d'excès, on va dire, on va penser à se remettre en forme quand même pour la rentrée. On va parler footing, course à pied, jogging, running. Enfin, on va courir, quoi. Courir, d'ailleurs, en général, c'est en plein essor. En France, il y a près de 8 millions de Français qui courent au minimum une fois par semaine. C'est peut-être votre cas, d'ailleurs. Mais, beaucoup se lancent dans la course sans vraiment connaître la discipline. Ce que notre invité, Romain Membred, organisateur de la course à obstacles Léouchkal Race, a constaté dans notre émission. Bienvenue chez vous.
7: Les gens sont sur Strava, sont sur les applis, dans tous les sens, des montres ultra connectées et des plans d'entraînement. Et en fait, ils oublient de sentir réellement...
4: De s'écouter.
7: De sentir leur fatigue ou pas. Et ce qui fait qu'il y a un stress. Il y a un stress et il n'y a pas forcément d'adéquation entre ton corps et ta performance.
8: Mais on y va sans connaissance. Ça contredit un peu quand même ce qu'on a dit tout à l'heure, où on a dit pour aller courir, il suffit de mettre un t-shirt, des baskets et on y va. Ben, c'est le principe d'y aller sans connaissance. Et c'est vrai que très vite, tu veux avoir un petit objectif ou au moins savoir la distance que tu as fait. Du coup, tu vas télécharger une application et ça contredit un peu.
7: Ouais, mais le problème, tu vois, on en parlait nous-mêmes tout à l'heure, c'est que t'es toujours en train de regarder ta montre. Est-ce que je suis bien là? Est-ce que je suis bien mon temps en kilomètres, un temps en kilomètres? Alors qu'en fait, ben non, tu vises un temps final. Oublie ton temps en kilomètres. Sans ton corps réellement, si c'est une histoire d'endurance, t'as un réservoir. Eh ben, il faut que ton réservoir tienne jusqu'au bout. C'est pas ton temps en kilomètres qui va le faire. Et il faut que t'apprennes à tenir la distance. Et là, faut s'écouter. Sans pression.
4: Sophie qui court beaucoup avec l'aviron bayonnais athlétisme. Là aussi, vous rejoignez un petit peu ce que disent les gars. Vous écoutez votre corps de temps en temps. J'imagine que vous cherchez la performance entre 4 à 10 heures par semaine. Mais des fois, vous acceptez peut-être de lever le pied parce que vous dites qu'il y a ce risque de blessure. J'écoute mon corps, enfin.
9: Oui, c'est ça. Enfin, alors, c'est ce que j'essaye de faire, hein, mais c'est difficile parce qu'effectivement, il y a un plan d'entraînement, il y a beaucoup de données chiffrées autour de l'entraînement. C'est pas évident, mais c'est important. Et par contre, je pense que ça prend pas mal de temps avant de réussir bien faire la part des choses, effectivement, entre s'écouter parce que à ce moment-là c'est nécessaire et donc là il faut lever le pied, ou justement pas trop s'écouter parce que l'entraînement c'est difficile et que parfois il faut que ce soit difficile.
0: Des émissions qu'on peut retrouver bien sûr en podcast sur l'application ICI, le site internet ici.fr. Bienvenue chez vous en mode best-of. Reviens dans un instant, le temps d'aller courir de 3 minutes, le temps d'écouter Florent Pagny avec son titre Le Braquage des Sentiments, 9h17 sur votre radio ICI Pays Basque.

0: bienvenue chez vous en mode best-of aujourd'hui. Bienvenue chez vous, une émission où on aborde parfois des sujets sérieux, très sérieux. On va parler ce matin ou revenir sur une émission autour du burn-out parental. Épuisement physique, émotionnel, lié à l'excès de stress en France. Il y a près de 6% de personnes, principalement des femmes d'ailleurs, qui sont touchées par ce burn-out parental. Ça a évidemment des conséquences sur la santé mentale du parent, sur la relation de couple et aussi sur les comportements envers les enfants. À notre micro, ici Pays Basque, il y avait Laura Sarraute, conseillère en épuisement parental. Elle nous livrait quelques conseils bienvenus pour prévenir ce burn-out.
1: Déjà en se renseignant sur le burn-out parental, en regardant un petit peu les mécanismes et comment ça fonctionne de façon détaillée pour comprendre, parce qu'une fois qu'on comprend comment ça fonctionne et comment ce déséquilibre peut arriver, on peut en mettre en place donc des outils et des choses dans son foyer, des routines on va dire, pour ne pas tomber dedans.
2: Quel genre de routine par exemple?
1: Des choses toutes simples. Alors déjà ça va être tout simplement de vraiment se répartir les tâches. Souvent on voit les personnes en burn-out, c'est des personnes qui veulent tout gérer, souvent des mamans qui veulent tout gérer, mais il faut vraiment se répartir les tâches, soit avec son partenaire, soit aussi avec l'entourage. Ça peut être la famille, ça peut être les amis. Moi j'ai suivi des personnes qui étaient hors de leur région, qui n'avaient ni famille ni amis proches ou d'enfance autour d'eux. On a quand même réussi à trouver des solutions où on a pu trouver des relais pour soulager la charge du parent.
2: Est-ce qu'il faut s'autoriser des moments de pause, des moments de craquage peut-être?
1: C'était la deuxième chose dont j'allais parler. Exactement, il faut absolument se maintenir des moments pour soi, ouais. Que ce soit une activité qu'on aime, que ce soit juste se reposer, que ce soit juste quand on rentre du boulot, rester 10 minutes dans sa voiture avant de rentrer chez soi pour avoir ce moment de transition. Enfin, chacun va trouver ce qui lui correspond, mais il faut absolument ça. Il faut absolument communiquer, donc pareil, soit avec son partenaire, soit avec une autre personne, mais en tout cas, il faut trouver une personne avec qui on peut parler, discuter, réfléchir. En tout cas, il faut communiquer, absolument pas garder...
2: Surtout dire les mots, dire les bons mots.
1: Tout à fait. Donc vraiment partager. Et ensuite, il faut s'enlever la pression, en fait. C'est vrai qu'on a tendance à vouloir être le parent parfait, à donner tout ce qu'on peut à nos enfants. Nos enfants, ce qu'ils ont besoin, c'est de parents qui sont sains d'esprit, bien, en bonne santé, dans tous les sens du terme, hein, mentalement parlant aussi. Donc si ça implique faire un peu moins, c'est OK.
0: Laura Sarraute au micro, ici Pays Basque d'Alexis Volant et de Lucas Espourra, donc bienvenue chez vous. Émission importante, hein, si l'on est, pour les parents notamment, une émission que vous pouvez retrouver en podcast sur l'application Ici. Des sujets sérieux, mais des sujets plus légers aussi qu'on aborde dans votre émission Bienvenue chez vous. C'était le cas en mars dernier d'ailleurs. On va avoir une petite pensée pour les supporters de foot, pour les supporters notamment de la Real Sociedad. Puisqu'en mars dernier, il y avait la finale de la Copa del Rey, remportée par l'équipe de Donosti. Et on en avait profité, nous, dans l'émission, pour débattre des deux sports numéro un au Pays Basque. Oui, je sais, ça peut paraître paradoxal dit comme ça, mais c'est pourtant vrai. On a d'un côté le rugby, plutôt majoritaire en Iparralde, et évidemment le football en Egoaldé. Et à notre micro, c'était Yann Blanchard, notre consultant rugby d'ici Pays Basque. Vous allez l'entendre, il a reconnu que bon, pour les spectateurs, on va dire novices, les règles du ballon rond sont plus faciles à comprendre forcément.
3: Le football, c'est dit, on ne va pas rajouter 47 règles chaque fin de saison, en plus avec des règles différentes en championnat français, qu'en Coupe d'Europe, qu'en équipe nationale. Voilà, le rugby c'est un joyeux bordel et de bonnes idées, ils en viennent à des fausses bonnes idées. Le dernier exemple en date c'est le carton orange. Alors moi pour deux raisons, hein. Le premier c'est que quand t'es devant la télé ou au stade, faire la différence entre un carton orange et un carton rouge, tu le vois pas. Donc déjà même la forme de la règle est catastrophique. Et puis surtout c'était un nouveau règlement, donc on en a vu 2-3 en début de saison. Et puis on s'est dit mince quand même, c'est vrai que si une faute mérite rouge, ben c'est rouge, et si une faute mérite jaune, c'est jaune. Donc du coup on n'en voit plus en fait. Donc voilà, t'en rajoutes petit à petit.
4: Il y a le carton rouge de 20 minutes aussi.
3: Le carton rouge de 20 minutes, enfin voilà. Le rugby est devenu inarbitrable et Lucas a beau dire ce qu'il veut, même ceux qui connaissent réellement ce sport, il y a des fois où ça siffle, où on ne comprend pas pourquoi ça siffle, et on a la chance dans l'émission 100% rugby d'avoir Benoît Caballero qui arbitre. Quand je vous dis que c'est inarbitrable, la consigne claire donnée aux arbitres de tous les niveaux, c'est pas siffler les fautes qu'il y a, c'est dans une phase de jeu, siffler la faute la plus évidente. Donc ça veut dire qu'on considère que dans la même action, il y a 3, 4, 5, 6 fautes, et qu'il faut choisir celle qui est la plus évidente.
2: Par contre, la différence du foot, c'est qu'il y a quand même un respect de l'arbitre qui est quand même plus propre au rugby qu'au foot. L'arbitre siffle, on négocie pas, on continue de jouer, qu'au foot, ça peut prendre des proportions insoutenables. Enfin, ça peut durer des minutes, on peut perdre du temps inutilement.
3: Si on parle de rugby, et sans doute avec raison, ils sont passés par le règlement, tout simplement. C'est-à-dire que

0: si tu contestes, tu prends 10 mètres, et si tu contestes vraiment, tu vas prendre un jaune très vite. Donc c'est par ce règlement-là que tu as ce respect-là.
1: Là encore, ce débat est à retrouver en podcast sur l'application ICI, le site internet ICI.fr. C'est très facile, vous allez à la page Bienvenue chez vous, tout simplement. 9h25 sur votre radio ICI Pays Basque, on vous emmène en balade du côté d'Anglet dans quelques secondes.
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1: Pour ce qui est de la bonne humeur et l'info locale, on s'en occupe. Pour ce qui est de la musique, en revanche, on va préférer des professionnels. Ah, on va faire ça comme ça. Sting sur votre radio ICI Pays Basque. Un petit détour à New York. Englishman in New York sur votre radio ICI Pays Basque. Il est 9h27. Très belle matinée à vous.

0: Sexy le saxophone quand même. Englishman in New York, Sting sur votre radio ici Pays Basque. 9h31, on va bouger.
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0: D'ailleurs, on bouge chaque matin de cet été avec l'Agence départementale du tourisme et les offices de tourisme du Pays Basque. Ce matin, nous sommes avec Aurore, qui est responsable communication pour Anglette Côte Basque, pour la ville d'Anglette. Bonjour Aurore.
3: Bonjour.
0: Eh oui, parce qu'on file à Anglette avec vous cet après-midi sur l'Anglette Surf Avenue. Il va y avoir un gros événement. Mais avant de parler de l'événement, Aurore, j'aimerais bien qu'on rappelle ce que c'est exactement cette Anglette Surf Avenue.
3: Oui, tout à fait. Effectivement, ça va bouger un peu cet après-midi. Donc, l'Anglette Surf Avenue, c'est devenu un peu un incontournable chez nous, des spots à visiter ou en tout cas à fouler le long de l'océan. En fait, c'est une sorte de Walk of Fame du surf, donc comme à Hollywood Boulevard, un petit peu en Californie. Sauf que cette fois-ci, c'est pas des stars hollywoodiennes qu'on met en avant, mais des stars du surf. Donc là, on a lancé ça depuis 2018, à l'occasion des 50 ans du surf à Anglette. Et c'est vrai que depuis, on a vraiment marqué chaque année avec des beaux champions qui sont venus immortaliser leurs empreintes de pieds. C'est la petite subtilité, c'est qu'en fait, on vient positionner ses pieds en position, comme pour surfer. Et on va avoir après derrière une petite signature, donc on peut maintenant marcher dans les pas de Kelly Slater, de Mick Fanning, de Jeremy Flores ou encore Kaoli Vass, notre champion olympique en titre.
0: Et comparer nos pointures, c'est un peu ça l'idée.
3: Exactement, au passage, et notre position sur la planche, parce qu'il n'y en a pas un pareil.
0: Ah oui, c'est vrai qu'il y a ça aussi, il faut y penser. Ouais, ça peut peut-être donner des idées à certains surfeurs amateurs.
3: On peut voir si on est goofy ou régulard comme ça.
0: Et va y avoir de nouvelles empreintes donc sur l'Anglette Surf Avenue cet après-midi.
3: Oui, tout à fait. Alors on va recevoir, on va avoir le plaisir d'avoir surtout sur l'Anglette Surf Avenue Mickaël Picon, alors un peu plus connu sous le nom de Mickey, qui était une des figures incontournables du surf européen dans les années 90 et 2000. Donc pour nous, c'est hyper important d'avoir ce type de personnalité sur cette Anglette Surf Avenue, parce qu'il a marqué vraiment, je pense, toute une génération.
0: Ouais, c'est plusieurs types de champions, hein, champion de France, exactement. Champion d'Europe, il a passé pas mal d'années sur le circuit mondial, enfin, ça reste un gros nom.
3: WCT, ouais, tout à fait, et 2006 et 2009, il me semble, au niveau des dates. Et c'est vrai que il a marqué, je pense, les esprits. Et ce qui est intéressant avec lui, c'est que ça va bien au-delà de juste sa carrière sportive, c'est qu'il a marqué aussi l'industrie du surf. Il est aujourd'hui chez Quicksilver et il a un très joli poste maintenant de Global Sport Marketing Surf Director, dans lequel en fait il va accompagner les athlètes de haut niveau et les jeunes talents de demain pour vraiment développer aussi toute cette dynamique sportive autour du surf.
0: Et puis cette cérémonie, il faut bien le préciser aussi, elle va être ouverte au public, ça c'est quand même important de le rappeler.
3: Oui, tout à fait, ça c'est hyper important, c'est pas quelque chose de privé, tout le monde est bienvenu bien sûr à venir encourager Mickey Picon à sceller ses empreintes. Donc il y a un petit déroulé cet après-midi, donc c'est à 15h la cérémonie, elle va débuter à ce moment-là. Okay. C'est sur l'esplanade des Gascons, exactement, et on sera sûrement au niveau du Manava, parce qu'en fait chaque année on avance un petit peu sur cette fameuse esplanade. Et au niveau du déroulé, il y a toujours une petite introduction, une présentation du surfeur, une petite prise de parole, et on a surtout ce qui est très symbolique pour nous, on aura un aurechku avec vraiment cette danse honorifique avec l'association Anguelouarac. Et ça, c'est quelque chose qui est très important pour nous aussi, c'est de honorer nos surfeurs, parce que c'est vraiment un moment très fort pour nous à Anglette.
0: Ouais, c'est pas qu'une cérémonie, c'est aussi un spectacle et c'est aussi un moment qui se veut convivial.
3: Exactement.
0: C'est l'esprit du surf, après tout.
3: Ah mais oui, tout à fait.
0: Eh bien, rendez-vous cet après-midi alors pour la cérémonie d'intronisation au Walk of Fame de l'Anglette Surf Avenue du champion Mickey Picon. Merci beaucoup Aurore pour ce bon plan.
3: Merci à vous. Eh ben, je vous en prie.
0: On se croisera là-bas cet après-midi, je pense.
3: À cet après-midi.
0: Merci Aurore. À bientôt.
3: Au revoir.
0: La suite sur votre radio ici Pays Basque dans quelques instants. On va vous proposer quelques bons conseils lecture grâce à Valérie Delos qui tout cet été a traversé le Pays Basque à la recherche des boîtes à livres qui se trouvent un petit peu partout chez nous. On va vous parler d'un roman historique ce matin. Mais d'abord, une chanson historique. Camaro, Femme Like You, c'est sur votre radio ici Pays Basque.

0: Je peux vous dire qu'avec Camaro, ça a s'ambiance dans les studios d'ici Pays Basque, notamment avec Léo au standard et Dimitri qui est aux manettes et Pierre-Sylvain Moquet qui est toujours pas allé se coucher, mais ça c'est l'effet Camaro, c'est normal. C'est sur votre radio ici Pays Basque, 9h40.
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0: Après la musique, le spectacle vivant, puisque jusqu'à demain soir, la Citadelle de Saint-Jean-Pied-de-Port s'enflamme pour la nouvelle édition du festival Citadelle en scène. Vous êtes sous les étoiles de ce site historique classé par Vauban et vous vibrez surtout au rythme du théâtre en plein air. Ce soir à 21h au menu, le spectacle Lisa, mis en scène par Clotilde Dagneau. Lisa, c'est une pièce à la fois drôle, sensible, qui suit Lisa, justement, une adolescente quelque peu solitaire de 15 ans. Et on la suit dans sa quête d'identité, dans ses relations familiales, surtout sur son regard à reporter sur le monde. Il y a encore deux belles soirées magiques et théâtrales accessibles à tous à partager en famille au cœur du Pays Basque à vivre. Alors réservez vite vos places sur le site du festival Citadelle en scène. Petit conseil quand même. 9h40 toujours.
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0: Donc vous êtes gâtés ce matin, hein. Musique, spectacle vivant et puis littérature dans les prochaines minutes. On ira à Cambo aux côtés de Valérie Delos. À côté de l'église de Cambo, il y a une boîte à livres. Et dans cette boîte à livres, Valérie nous a sélectionné quelques petites pépites pour cette fin d'été.

0: la discographie de Laurent Voulzy avec Rock Collection sur votre radio ici Pays Basque.
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0: Pour bien lire ici à 9h45, on part du côté de Cambeau avec Valérie Delos et à son micro Mélanie qui s'occupe de la librairie chez Margot. On est près d'une boîte à livres juste à côté de l'église de Cambeau.
3: Allez, ça y est Mélanie, on est parti pour notre découverte de boîte à livres. On est à Cambeau, on est dans juste à côté de votre librairie. On est place de l'église exactement. On a une vue sur
4: le bas Cambeau.
3: Ouais, qui est magnifique.
4: Vue sur la montagne si on se décale un tout petit peu.
3: Ah oui, exactement. Jolie petite place, hein, franchement elle est magnifique. On a une pharmacie, on a vraiment un petit endroit qui est très agréable. Et puis on a notre boîte à livres à Cambeau. Elles ont à peu près toujours la même physionomie. Je vous laisse décrire celle-ci.
4: Donc c'est une boîte en bois verte qui représente une petite maison.
3: Voilà, avec deux portes, elles sont fermées, ce qui est très bien parce que c'est pas toujours le cas. Allez, on ouvre. C'est pas plein.
4: Ah non, donc il y a deux étages.
3: Mm-hmm. Ah, auto plus, alors là ça c'est une première. Je suis sûre que vous n'allez pas rebondir là-dessus, je sais pas pourquoi Mélanie.
4: En effet, je n'avais même pas vu, voyez. Ah, Harry Potter, Françoise Bourdin.
3: Ah ça c'est les amateurs d'histoire,
4: Françoise oui. Bourdin. Et ensuite...
3: Edoui Plenel, tiens, dire non, oui. Mediapart. Pas mal de trucs historiques quand même.
4: Ouais, Claude Michelet.
3: Bon, c'est pas foufou. Hein. Après, on a des espèces de sélections du livre. C'est un peu comme les Reader's Digest, j'imagine.
4: Ouais.
3: On a le Quid aussi. Ça, c'est.
4: Oui, le Quid 2001.
3: Voilà. Bon, alors là, je sais pas s'il y a quelque chose qui vous inspire. Qu'est-ce que ça pourrait être? Alors, Harry Potter, du coup, vous, c'est pas votre truc.
4: Non.
3: Non. Ok.
4: Non.
3: Bon.
4: Non.
3: Qu'est-ce que. Non, mais là, vous êtes en grande difficulté. Je voulais que je vous aide ou pas, Mélanie? Moi je sais pas, moi je me dis, alors attendez, on a du Bourdin quand même, roman historique, ouais, qu'est-ce qu'on a? Déjà est-ce que ça se vend bien ça? C'est quelque chose qui fonctionne?
4: Oui, ça fonctionne, c'est un regard sur l'évolution de notre époque, c'est aussi romanesque, les personnes ont besoin de se rattacher un peu à l'histoire actuellement par rapport au temps que l'on vit, ouais. Ça donne un éclairage de notre société actuelle et souvent il y a du romanesque et les gens, les clients cherchent un peu à être emportés.
3: Ouais.
4: Celui qui me vient en tête, je pense à Gilles Marchand, le soldat désaccordé, qui est paru il y a quelques années, qui avait été pris des libraires d'ailleurs, où il nous embarque pendant la Première Guerre mondiale à la recherche d'un homme après avoir été blessé au front et passé en seconde ligne, et ça va le hanter toute sa vie. Il va partir à la recherche de ces soldats qui ne sont jamais revenus. Mmh. Et un jour, une mère le contacte en lui disant « Moi, je veux que vous retrouviez mon fils. » Et cet homme lui dit « Madame, je pense pouvoir retrouver votre fils, mais certainement qu'il sera mort. » Et donc, il part dans une enquête, il cherche cet homme, ça va hanter sa vie, son quotidien, et en même temps c'est un roman assez resserré, et Gilles Marchand a écrit dans une langue telle qu'on l'a parlé à ce moment-là, donc ça nous embarque vraiment à cette époque, et voilà, c'est un très bon roman sur la Première Guerre mondiale.
3: Allez, on retient, rappelez-moi le nom et le nom du livre.
4: Gilles Marchand, Le soldat désaccordé.
3: Allez, je pense que ça va tenter pas mal de gens ça. C'est un gros pavé ou pas?
4: Non.
3: Bon, on peut le lire pendant l'été tranquille.
4: Oui.
3: Allez, c'est parti. Merci beaucoup Mélanie.
4: Avec plaisir.
0: Et pour le trouver plus facilement, ce livre Le soldat désaccordé de Gilles Marchand, il est paru aux éditions Les Forges du Vulcain, et vous le trouvez sûrement chez Mélanie, la librairie chez Margot à Cambeau.
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0: Dans quelques instants, on cuisine. Et on cuisine à la plancha. Une recette à découvrir, ça sera juste après Ounsa pour la musique d'ici.

0: Inundik Ignorare, un titre du groupe UNSA sur votre radio ici Pays Basque, 9h52.
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0: On retrouve, comme chaque matin, la référence incontournable de la cuisine à la plancha chez nous. Liliane Hotal nous a rejoint, bonjour Liliane.
3: Bonjour.
0: On va cuisiner évidemment à la plancha avec vous ce matin, un légume, j'ai envie de dire, un peu oublié.
3: C'est vrai que le fenouil, on le laisse un peu de côté, on ne sait pas trop comment le préparer, si on doit le manger en salade. Bon là, je vous donne une idée de l'utiliser, vraiment c'est bien. On va garder le bulbe comme ça et on va le couper en tranches parce qu'on veut garder des tranches un petit peu épaisses qui se tiennent parce qu'on va les faire dorer à la plancha. Alors, c'est un légume assez ferme, donc on va le laisser quand même suffisamment de temps pour qu'il s'attendrisse, quoi, qu'on n'ait pas quelque chose de trop dur puisqu'on est quand même sur une tranche épaisse. Donc, il faut un petit peu de temps donc à ce fenouil pour dorer, pour cuire. Donc, on va quand même alimenter ça avec un petit peu de gras, donc de l'huile à votre préférence. Bon, un peu d'huile d'olive, bon, vous savez que moi, c'est ce que je préfère. Mais enfin, il faut vraiment quand même lui apporter un peu de gras, donc à ce légume. Et vous le faites cuire comme ça. Bon, alors, 4-5 minutes de chaque côté. Vraiment, il faut qu'il soit tendre et qu'il soit vraiment doré. Et vous avez quand même cet aspect très esthétique de ces courbes comme ça de la tranche de fenouil qui sera très jolie une fois dans l'assiette. En fin de cuisson, vous allez ajouter des tomates cerises pour donner un petit peu de couleur. Et elles vont, elles, cuire gentiment à la plancha, comme ça, fin de cuisson, 2-3 minutes. Et vous allez surtout arroser donc toute cette préparation que vous avez sur la plancha d'un mélange sauce de soja et jus de citron. Vous pouvez prendre de la sauce de soja sucrée. Justement, avec le citron, ça va faire une petite alliance assez sympa, ça va rehausser tout ça. Vous arrosez, un peu de ciboulette hachée donc avant de servir, et puis vous avez vraiment un accompagnement un peu différent, un peu original, et je vous assure, c'est très bon.
0: Et ce fenouil, alors, il accompagne quoi, Liliane ?
3: Pourquoi pas du poisson ? Vous voyez, c'est pas mal sur un poisson. Alors peut-être un poisson blanc, si vous avez un joli merlu, donc allez-y, ça va donner de la différence, de la couleur et puis de l'originalité à votre plat.
0: Bah dites donc, vous allez me faire aimer le fenouil, Liliane, et ça c'est un exploit, je peux vous le dire. Vous retrouvez ces recettes évidemment dans l'ouvrage de référence, la Bible de la plancha, signée Liliane Hotal, qui rassemble 200 recettes quand même, des tapas jusqu'au dessert. Tiens, puisqu'on parle de dessert, aussi du miel pour vos oreilles. Le dernier titre de Taylor Swift, Open Light, sur votre radio ici Pays Basque.

0: les Swifties, Taylor Swift avec Open Light sur votre radio ici Pays Basque. Et juste avant votre rendez-vous avec l'info, le journal de 10h, on va revenir sur ce qui s'est passé au micro de Pierre-Sylvain Moquet dans Ici Matin, le petit instant climat nature avec nos amis du domaine Abadia en Daï.
1: Ce matin, Frédéric, vous revenez sur un événement historique qu'on a vécu tous ensemble la semaine dernière.
2: Oui, absolument. On a vécu une très belle éclipse partielle ou totale de soleil selon l'endroit où vous l'avez observé, le mercredi dernier, le 12 août. Et à Abadia, pendant le maximum de l'événement, je ne sais pas si vous-même vous l'avez remarqué, mais lorsque le soleil était masqué à 99,7%, on a vu un point brillant apparaître en plein jour à l'est du soleil.
1: Exact. Et c'était quoi ce point lumineux, Frédéric ?
2: Eh bien, c'est ce point lumineux particulièrement éclatant et qui attire l'œil. Est toujours visible ce soir, peu après le coucher du soleil, et c'est en fait Vénus, l'étoile du berger.
1: Alors l'étoile du berger, du coup, c'est pas une étoile, c'est une planète.
2: Absolument, c'est une planète qui est placée entre nous et le soleil, et en ce mois d'août 2026, elle est très bien placée, puisqu'elle atteint ce qu'on appelle sa plus grande élongation le 15 août, c'est-à-dire que c'est la plus grande distance angulaire apparente depuis le soleil.
1: Donc il faut en profiter en ce moment de cette étoile du berger.
2: Absolument, on la voit bien visible dans le ciel du soir. Et dans les prochains mois, elle va doucement disparaître dans les lueurs du couchant. Et on la retrouvera comme astre du matin. Mais là, plus tard, hein, au mois d'octobre ou novembre.
1: Et on est où jusqu'à là? On lui donne un certain nom à cette étoile du berger.
2: Artitsara, c'est comme ça qu'on l'a désignée, étoile du matin, ou Vénus elle-même, quoi. C'est comme ça qu'on l'a désignée en Ushkara.
1: Alors Artitsara, comment on la reconnaît dans le ciel, cette étoile du berger?
2: Ouais, c'est facile, hein, c'est en fait l'étoile, le point le plus lumineux, hein, c'est le très brillant, donc le soir ou le matin. Elle n'est qu'un point à l'œil nu. Mais en fait c'est pas une étoile, c'est une planète, elle réfléchit, son atmosphère réfléchit la lumière du soleil. Mais si vous utilisez une petite lunette ou des jumelles un peu puissantes, vous allez lui découvrir un aspect étonnant. Elle a un comme un croissant. Et c'est précisément ce que Galilée a observé pour la première fois avec sa lunette en 1610. Il a suivi Vénus au fil des mois et il a constaté qu'elle présentait des phases, comme la Lune. Tantôt ronde, tantôt en demi-disque, en croissant. Et cette découverte, elle a été capitale parce qu'elle a apporté un argument décisif pour montrer qu'en fait, on était dans un système où Vénus tournait autour du Soleil. Voilà. Et alors elle tourne à 100 millions de kilomètres de notre étoile, du Soleil, et elle en fait le tour en environ 9 mois.
1: Voilà. Et si on veut en apprendre un petit peu plus sur cette étoile ou sur l'astronomie, il y a une exposition jusqu'au 30 août.
2: Absolument, à Sporch-Tipi, à la Maison de la Corniche. Vous avez une exposition sur le système solaire qui est ouverte et gratuite pour tous et toutes.
0: Et pour ce qui est de l'instant climat nature avec le domaine Abadia à Andaï, c'est chaque matin 7h40.
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0: Bienvenue chez vous, l'invité, les meilleurs moments, c'est juste après l'info à 10h. L'actualité sur votre radio ici Pays Basque, c'est avec Céline Arnal. Bonjour Céline.
5: Bonjour David, bonjour à tous. 4 résidents d'un EHPAD de Bayonne évacués cette nuit à cause d'un incendie. Le feu est parti vers 1h du matin dans la buanderie qui se trouve au sous-sol. A priori, c'est parti d'un sèche-linge. Les 4 personnes âgées ont été évacuées par le personnel. Le SMUR a dépêché sur place un médecin. Il les a auscultés. Aucun d'eux ne nécessitait de prise en charge à l'hôpital. Après les opérations de désenfumage, tout le monde a pu retrouver sa chambre. L'établissement accueille 66 pensionnaires. À Biarritz, près du Golfe, hier matin, un jeune homme de 18 ans a dû être évacué d'un immeuble en feu avec la grande échelle. Le feu s'est déclenché dans un appartement au deuxième étage de cet immeuble qui en compte 4. 27 sapeurs-pompiers ont été dépêchés sur place. Il n'y a pas de blessés.
0: Un Hongrois a été interpellé avant-hier à Urte alors qu'il venait de dégrader la gare.
5: Oui, vitre cassée, écran brisé, tentative d'incendie également d'une poubelle. Une fois arrêté, il s'est avéré que l'homme était recherché de l'autre côté de la frontière. Il doit être remis aux autorités espagnoles.
0: En rugby, derby du Pays Basque ce soir.
5: Avec Bayonne qui accueille Biarritz, ça se passe au stade Jean Daugé de Bayonne. C'est le coup d'envoi de la rencontre à 20h. C'est un match de préparation pour nos deux équipes. Un match où il n'y aura pas Alban Placine. Le troisième ligne Biarro est blessé. Il sera absent au moins 6 semaines. Sorti sur blessure après 5 minutes à peine lors du match de préparation de vendredi dernier contre Perpignan. Le joueur de 33 ans s'est blessé aux côtes. Pas d'Alban Placine donc, mais retour en revanche de Thomas Dolagaray. Lui, ça fait 8 mois qu'on ne l'a pas vu suite à 3 commotions cérébrales. En foot, en Liga, ce soir à la Vesse ouvre le bal de la 2e journée face au Rayo Vallecano. Premier match de la saison en revanche pour la Real demain soir. L'Athletic joue samedi après-midi et Osasuna joue lundi. Les 3 clubs basques rattraperont leur match en retard un petit peu plus tard. À Anglet cet après-midi à 15h, une nouvelle empreinte sur l'Anglet Surf Avenue. Concrètement sur la promenade des Sables d'Or à la Chambre d'Amour, c'est Mickey Picon qui vient rajouter ses empreintes. Plusieurs fois champion de France et plusieurs fois champion d'Europe aussi.
0: Ce sera peut-être sous la pluie. Hein.
5: Oui, mais la pluie est bienvenue.
0: Oh oui, elle fait du bien, celle-là, après les quelques jours de chaleur qu'on a eus. Ça rafraîchit quelque peu l'atmosphère. Température maximale aujourd'hui, 23 à 24 degrés.
5: Ça doit être les températures de saison, non, à peu près?
0: C'est ça, et puis c'est les températures où on est dedans en plein, là, sur la côte. Là, en ce moment, c'est 23 degrés en moyenne. De Bayonne à Hendaye, en passant par Guétari ou Bidart. Dans l'intérieur, on est déjà à 24 degrés du côté de Saint-Palais et de Mauléon, notamment. 23 degrés relevés à Musculdi et à Ioldi. 22 degrés pour la Bastide-Clérance et Espelette. 22 degrés aussi du côté de Tardette, Mendy ou encore d'Arnégui. 20 degrés seulement, j'ai envie de dire, c'est du côté de Saint-Engrasse ce matin. Alors c'est sous la pluie, des petites pluies ce matin, quelques timides éclaircies qui pourraient aussi faire leur apparition, et puis c'est dans l'après-midi que ces pluies vont s'intensifier et des orages pourraient même tomber. On est en vigilance jaune aux orages aujourd'hui. Et sur les hauteurs, alors quel temps fait-il en ce moment? On va voir ça à Irati, au chalet d'Irati. Je crois que c'est avec Josie qu'on y est comme chaque matin. Bonjour, bonjour.
6: Bonjour, c'est Mélanie aujourd'hui.
0: Ah bah c'est Mélanie aujourd'hui. Bah voilà, j'ai pas mon petit écran et forcément je suis tout perdu. Mélanie, comment ça va ce matin?
6: Ben très bien. Il fait 18 degrés. Ouf. Le ciel est un petit peu bouché pour le moment. A priori, cet après-midi, ça va pas forcément s'améliorer.
0: Non, ça va être gris un peu toute la journée pour le coup, mais j'imagine que ça doit faire un peu du bien après ces derniers jours.
6: Oui, pour le coup, oui, ça fait vraiment du bien. Un petit peu d'air.
0: On a un peu d'air. Est-ce qu'on a un peu de visibilité quand même au chalet d'Irati ce matin?
6: Oui, au niveau de l'accueil, on voit jusqu'à nos montagnes. Hein. C'est plutôt au niveau des montagnes où là, c'est bouché.
0: D'accord. Et ça va rester comme ça pendant un petit moment encore sur les hauteurs? Est-ce que dans les prochains jours, par exemple, on attend aussi de la grisaille?
6: Oui. Là, déjà cet après-midi, il y a des orages qui sont attendus vers 13h avec un petit peu de pluie. Et puis demain aussi, il y a un petit peu de pluie qui est attendue.
0: Ah, et puis une belle mer de nuages quand même là. Hein. Je suis sur la webcam des chalets d'Irati. Bon, c'est pas très visible quand même tout ça.
6: Non, non, pas trop, non.
0: Bon, bah on reste à l'intérieur du coup aujourd'hui, on fait ça comme ça?
6: Oui, on fait ça comme ça,
0: bon,
6: très
0: bah,
6: bien.
0: On va faire ça. Il se passe des choses là en ce moment à Irati d'ailleurs, des choses qu'on peut partager, des événements, des sorties?
6: Oui, alors il y a plusieurs activités, là il y a 2 activités qui viennent tout juste de commencer, donc je vais vous proposer de vous parler des activités de demain.
0: Ok.
6: Donc il y a la découverte des vautours avec la LPO.
0: Ouh, ça c'est beau.
6: Ouais. Ensuite, il y a un atelier de land art, donc de création avec des éléments de la nature.
0: D'accord.
6: Et il y a la rencontre avec les bergères au plateau de Cise.
0: Ok, donc effectivement, il y a de quoi faire du côté d'Irati. Ça c'est à partir de demain, parce qu'aujourd'hui, pour voir les vautours, on verra pas grand chose.
6: Non, ça va pas. Non, il y aura pas grand chose, je pense.
0: En espérant que ce soit un peu plus dégagé demain. Merci pour tout ça, Mélanie.
6: Merci. Bonne journée.
0: Et nos amitiés à toute l'équipe des chalets d'Irati.
6: Oui. Merci,
0: vous soyez bientôt.
6: Au revoir.
0: 10h05.
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0: Bienvenue chez vous, l'invité, le best-of, avec dans quelques instants une artiste, autrice, compositrice, interprète. Son premier album Éclore est sorti il y a à peine quelques mois. Elle s'est lancé le défi d'écrire et chanter en basque et en français. Julie Rouault est l'invité de Bienvenue chez vous ce matin.

0: programme que nous promet Marc Lavoine dans sa chanson Le Parking des Anges, c'est sur votre radio ici Pays Basque à 10h09, place au best-of de Bienvenue chez vous, l'invité.
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0: Bienvenue chez vous. Tous les jours, entre 10h et 11h, on reçoit des personnalités qui font le Pays Basque. Une personnalité aujourd'hui qu'on retrouve au micro de Juliette Géraud.
3: On part ensemble à la rencontre de celles et ceux qui font rayonner le Pays Basque et ce, grâce à leur passion, leur métier, leur engagement aussi. Notre invitée aujourd'hui, elle réunit un petit peu de tout ça à la fois finalement. Passionnée par le chant depuis l'enfance, elle en a fait son métier et fait depuis rayonner le Pays Basque en deux langues, mais d'une même voix. Et elle a chanté par exemple en ouverture des fête de Bayonne et même au milieu du stade Anoeta a cappella. Mais finalement, ce qui fait peut-être son plus grand saut, c'était en octobre dernier, celui de se livrer avec son tout premier album Éclore, double défi, celui de l'écrire et de le produire. Julie Roux est notre invitée. Bonjour Julie.
4: Bonjour.
3: Si j'ai bien compris, en plus d'aimer la musique, est-ce que vous aimeriez pas vous lancer des défis au quotidien ?
4: Carrément. Ah oui, oui, complètement. C'est vrai que déjà ce gros défi de faire de la musique mon métier... Du coup, de base, je suis ergothérapeute, donc j'ai un peu mis de côté ce métier. J'ai gardé ça plus qu'un jour par semaine pour me lancer complètement dans la musique. Ça a été le premier défi, mais le vrai gros défi là, ça a été vraiment cet album que j'ai écrit et composé en français et en basque. Donc, gros défi aussi de le faire en basque, parce que de base, je ne parle pas basque. Je l'ai appris sur le tard. Donc, c'est vrai que ça stimule.
3: On va en parler, hein, justement, forcément, du défi que c'est que de faire un album presque seul, même si, évidemment, j'imagine bien que vous avez été accompagnée. Je voulais vous demander peut-être vos premiers souvenirs en lien avec le chant ou la musique. Est-ce que ce sont des souvenirs en famille ? Qu'est-ce qui vous revient en premier ?
4: Oui, je dirais en famille. C'est vrai qu'on chante, on a toujours chanté dans ma famille. J'ai toujours entendu chanter. Mes parents sont tous les deux dans des chorales. Mes grands-parents chantaient aussi. Donc je dirais mes premiers souvenirs, c'est ça, c'est les dimanches midi avec la guitare. Voilà, on chante tous ensemble.
3: Alors est-ce que c'était plutôt en français ?
4: Non, c'est plutôt en basque. C'est des chants basques. On a toujours chanté en basque.
3: Donc même si vous avez appris le basque un peu plus tard, vous avez quand même eu finalement vos premiers émois avec la musique, sûrement avec le chant basque.
4: Ah oui, oui, complètement. C'est vrai que depuis toute petite, je suis quand même immergée dans cette culture-là, à travers la musique, la danse, toute la culture autour du basque. Même si j'avais pas la langue à l'époque, je l'entendais quand même par la voix de mes grands-parents qui, eux, le parlaient. Donc c'est pour ça que j'ai décidé plus tard aussi de l'apprendre aussi.
3: Et l'envie d'en faire une voix professionnelle, est-ce que c'est arrivé vite ?
4: Non, pas si vite que ça, parce que moi du coup j'ai toujours voulu faire des études de médecine, donc j'ai fait des études d'ergothérapie, je travaille avec des enfants en situation de handicap. C'est un métier qui me plaît énormément, qui est aussi une vocation. Mais à 18 ans, j'ai eu la chance d'intégrer un orchestre pour animer les fêtes de village. Donc c'était mon tout premier job d'été, on va dire, et c'est vraiment là que ça m'a donné l'envie d'aller plus loin.
3: Il y a pire comme job d'été, hein.
4: Ah mais ça c'est sûr. Ça c'est sûr que ouais, en job d'été, j'ai connu que la scène et c'est vrai que j'ai pas à me plaindre et c'est ça qui m'a vraiment donné l'envie ouais d'aller plus loin.
3: Parce que vous avez fait pas mal de formations quand même, il y a eu conservatoire en chant lyrique, il y a eu aussi il me semble une école à Lille, formation.
4: C'est ça, bah, j'ai fait le conservatoire pendant 3 ans, chant lyrique et solfège. Et après, je suis partie un an à Lille faire une formation qui s'appelle la mécanique de l'artiste, où j'ai travaillé le chant, la danse, le théâtre, l'interprétation. Et c'est pendant cette année-là que j'ai perdu ma grand-mère et c'est là que j'ai commencé à écrire mes premières chansons.
3: Est-ce que du coup vous envisagez le métier comme un véritable apprentissage, puisque vous avez fait quand même plein de formations autour, vous n'êtes pas lancé sans bagage finalement ?
4: Ah bah c'est clair. Et puis j'apprends toujours en fait, quasiment tous les ans je fais des formations. Là dernièrement j'ai été à Stafford dans l'école de Francis Cabrel qui apprend à écrire en fait, à écrire des chansons, à composer. J'y suis allée dans le cadre de langue régionale, donc j'étais avec plein d'autres artistes qui parlent et chantent en basque, en breton, en corse, en alsacien. Et ça aussi, c'était une super formation. Et j'adore apprendre, en fait. Et on n'a jamais fini d'apprendre, surtout dans ce métier d'artiste.
3: Est-ce qu'il y avait des peurs de se lancer professionnellement? Est-ce que, par exemple, on vous a encouragé autour de vous? Ou est-ce que parfois, on vous a dit, non, il faut que ça reste une passion? Comment ça s'est passé pour vous?
4: Bon, on m'a plutôt encouragée. Une fois que j'avais mon métier, mon vrai métier, comme on dit.
3: Oui, il y avait une sécurité en même temps à côté.
4: C'est ça. Mm. Ben, j'avais déjà mon travail. Je travaillais depuis 2 ans, quasiment, en tant qu'ergothérapeute. Et j'avais de plus en plus d'opportunités de me produire sur scène. Beaucoup trop même pour pouvoir allier les deux. Donc c'est pour ça qu'en fait on m'a plutôt encouragée à tenter le truc, hein. On n'a qu'une vie, donc non, franchement j'ai été hyper soutenue là-dedans et sans trop de peur. Non, ouais.
0: Et l'entrevue continue dans quelques instants après ce titre signé Alex Warren, Fever Dream à 10h15.

0: Le titre Fever Dream, signé Alex Warren sur votre radio ici Pays Basque. Bienvenue chez vous, les meilleurs moments de nos interviews au micro de Juliette Géraud. Ce matin, une autrice, compositrice, interprète qui chante en basque et en français.
1: Notre invitée Julie Roux, chanteuse en basque et en français, qui a sorti son tout premier album Éclore, avec ce défi fou de le produire, l'écrire, le composer entièrement. Et Julie, on vient d'entendre Taylor Swift, il paraît qu'elle fait partie des inspirations de l'album.
2: C'est très rigolo de l'entendre ici, parce que clairement c'était une de mes inspirations musicales pour l'album, ce style un peu très pop, rock aussi sur certains morceaux. Et on s'est même inspiré d'un de ces morceaux, You Belong With Me exactement, pour tous les arrangements de l'album. Donc,
1: beaucoup de fraîcheur alors dans votre album.
2: Ouais, clairement, je voulais que ce soit un truc punchy et frais.
1: Donc c'était comment cette expérience ? Avant de vous entendre, parce qu'on va vous entendre en live, un petit extrait, mais l'expérience de créer un album comme ça de A à Z, voilà, maintenant qu'il y a un peu de recul, c'était comment ?
2: C'était assez fou quand même, parce que j'ai quand même pris 3 ans entre l'écriture, composition et tout le reste, parce que du coup, il y a beaucoup de choses aussi à prévoir, trouver des musiciens, répéter, enregistrer, arranger, produire la pochette, enfin tout, il y a plein de choses, le graphisme et tout ça. Moi, j'y connaissais absolument rien. Donc j'ai de la chance, j'ai été contactée par Pascal Etchepar, qui a un studio dans la région, et que je connaissais déjà, mais qui m'a un peu poussée aussi à faire mon album. C'est comme ça que j'ai commencé à y réfléchir. Après, il y a eu vraiment le gros déclic au moment du décès de ma grand-mère. C'est ça qui m'a un peu donné envie d'écrire, qui m'a donné beaucoup d'inspiration en fait, et beaucoup de mots à écrire. Et donc, j'ai mis 3 ans à écrire mes 6 chansons en français, mes 6 chansons en basque. Donc, gros défi pour la langue basque, parce que du coup, j'étais pas bilingue au moment où j'ai écrit l'album. Donc, je me suis fait beaucoup aider par ma prof de basque, du Starit notamment. Et j'ai rencontré tous mes musiciens. Donc, j'ai 2 guitaristes, pianistes, batteurs, bassistes.
1: Ouais, c'est riche humainement aussi, j'imagine, comme projet. Hein.
2: Ah ouais, c'était trop fou. Pour moi, j'ai tout découvert en même temps que... Enfin, je devais porter le projet, mais en même temps découvrir tout. Donc, c'était assez rigolo.
1: D'ailleurs, l'album, il s'appelle Éclore.
2: Oui.
1: J'imagine que c'est pas pour rien.
2: Ah ouais, complètement. Éclore, que j'ai écrit avec un K, du coup, parce que, du coup, il y a de la langue basque aussi dans mon album. Mais clairement, éclore, parce que, comme une fleur qui s'ouvre complètement, parce que je me livre à 100% dans cet album, chose que je ne fais pas habituellement dans la vie.
1: Est-ce que ça fait peur, justement?
2: Ouais,
1: quand c'est intime comme ça, ce qu'on écrit.
2: Carrément. Le fait d'écrire toute seule chez soi,
1: ouais, ça va.
2: Oui. Mais le moment de le présenter au public, ouais, c'est clair, ça fait peur.
1: Juste avant la sortie, vous vous sentiez comment de l'album ?
2: J'étais un peu stressée, hein. Franchement, de voir que vont penser les gens, comment les gens vont prendre aussi mes paroles, mes textes. Parce qu'en fait, c'est un peu comme une mise à nu. Les gens me découvrent, me redécouvrent à travers cet album. Donc, c'était assez stressant pour moi.
1: Je vous ai proposé

0: Madame du banc de Julie Rouault, et vous vous rendez pas compte à la maison. Là, le son, il vous a paru sûrement assez incroyable, alors qu'en réalité, tout ça, c'est improvisé. On n'a mis aucun effet, c'est le son pur hein, qu'on vous propose ce matin. Et ça, du coup, ça rend la chose encore plus impressionnante que ce qu'on peut, lorsqu'on écoute un live qui a été remixé. Là, c'était tout pur, rien que pour vous, à la maison. Qu'est-ce que vous avez découvert de vous en créant cet album, en 3 ans quand même de travail, Julie?
1: Bah, c'est une bonne question. Je dirais le fait que je suis capable d'extérioriser ce que je ressens, mes émotions, parce que c'est vrai que c'est une chose que je faisais jamais ou très très peu. Donc c'est le fait de voir que je suis capable de ça et que ça fait du bien en fait aussi. Ça, c'est vraiment, cet album, je le prends vraiment limite comme une thérapie. Parce que je parle de plein de sujets qui me tiennent vraiment à cœur, donc notamment le deuil, la nostalgie, les souvenirs d'enfance, le handicap aussi, sujet qui me tient à cœur du fait de mon métier d'ergothérapeute auprès d'enfants en situation de handicap. Donc je parle beaucoup d'inclusion aussi, et il y a pas mal d'albums, de chansons qui parlent aussi de ma sensibilité, de ce que je peux ressentir. Donc grosse introspection quand même. Donc album thérapie qui fait beaucoup de bien.
0: Et à cœur ouvert, finalement.
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9: Et notre interview signée Juliette Giraud, interview de la chanteuse Julie Rouault, ça continue dans quelques minutes sur votre radio ici Pays Basque, le temps de vous faire chanter un grand classique de la chanson française. Elle est d'ailleurs Monsieur Pierre Bachelet sur votre radio ici Pays Basque.
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0: tube de l'été. Oui, en 1980, elle est d'ailleurs, Pierre Bachelet, sur votre radio ici Pays Basque, 10h29.
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0: Toujours, bien sûr, aux côtés de Juliette Géraud et de son invité ce matin.
3: Julie, qui va nous parler aussi de son attachement à la culture basque. D'ailleurs, on vous a demandé qu'est-ce qui vous fait sentir vraiment chez vous, au Pays Basque. Et vous avez dit que c'était les valeurs. Quelles sont les valeurs qui vous touchent de la culture basque?
4: Les valeurs de vivre ensemble. Je pense que depuis toute petite, c'est vrai que je grandis avec toujours beaucoup de monde autour de moi. Beaucoup de joie, beaucoup de fêtes, de musique. La musique qui prend une grande place aussi dans la culture basque. Donc des jolies valeurs du vivre ensemble. Et aussi, je pense qu'il y a un gros sens de la famille qu'on a ici quand même au Pays Basque et qui est super important pour moi aussi. D'où ce gros attachement quand même. J'ai du mal à partir du Pays Basque.
3: Là. D'ailleurs, vous avez appris aussi le basque comme un hommage un peu à vos grands-parents, je crois.
4: Carrément, du coup, mes grands-parents, c'est leur première langue, donc je les ai toujours entendus parler basque depuis petite, mais moi, je ne l'ai pas appris. Donc, je m'y suis mise vraiment sur le tard. Et d'ailleurs, je viens de finir, là, il y a 3 semaines, une formation intensive. Je suis restée 5 mois, 35 heures par semaine à apprendre le basque à ECA. Donc là, ça y est, je pense que je peux me débrouiller. Ça a été un gros travail, mais je suis maintenant super fière de l'avoir fait parce que c'est une très très belle langue et que je suis fière maintenant de pouvoir pratiquer.
3: Ce qui vous touche aussi, c'est l'envie de se rassembler alors, faire la fête ensemble?
4: Ouais, carrément. Je suis très proche de ma famille, du coup, comme je vous disais, très proche de mes amis aussi. Et c'est hyper important pour moi d'être avec ma famille, d'être avec mes amis. On est tous une grande famille ici et je trouve qu'on se sent bien où qu'on aille. C'est facile de faire des belles rencontres et c'est pour ça que je me sens bien vraiment ici.
3: Et en parlant de l'envie de se rassembler, ce qui vous fait vibrer aussi depuis toute petite, c'est le rugby.
4: Oui, ah bah ça c'est sûr.
3: Grande supportrice
4: de Bayonne, ça c'est sûr. Grande fana de Bayonne depuis toute petite. J'ai grandi là-dedans aussi par ma famille qui est très fan aussi. Donc on m'a amené depuis toute petite à Jean Daugé, poser le tifo tous les samedis matins. Et là, ça fait presque une quinzaine d'années que je suis abonnée, donc je vais à tous les matchs. Donc vraiment le club de cœur Bayonne. Et puis en plus, j'ai eu la chance de chanter pour eux l'année dernière. Grosse fierté aussi. Et bon, voilà, je les supporte. Je les supporterai toujours.
3: Donc voilà, un des lieux qui vous fait vibrer, c'est le stade Jean Daugé.
4: Ah ben carrément, ça c'est sûr, c'est toujours un gros plaisir pour moi d'aller au stade toutes les 2 semaines voir l'aviron, retrouver les proches justement, la famille, les amis. Je suis avec une peña, la peña Lapourdi, une peña où on se rejoint entre Star et Star, donc il y a beaucoup de gens du Staritz avec moi. Donc c'est vraiment un gros moment de communion, on chante, on fête la victoire, souvent à Jean Daugé. Et c'est super ambiance, j'adore l'ambiance avant les matchs, dans les rues de Bayonne. Tout ce que représente le Pays Basque.
3: Il y a Jean Daugé, mais il y a Anoueta aussi qui a une place particulière dans votre cœur, peut-être, maintenant.
4: Ça, c'est sûr. C'était en octobre 2024 que j'ai eu la chance de chanter la fin du match Bayonne-La Rochelle, qu'on avait gagné largement. Et c'était un trop beau moment. J'ai chanté Tcholi à Tcholi au milieu du stade, a cappella, avec le public. Et c'était trop beau. Je pense que c'est un de mes plus beaux moments en tant qu'artiste.
3: Quand on est supportrice depuis toute petite de l'aviron bayonnais et qu'on se retrouve à chanter a cappella au stade Anoueta, ça doit être beaucoup d'émotions.
4: Ouais, en fait c'est plus, ouais, comme vous dites, en tant que supportrice, ça a été très très fort, plus que Julie chanteuse. En tant que supportrice, c'était incroyable. Franchement, je sais même pas décrire quand je vois les images. À chaque fois, ça me remet dedans et c'était vraiment un super moment.
3: Julie, on vous a proposé également d'écouter. Alors, on a fait un extrait en français tout à l'heure et un extrait de votre album aussi en basque. Je ne sais pas si vous apercevez là sur l'ordinateur celui que j'ai glissé, Julie Rouault, parce que moi j'ai peur de mal le prononcer. Vous l'avez?
4: Oui, Begi Anindara.
3: Vous voulez nous en parler quelques instants avant de le lancer?
4: Ouais, alors celle-là, c'est ma toute première chanson basque que j'ai écrite, qui parle de la force de notre regard, donc la puissance de notre regard que sans parler, sans les mots, donc ce qui me concerne un peu à moi qui ai du mal à m'exprimer, nos yeux peuvent dire énormément. Ça fait aussi du lien avec les personnes en situation de handicap que j'accompagne, qui ont parfois pas accès à la parole, Mais il se passe beaucoup de choses par leurs yeux, donc c'est ce que raconte ma chanson, La force du regard, la voix du cœur.
3: Et c'est un extrait de l'album Éclore de

0: Begianin Dara, tiré de l'album Éclore de notre invité ce matin, Julie Rouault.
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0: À vos côtés pour vous proposer de beaux événements comme celui que vous propose ce dimanche au fronton de Sokoa, l'association Altxa Sokoa qui organise son traditionnel concours de chipiron cuisiné. Oh là là, 13e édition cette année. Tous les concurrents vont se présenter par équipe de deux. Les organisateurs leur fournissent les chipirons, les tomates, les oignons, les piments. Et puis ensuite, les cuisiniers vont apporter tous les ingrédients qu'ils veulent ajouter à leur recette. Ils sont devenus très créatifs quand même ces dernières années en travaillant aussi la présentation. On se croirait en Top Chef à certains moments, c'est assez fou. Et puis, vous allez pouvoir en profiter puisque le concours est suivi d'un repas dégustation animé par la chorale Altxa Sokoa où vous pourrez goûter les plats présentés. Mais pour ça, faut réserver sa place. Faut y penser. Toutes les coordonnées sont sur les réseaux sociaux de l'association et sur leur site internet. Altxa Sokoa organise son traditionnel concours de chipiron cuisiné. 13e édition cette année. 10h38, on a déjà faim. C'est le petit cadeau que vous faites ici Pays Basque.
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0: Avec Queen, Don't Stop Me Now, c'est maintenant. Tonight.

0: Que Freddie Mercury se rassure, on n'a aucune intention de l'arrêter. Don't Stop Me Now par Queen sur votre radio ici Pays Basque, 10h41.
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0: Bienvenue chez vous, les meilleurs moments de nos entrevues que nous vous proposons chaque jour entre 10h et 11h aux côtés de nos invités. Aujourd'hui, au micro de Juliette Giraud, c'est la chanteuse Julie Rouault.
3: Julie, je vous l'avais dit, il y a quelques surprises dans cette émission. Pour ça, on va donc rejoindre Valérie. Bonjour Valérie, Valérie Delos.
4: Bonjour Juliette, bonjour Julie, bonjour à tous.
3: Qu'est-ce qu'on doit faire? Est-ce qu'on doit deviner où vous êtes? Qu'est-ce qu'on doit deviner aujourd'hui?
4: Alors, on va deviner plutôt où on est, parce que je pense pas que vous connaissiez vraiment, vous l'avez côtoyé très rapidement, mais je pense pas que vous en rappeliez. Mais par contre, le lieu, je pense que vous en rappelez. Et pour vous faire deviner, Julie, ça va être mon invité qui va vous faire un petit proverbe et ça va vous donner un indice. Ok. Allez, à vous.
5: Unibertsoaren jakitura dute katilu batean atxemaiten da.
4: Alors, est-ce que vous voulez qu'on vous le traduise, Julie?
3: Je veux bien la réécouter.
5: Unibertsoaren jakitura dute katilu batean atxemaiten da.
3: Et je suis censée deviner l'endroit.
4: Oui.
3: Alors là, je peux pas vous aider.
4: On va le traduire pour les auditeurs quand idée. Même. Qui... La sagesse de l'univers...
5: se trouve dans une tasse de thé.
3: Ah. Un endroit que vous aimez bien au Pays Basque qui serait en lien avec...
4: qui vous a marqué.
3: Avec le thé, la plantation de
4: avec ce
3: thé.
4: Proverbe, voilà. C'est un proverbe chinois qu'on vient de vous donner, c'est ça, hein? Alors, Julie?
3: Alors, en parlant du thé, je pense à deux endroits. Il y a l'exploitation de thé à Istaritz, à Arens, ou l'exploitation de mon ami aussi, Lucas Benoura, à Argelès. Mais comme on entend du basque, et comme j'entends du basque, je pense qu'on est à Istaritz.
4: Est-ce qu'on est bien là, mon cher Mickaël?
6: On est bien à Istaritz.
4: Voilà, effectivement, on est sur la plantation de thé Il Gora avec Mickaël Esclamadon. Et puis, on va vous faire sortir un petit peu du studio, comme toi, Juliette. Est-ce que vous pouvez nous décrire ce qu'on voit là sous nos yeux? Parce que nous, on est quand même pas mal, Mickaël.
6: Alors là, on est sous une pergola, dans une terrasse, face à une plantation de thé avec des cueilleuses en train de cueillir des jeunes pousses pour faire du thé vert.
4: Voilà. Ouais, exactement. Et on est donc avec ces jeunes, ces personnes qui ramassent avec leur petit panier accroché à la ceinture, qui est un panier en osier. C'est assez fabuleux. On a l'impression d'être dans un petit coin de Chine, mais non, on est à Freddie Staritz. Vous pouvez nous raconter dans quelles conditions vous êtes venu? Est-ce que vous en avez rappelé? Est-ce que vous en avez en souvenir, Julie, de cette visite?
3: Oui, mais carrément. Du coup, j'ai appris le basque à Eka, à Istaritz. Et c'était dans le cadre d'une sortie de fin d'année que Ilansu, notre prof, nous a emmené sur l'exploitation de Mickaël. Et moi qui suis du Staritz, j'étais hyper surprise de trouver du thé à Istaritz. Je savais que c'était possible parce que j'ai un ami aussi qui fait du thé dans les Pyrénées. Mais vraiment trop trop contente de découvrir ça à Istaritz, à Arens, avec Mickaël aussi que je connais du Staritz. Donc c'est vraiment top et ça mérite vraiment d'être connu et ça mérite d'en parler autour.
4: Exactement, parce que en plus, d'abord c'est du thé basque, Mickaël, c'est du thé d'exception. Vous nous présentez un petit peu ce qu'on peut trouver ici et ce que vous faites?
6: Alors d'exception, c'est un grand mot.
4: Quand même.
6: Ouais, on restera humble.
4: Ouais, mais c'est des conditions telles que franchement...
6: On essaye, en tout cas, de faire du thé de qualité en tout cas, ce qui est sûr. Donc ouais.
4: Quels sont les différents thés que vous produisez?
6: Je produis du thé vert principalement et du thé noir. Vraiment, c'est les deux grandes familles de thé, peut-être les plus connues. Mm-hmm. Voilà, moi je me concentre vraiment sur ces deux types de thé, ces deux couleurs en tout cas.
4: Donc les amateurs de thé qui veulent éviter que ça vienne de fin fond de la planète, ils ont maintenant, ils le savent, ils peuvent plus faire autrement que de le savoir. Ça existe au Pays Basque. On peut le retrouver où votre thé si on veut l'acheter?
6: Dans la plupart des épiceries fines, magasins spécialisés en thé et café, sur mon site internet également. Et ensuite, durant l'été, les gens peuvent venir à la plantation aussi, découvrir la plantation et l'acheter directement à la plantation.
4: Voilà, c'est ça. On est donc sur la route d'Arouns à Istaritz. Vous êtes amatrice de thé, vous, Julie?
3: Ah oui, j'aime pas le café, donc je bois du thé. Et vraiment, grosse surprise quand j'ai découvert qu'il y en avait ici. Donc, ouais, vraiment, moi, je suis une fan de thé.
7: En tout cas, Valérie, c'est extrêmement zen ce qu'on entend là comme fond sonore depuis tout à l'heure avec les petits oiseaux. C'est vraiment, ça détend, hein, franchement, de bon matin.
8: Tant mieux.
3: En immersion totale.
8: Bon, ben, moi, je vais vous laisser, on va faire une petite méditation avec Michel.
7: Oh, la chance. Je vous laisse dans votre douceur, Valérie. Merci beaucoup. Et puis, à demain.
3: Merci.
0: Juliette Géraud, à son micro, la chanteuse Julie Rouault, c'est notre invitée ce matin. Les meilleurs moment de bienvenue chez vous continue dans quelques instants.
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0: France Gall à 10h50 sur votre radio, ici Pays Basque avec la chanson d'Azima. Bienvenue chez vous, les meilleurs moments de nos entretiens avec des invités de renom au micro de Juliette Géraud. Aujourd'hui, c'est une chanteuse, autrice, compositrice et interprète que l'on retrouve, c'est Julie Rouault.
1: C'est le moment, Julie, de découvrir le J'ai testé, votre J'ai testé. En fait, chaque jour dans ce Pays Basque à du talent, on profite de l'expérience de nos invités. Donc, par exemple, une balade dans le Pays Basque, la découverte d'un album, pourquoi pas. Ou, comme vous, je crois, un coup de cœur culinaire.
2: Oui, tout à fait. Bah, moi, ce que j'ai testé, c'est au Bacambo, le bar chez Claudine, qui propose tous les dimanches de octobre à avril l'assiette d'Aitachi. Et c'est vrai que dans une ambiance très conviviale, toujours accueillie à bras grands ouverts par Pauline et Johan, les deux gérants. Deux jeunes qui ont réouvert ce commerce il y a un an et qui redynamisent vraiment le Bacambo. Et c'est vraiment un super endroit avec du coup une assiette combinée tous les dimanches sur la place du Fronton, une très jolie place, donc un endroit vraiment à découvrir.
1: Qu'est-ce qu'on peut avoir dans cette assiette par exemple?
2: Alors il y a des frites, il y a des œufs, des saucisses, de la ventrèche. Voilà, une assiette combinée.
1: Ce qui vous plaît, c'est autant le côté gourmand que l'ambiance.
2: Ah oui, bah voilà.
1: Cet endroit.
2: C'est sûr que l'ambiance y fait énormément. Après, l'assiette est très bonne, mais vraiment, moi, j'y vais vraiment pour l'ambiance. Un endroit vraiment très sympa, très convivial, qui propose toujours plein d'animations, des tournois de mouches l'hiver, le tournoi de pelote l'été. D'ailleurs, je vais y chanter très bientôt, là, le 7 mai, pour fêter les 1 an du bar. J'y serai avec deux amis, Hugo et Julien, que vous connaissez bien ici, Julien, à la technique de ici Pays Basque. Donc voilà, le 7 mai, on va réouvrir la saison d'été et fêter les 1 an de chez Claudine. Donc vraiment, il faut venir parce que c'est vraiment un endroit à découvrir, plein de convivialité.
1: Et le lieu, super chouette aussi, lorsqu'il fait beau comme en ce moment.
2: Ah bah ça c'est sûr, le bar est sur la place du Fronton, donc super terrasse au soleil, il n'y a que du positif.
1: Et donc le bar chez Claudine au Bacambo, c'est votre J'ai testé et approuvé, Julie?
2: Ah mais complètement approuvé, il faut le découvrir.
0: Et si vous n'aviez pas déjà faim à 10h52, vous pouvez remercier Julie Rouault.

0: On lui souhaite le meilleur. Les Wiz Capaldi sur votre radio ici Pays Basque à 10h55. Dernière partie de notre entrevue de ce matin aux côtés de la chanteuse Julie Rouault.
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3: On va passer à un instant parfois redouté de nos invités de ce Pays Basque qui a du talent. Ce sont les questions du tac au tac.
4: Ok.
3: Donc Julie, pendant 30 secondes, je vous pose des questions. L'idée, c'est de réfléchir le moins possible, d'y répondre donc du tac au tac. Est-ce que vous êtes prête?
4: Ok, oui.
3: Alors c'est parti. Quel est votre moment de la journée préféré pour travailler ou écrire?
4: La matinée.
3: Votre plus grande peur sur scène?
4: Le jugement du public.
3: Quel serait le duo musical de vos rêves?
4: Taylor Swift ou Céline Dion.
3: Pas mal. Le plat auquel vous ne pouvez pas résister?
4: L'assiette d'Aitachi.
3: Vous préférez écrire ou être sur scène?
4: Être sur scène.
3: Une fleur qui vous correspond bien?
4: Le tournesol.
3: Est-ce qu'il y a une artiste ou une personne qui vous inspire en particulier?
4: Barbara Pravi.
3: Ah oui, Barbara Pravi, donc pour l'écriture en particulier.
4: Son texte et sa sensibilité et sa présence scénique incroyable.
3: Vous avez passé donc l'épreuve des questions du tac au tac avec brio, Julie. Félicitations. On va prendre la petite minute qui nous reste pour évoquer un autre souvenir qu'on n'avait pas eu le temps d'évoquer tout à l'heure. Vous qui aimez beaucoup les festivités, vous avez eu aussi votre moment aux fêtes de Bayonne.
4: Oui, carrément. J'ai eu la grande chance d'ouvrir les fêtes de Bayonne en 2024. Sur le balcon de la mairie, avec ma guitare, Cholia Choli, toujours Egoac, chantée avec une foule incroyable. Je pense que ça a été mon plus gros public, c'est évident même. C'était fou. Je pense que j'ai même pas de souvenir précis de ce moment, tellement c'était fou de chanter devant tout ce monde qui chantait d'une voix incroyable. C'était un moment incroyable. Moi qui fais les fêtes de Bayonne, j'ai une photo de quand j'avais un mois sur le bar du Trinquet Saint-André, à peine. Donc je fais les fêtes de Bayonne depuis toute petite. C'était trop trop beau pour moi d'avoir la chance de les ouvrir.
3: Julie Rouault qui donc sort son album depuis un petit moment déjà, c'était en septembre.
4: Hein.
3: Octobre dernier, l'album Éclore, le tout premier. Il y en aura sûrement d'autres, on verra. Et histoire de vous faire plaisir, Lucky Luke a la technique à dégainer un petit écran.

0: Julie, un grand merci d'avoir été avec nous.
1: Merci beaucoup, c'était super, super moment.
2: 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Et en ce qui concerne Julie Rouault, elle va vous proposer la semaine prochaine deux concerts exceptionnels pour présenter son album Éclore dans un lieu encore tenu secret. Tout ce qu'on sait, c'est que c'est sur la côte basque, que ce sera au coucher du soleil les 25 et 26 août prochains. Il y a déjà plus de place pour le concert du 25. Il en reste pour le concert du 26. Donc un petit conseil, dépêchez-vous quand même.
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2: On joue après l'actu. Et oui, car il est déjà 11h. Une actualité qui vous est présentée par Céline Arnal. Bonjour Céline.
6: Bonjour, bonjour David, bonjour à tous. La nuit a été mouvementée dans le quartier Saint-Étienne à Bayonne. Il y a eu un départ d'incendie à l'EHPAD Osteis, donc à Bayonne, vers 1h du matin, dans la buanderie, a priori au sous-sol de l'établissement. Ce serait parti d'un sèche-linge. Quatre résidents de l'EHPAD ont dû être évacués par le personnel. Le médecin du SMUR a été dépêché sur place. Il a ausculté les personnes âgées, mais aucune nécessité de prise en charge à l'hôpital. Après les opération de désenfumage, tout le monde a pu retrouver sa chambre. L'établissement accueille 66 pensionnaires.
2: La canicule, la vague de chaleur en cours est la plus longue jamais enregistrée en France.
6: Ouais, c'est ce qu'annonce ce matin Météo France. Cette vague de chaleur atteint désormais celle de juillet 1983. La canicule qui a engendré une surmortalité dans notre pays cet été. Cette surmortalité s'élève déjà à 7300 morts. C'est ce qu'annonce là encore les autorités sanitaires. La canicule, la sécheresse, les incendies à Luglon et à Garin dans les Landes. Tous les habitants évacués ont pu rentrer chez eux hier soir. La préfecture a donné son feu vert. 650 personnes qui avaient quitté leur maison à la fin de la semaine dernière à cause du nouveau feu. Le feu qui a parcouru 1700 hectares en tout et qui n'est toujours pas maîtrisé à l'heure à laquelle nous parlons. Il est fixé depuis lundi. Après le beau temps arrive la pluie. C'est le cas à partir d'aujourd'hui. Il a commencé à pleuvoir déjà cette nuit, notamment sur l'agglomération bayonnaise. Il va pleuvoir un peu partout sur le Pays Basque en fin de journée. La conséquence, c'est que dans le cadre du festival Paseo, le concert de Charamela, qui devait avoir lieu ce soir à 19h sur le parvis de la médiathèque, donc à Bayonne, est délocalisé. Il aura lieu finalement dans le patio du musée Bonnat et l'heure ne change pas. En revanche, c'est toujours à 19h. En rugby, il y a un derby ce soir et pas n'importe lequel, c'est le derby du Pays Basque. L'aviron bayonnais accueille le Biarritz Olympique. Dans les deux cas, c'est un match de préparation pour nos équipes. En tout cas, c'est au stade Jean Daugé de Bayonne. Le coup d'envoi de la rencontre se fait à 20h. Biarritz qui jouera sans Alban Placine. Le troisième ligne s'est blessé vendredi dernier contre Perpignan. Il s'est blessé aux côtes. Il sera absent des terrains pour au moins 6 semaines. En revanche, on notera ce soir le retour de Thomas Delagaraille, absent depuis 8 mois suite à 3 commotions cérébrales subies en un an à peine. Du côté d'Anglette, à 15h, une nouvelle cérémonie cet après-midi, une nouvelle empreinte sur l'Anglette Surf Avenue. C'est la promenade des Sables d'Or à la Chambre d'Amour. Mickey Picon vient rajouter ses empreintes. Il a été plusieurs fois champion de France et plusieurs fois champion d'Europe en surf. On se posait la question il y a 1 heure. Eh bien, figurez-vous que les maximales d'aujourd'hui sont en dessous des normales de saison. Normalement, il fait 26.
2: Ah non, là, c'est 23, 24. Pas plus, nous annonce Météo France.
6: Il y a longtemps qu'on n'avait pas été en dessous, quand même.
2: Non, mais c'est clair. Je me souviens même plus de la dernière fois, pour tout vous dire. 23, 24 degrés, on en est déjà très, très proche, hein. Puisqu'on est à 23 degrés, là, ce matin, nous annonce Météo France. Sur la côte, principalement, dans l'intérieur, il fait un poil plus frais, mais vraiment un poil, comme à la Bastide Cléance ou à Bidache par exemple, avec 22 degrés. On a aussi du 22 degrés au-dessus de Mendive, de Tardets et d'Arnégui. On est à 20 degrés seulement au-dessus de Saint-Engras ce matin. Et c'est sous la pluie, des petites pluies, de timides éclaircies, c'est ce à quoi on a le droit ce matin. Pour cet après-midi, en revanche, c'est le retour des orages, nous annonce Météo France. Ça risque de tonner un peu, que et où que vous soyez d'ailleurs, que ce soit sur la côte ou sur les hauteurs ou dans l'intérieur. Voilà, il n'y aura pas de jaloux, tout le monde sera touché. Merci Céline.
6: Bonne journée, à demain.
2: Bonne journée et bonne nuit surtout. Bon, on parle quand même des plages. Ouais, on va quand même parler des plages, même si c'est pas le jour pour y aller. Aujourd'hui, on vous propose...
6: Au contraire, faut y aller, parce que l'eau, elle est quand même très très chaude.
2: Elle est à 26 degrés
6: voilà,
2: ce matin.
6: Il fait plus chaud dans l'eau que dehors.
2: 26 degrés au Miramar, 26 degrés aussi à la plage du Pavillon Royal du côté de Bidart. 26 degrés dans l'eau, 23 degrés dehors.
6: C'est ça.
2: Donc on est mieux dedans en fait.
6: Voilà, en fait il faut y aller. Puis bon, vu qu'il s'est gris, le soleil à mon avis l'indice UV il est pas fou.
2: L'indice UV il est à 4.
6: Bon voilà.
2: Je sais pas trop à quoi ça correspond 4.
6: C'est y a
2: bon.
6: Pire.
2: Ah mais attention, même avec des nuages.
6: Il faut se protéger. Hein.
2: Exactement, on se protège quand même, surtout les enfants, c'est important. Coefficient 42, c'est pas grand chose, c'est tout petit les coefficients et ça va durer comme ça toute la semaine, ça va même être en baisse jusqu'à samedi, c'est ce que nous disait tout à l'heure le sémaphore de Sokoa. La mer elle était haute il y a une petite demi-heure à 10h27, elle sera haute ce soir à 22h59, elle sera basse à 16h41 cet après-midi. Pour ce qui est des horaires de surveillance des plages aussi, c'est important de le rappeler, le pavillon royal à Bidart c'est ce matin, là maintenant, à partir de 11h et jusqu'à 19h, et en ce qui concerne la plage du Miramar à Biarritz, la surveillance a commencé il y a une demi-heure et se terminera là aussi à 19h. Profitez-en. Donc si vous voulez aller piquer une tête Céline cet après-midi, c'est maintenant.
6: Absolument, j'y vais.
2: Allez, et à demain. 11h05.
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2: Et la musique, c'est pour les lovers tout de suite.

0: rappelle des souvenirs aussi cinéphiles sans doute. Dirty Dancing, The Time of My Life sur votre radio ici Pays Basque à 11h10 à l'heure de jouer. 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
0: Bon, après, vous inquiétez pas, on va quand même vous laisser quelques minutes pour nous rejoindre. 05 59 59 17 17. Premier défi à relever après un classique de la chanson française. Daniel Balavoine, La vie ne m'apprend rien sur votre radio ici Pays Basque.

0: Ah si, ça se savoure, hein, Daniel Balavoine. Jusqu'à la dernière goutte, jusqu'à la dernière note, la vie ne m'apprend rien sur votre radio ici Pays Basque. À l'heure de jouer, 11h15, on va accueillir notre premier candidat. Aujourd'hui, il s'agit de Laurent qui nous appelle du Staritz. Bonjour Laurent.
1: Tout à fait. Bonjour, comment ça va?
0: Bah ça va, là. Vous avez l'air d'avoir une pêche, là, d'enfer ce matin.
1: Mais impeccable.
0: Mais qu'est-ce qui se passe? C'est le café qui vous fait cet effet-là, c'est quoi?
1: Ah non, moi je pense du thé, mais c'est le Pays Basque, c'est là.
0: Oh là là, la meilleure réponse possible. Qu'est-ce que vous faites du côté du Staritz, là, Laurent, ce matin?
1: Ben là, je profite encore des vacances. Je vais voir si je vais aller me baigner dans la Nive cet après-midi, on verra bien.
0: Et pourquoi pas rajouter en plus de ça la cité de l'océan à Biarritz?
1: Eh bien, pourquoi pas.
0: Ça peut être pas mal, ça.
1: Je m'appelle, oui.
0: Un pass pour 4 personnes, est-ce que ça va vous suffire?
1: Ah bah écoutez, on va essayer, ouais.
0: Bon bah j'espère, mais faut déjà le gagner tout ça. Et surtout, faut découvrir l'épreuve que vous allez relever aujourd'hui. Donc Laurent, vous connaissez le principe, un bon gros top, bien énergique, mais avec vous, je pense que bah, y a peu de risque que ça ne soit pas.
1: Ouais,
0: et puis on lance la roue, c'est quand vous voulez.
1: Allez, top.
0: Ça c'est énergique quand on l'aime, ça c'est beau. Alors à quoi on joue? Quelle est la première épreuve du jour?
2: Cherchez l'intrus.
0: Moi ça reste assez simple ça normalement Laurent.
1: Allez.
0: Il y a une série de 3 questions que je vais vous poser, enfin 3 questions. On va avoir 3 fois l'occasion de chercher un intrus, 2 bonnes réponses et c'est gagné, vous repartez avec votre passe pour la cité de l'océan à Biarritz. On est d'accord là-dessus?
1: Ok.
0: Première série, c'est une série géographie. Si je vous dis Tokyo, Canberra, New York ou Ottawa, quel est l'intrus?
1: Alors, je pense que c'est New York, parce que c'est pas une capitale.
0: Et bim, première bonne réponse. Ah oui, c'est vrai, parce que Tokyo au Japon, Ottawa le Canada et Canberra
1: l'Australie.
0: Yes, bien joué, mais ça vous rapporte pas de points supplémentaires. On en a déjà un. Deuxième série d'intrus, l'intrus à chercher, série super-héros, Laurent. Si je vous dis Iron Man, Thor, Batman, Captain America, qui est l'intrus parmi les 4?
1: Pour moi, c'est Batman, parce qu'il n'est pas de chez Marvel.
0: Mais quel talent! Oh là là, mais oui, c'est un personnage de DC Comics, Batman, alors que les 3 autres, c'est de l'écurie concurrente, on va dire, c'est de Marvel. Eh ben du coup, c'est déjà gagné. Est-ce qu'on se fait quand même la 3e pour le plaisir?
1: Allez, ouais, j'adore jouer en café.
0: Ah ouais, là, je sens ça. Sent... Série art et peinture, Laurent. Si je vous dis La Seine, La Nuit étoilée, La Joconde, L'Homme de Vitruve.
1: Alors c'est La Nuit étoilée, parce que c'est de Van Gogh et pas de Léonard de Vinci.
0: Oh, mais attendez, mais vous êtes un pro des jeux ou comment ça se passe?
1: Ben, j'adore ça jouer, qu'est-ce que vous voulez? Ah oui, mais... tous les jours.
0: Non mais faut vous inscrire à Question pour un champion, des jeux qui vous font gagner de l'argent. Mais non!
1: Oui, il y a longtemps.
0: Ah waouh!
1: Ouais.
0: Il faut faire des jeux qui vous rapportent des pépettes là pour repartir en vacances après.
1: Ben, j'aimerais bien.
0: Voilà, il n'y a pas de pépettes, mais il y a un pass pour 4 personnes à la cité de l'océan à Biarritz. Alors là, c'est dans la poche et c'est plus que mérité, Laurent. Quel premier candidat ce matin? Pouah! Incroyable!
1: Eh bien, merci beaucoup.
0: Ah ben, c'est un plaisir. Profitez-en bien. En tout cas, c'est mérité, ces entrées pour la cité de l'océan à Biarritz. On attend la petite photo avec toute la famille, du coup.
1: Ouais, sans problème, n'hésitez pas.
0: Vous nous envoyez ça sur la page Facebook et puis ça nous fera plaisir.
1: Ouais, ok, on fait ça.
0: Des mouchous à vous, Laurent. Passez de belles vacances. Profitez encore de ces quelques jours qui vous restent.
1: Ah, ok, mais bonne journée à toute l'équipe.
0: Profitez un peu pour nous. Des bisous. Ciao. Alors là, est-ce que vous êtes au niveau de Laurent? On va vérifier ça ensemble. 05 59 59 17 17. Une nouvelle épreuve à relever dans quelques instants. Un nouveau cadeau surtout à vous faire gagner. Pour savoir quel cadeau vous allez gagner, eh ben vous restez avec nous. Je vais pas vous le dire tout de suite. On va garder un peu de suspense quand même tout ça. Avant ça, on va s'offrir une petite soirée mondaine avec la chanteuse Aurélia et on revient pour jouer à la Force Basque sur votre radio ici Pays Basque.

0: Soirée mondaine, le titre d'Orilla sur votre radio ici Pays Basque, 11h22, on joue avec vous, c'est pas à une soirée mondaine qu'on va vous inviter, c'est plutôt à une journée patrimoine, puisque le deuxième défi de Force Basque que vous allez relever va vous permettre de filer à Sarre et d'embarquer tout le monde. 4 entrées en visite libre pour Hortilopitz, la maison basque, un lieu historique, un lieu unique, un lieu authentique à découvrir pour mieux comprendre le Pays Basque et son histoire, parce que vous le savez peut-être, au Pays Basque, la maison c'est plus qu'un bien, c'est plus qu'une architecture, c'est vraiment une mémoire et une histoire. Et Hortilopitz, la maison basque, c'est une maison traditionnelle du XVIIe siècle que vous allez pouvoir visiter. On a des entrées pour toute la famille, pour jouer c'est très simple, 05 59 59 17 17.
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0: Mr. Stevie Wonder sur votre radio ici Pays Basque avec le titre I Just Call to Say I Love You.
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0: Je suis pas certain que c'est ce qu'est fait Marianne. Marianne, elle nous a appelé, mais pour jouer, j'imagine. Bonjour Marianne.
3: Oui, bonjour.
0: Vous allez bien?
3: Oui, très bien.
0: Bah, je me doute, on m'a soufflé que vous étiez en vacances.
3: Oui, exact.
0: Ça va, vous en profitez bien. Vous en profitez bien, vous faites bien le tour du Pays Basque là?
3: Oui. Mais on est des habitués, hein. Mes beaux-parents sont là.
0: Oh, voilà. Bah d'accord.
3: On est presque en famille là.
0: Vous connaissez peut-être alors déjà Hortilopitz, la maison basque, à Sarre?
3: Ah non, ça non.
0: Ah ben bah, voilà, là on va pouvoir vous faire une belle découverte, une découverte de la maison basque du XVIIe siècle.
3: Waouh!
0: Ça se passe du côté de Sarre, on a 4 entrées pour vous. Mais okay. Ce n'est pas encore fait, Marianne.
3: Bah oui, je sais.
0: Ouais, vous connaissez la chanson. Vous savez qu'il va falloir relever une épreuve de force basque.
3: Oui, le monsieur d'avant était très fort.
0: Ah oui, mais ça sera sans doute pas la même épreuve. Enfin, je ne sais pas, remarquez. Ça peut arriver. C'est très très rare. Au moins autant que de se faire frapper par la foudre. Mais ça peut arriver, au moins. On va découvrir l'épreuve ensemble. Vous allez lancer la roue, Marianne, dès que vous vous sentez prête. Un bon gros top, là, bien comme on aime.
3: Top!
0: Ah, c'est énergie. Ça fait plaisir. Allez, une épreuve facile, s'il vous plaît, pour Marianne.
3: Allez.
1: Le ni oui, ni non.
0: Oh oui! C'est ma préférée. Alors moi, j'aurais perdu.
3: Je ne connais pas celle-là.
0: Moi, j'aurais perdu. Le ni oui, ni non. C'est le jeu le plus simple du monde. Pendant 20 secondes, on va avoir un petit chrono qui va partir. Je vais vous poser une série de questions à laquelle il va falloir répondre ni par oui, ni par non. Tout simplement. C'est écrit dans le titre, je ne peux pas vous dire plus. C'est le ni oui ni non, Marianne.
3: Ok, je ne peux plus rien dire là, vous savez.
0: Alors,
3: il
0: faut quand même répondre, hein, Marianne. Sinon, si vous passez 20 secondes à rien dire, on garde le cadeau, attention. Hein.
3: Ah, d'accord.
0: Mais il faut rester bien focus, bien concentré, Marianne, parce que je préfère vous prévenir avant, je suis un peu retors comme garçon. Sachez-le.
3: Non. Bon, bah allez-y, quand faut y aller.
0: Et dès que le chrono part, c'est ni oui ni non, attention. Est-ce que vous êtes prête?
3: Prête.
0: Déjà bien là. Vous vous appelez bien Marianne?
3: C'est ça.
0: Est-ce qu'il fait jour là dehors chez vous en ce moment?
3: Gris.
0: Vous préférez la mer ou la montagne?
3: Oh.
0: Vous préférez
3: l'avantage du Pays Basque, c'est qu'on a les deux.
0: Ah ouais, bah c'est vrai. C'est vrai que vous mangez jamais de viande? On m'a soufflé ça.
3: C'est faux.
0: J'ai cru que j'allais vous avoir là-dessus. C'était vraiment pas loin, j'ai cru que j'allais vous avoir là-dessus. Mais vous voyez, vous êtes resté bien concentré. 20 secondes, ça peut paraître long, mais en vrai, ça passe hyper vite.
3: Vous voulez dire que c'est déjà passé?
0: Mais oui, c'est déjà fini.
3: Trop bien.
0: Vous avez pas entendu la fin du gong. Vous voyez, vous étiez tellement concentré. Tellement concentré, tellement à fond dedans. Oh, j'aurais pu vous poser d'autres questions, on continue de jouer si vous voulez.
3: Non mais j'avais la pression, il y a mon fils, mon ado à côté, ma nièce, mon beau-frère en face, vous vous rendez pas compte qu'il y avait un public là.
0: Et alors ils vous ont même pas aidé quoi. Ah bah d'accord.
3: Bah ils étaient prêts pour les questions mais sur les Marvel et tout, j'en ai des incollables, vous voyez.
0: Ah ouais, il fallait venir jouer un peu plus tôt. Mais ouais, c'est gagné quand même, c'est bien super. Ça l'essentiel. Une belle, très belle visite. Hortilopitz, la maison basque, c'est à Sarre. Vous avez vos 4 entrées en visite libre pour aller vous plonger dans l'histoire des etchés, des maisons du Pays Basque, des maisons du XVIIe siècle. Pour l'avoir déjà faite, franchement, c'est hyper intéressant et vous êtes toujours super bien accueillis du côté de Sarre. Donc voilà.
3: Eh ben super, moi j'adore ça.
0: On vous fait des mouchous, Marianne, des mouchous à toute la famille surtout.
3: Ah bah ils sont tous là, ils découchent.
0: Ouais, salut.
3: Merci
0: la famille
3: beaucoup.
0: J'adore quand il y a du monde comme ça.
3: Eh ben voilà.
0: Des bisous à tout le monde. Profitez bien de vos vacances.
3: Moi, c'est ça?
0: Non, vous raccrochez pas. On va vous repasser Léo au standard. Léo qui, je crois, a une petite surprise en plus pour vous.
3: Ok.
0: Je dis ça, je dis rien.
3: Très bien, merci.
0: Des bisous.
3: Au revoir.
0: Adios. Ah, on aime quand un plan se déroule sans accroc comme ça. Ça fait plaisir. 11h32 minutes sur votre radio ici Pays Basque.
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0: On vous rappelle le bon plan sortie pour cet après-midi également. Il y a de nouvelles empreintes qui vont être posées sur l'Anglet Surf Avenue. Et ces empreintes, c'est celles d'un grand surfeur, Mickey Picon, un des acteurs incontournables du surf européen de la fin des années 90 et des années 2000. Plus de 3 ans sur le circuit mondial, plusieurs titres de champion de France, plusieurs titres de champion d'Europe. Il viendra poser l'empreinte de ses pieds sur l'Anglet Surf Avenue, sur la promenade des Sables d'Or à la Chambre d'Amour. Une belle cérémonie ouverte au public à laquelle vous allez pouvoir participer. soirée. La cérémonie débute à 15h cet après-midi. On n'y est pas encore, hein, il est que 11h33.
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0: En revanche, on a un défi à vous faire relever. 05 59 59 17 17. On continue de jouer ensemble à la Force Basque ce matin. Et encore une fois, un cadeau pour toute la famille à suivre, puisqu'on va envoyer tout le monde à la benne, au parc Aquatique Land. Des entrées à remporter pour passer un bel été indien.
4: Tu sais.
0: Oui.
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0: Que des chansons de gros lovers quand même ce matin, on va se dire les choses. Joe Dassin avec l'été indien sur votre radio ici Pays Basque, 11h38 on joue.
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0: Avec nos prochaines candidates, oui je dis bien candidates car je crois qu'elles sont deux. Ce matin on a Laure et Alaya avec nous, bonjour, bonjour.
3: Bonjour.
0: Allô. Salut, toi tu dois être Alaya je pense.
3: Oui.
0: Ça va Alaya ce matin?
3: Oui.
0: Oh, cette toute petite voix, mais quel âge tu as, Alaya?
3: 8 ans.
0: Moi, oh, c'est trop mignon. J'espère qu'il y a quelqu'un pour t'aider autour.
3: Oui.
0: Ah, là, c'est une autre voix. Elle n'a pas 8 ans, cette voix-là. vous êtes Laure, je me trompe?
3: Exactement.
0: Bonjour Laure, bonjour Alaya, bienvenue à toutes les deux. Vous avez envie d'aller à Aquaticland, vous, à la benne?
3: Ah oui,
0: oui. Ouais, ouais, j'imagine. On a un pass pour 4 personnes, donc vous allez pouvoir emmener du monde en plus. Mais, Alaya, Laure, il va falloir les mériter, ces places. On a une épreuve de force basque à vous faire relever. Une épreuve qu'on va découvrir ensemble. C'est vous qui allez lancer la roue. J'imagine que c'est Alaya qui va le faire. Un bon gros top, bien énergique, et c'est quand vous voulez pour découvrir le défi que vous allez relever toutes les deux.
3: Top.
0: Voilà, il est là. Non mais c'est bien, faut prendre de l'élan avant d'y aller, c'est parfait. Alors c'est quoi l'épreuve?
1: Le petit bac.
0: Oh mais ça le petit bac, on a tous joué en famille à ça.
3: Oui.
0: Je vous rappelle, oui. Je vous rappelle les règles ou vous en avez pas besoin?
3: Pas besoin.
0: Pas besoin. Alors bon, on va y aller direct hein, parce que je sens que t'as pas de temps à perdre Alaya aujourd'hui. On va jouer mesdames avec la lettre S aujourd'hui. S comme... bah non, je vais pas vous le dire. Vous en doutez. Vous allez avoir 5 propositions que vous allez devoir me faire. Et sur ces 5 propositions, il suffit de 3 bonnes réponses. Vous voyez ce que je veux dire? On va jouer avec la lettre S. Il me faut, par exemple, un métier qui commence par la lettre S.
3: S.
0: Par la lettre S.
3: Un métier.
0: S comme serpent, par exemple. C'est pas un métier du coup.
3: Serveur.
0: Serveur est une très bonne réponse, je la note. Il me faut une ville qui commence par la lettre S.
3: Sarre,
0: j'avais compris Sarah. Mais non, Sarah c'est un prénom, on est d'accord. Non, Sarre, la ville de Sarre, très bonne réponse. Il me faut une célébrité ou un personnage historique qui commence par la lettre S.
3: Staline.
0: Alors là, non mais on s'arrête là-dessus. Dimitri envoie le gong. On s'arrête là-dessus. Voilà, c'est la réponse la plus magnifique qu'on m'ait jamais faite. Alors là, bon, j'ai même pas. Alors, de toute façon, vous avez 3 bonnes réponses, donc c'est gagné. Voilà, allez va. Oh, le Staline. Oh, je... Mais où est-ce que t'as appris ça, Alaya?
3: Ben, on me l'a dit.
0: Ah, mais Laure, mais où est-ce que vous avez appris ça? Ah, oh, c'est génial. Ah, j'adore. Moi, j'avais Stromae, Steven Spielberg. J'étais loin, j'étais à des kilomètres.
4: Ah, mais il y avait l'histoire, voilà.
0: Ah, ouais. Ah, mais je vois ça. Future historienne, Alaya, attention. Ouais, fouiller dans les archives et tout. Métier, serveur, excellente réponse. J'avais aussi sapeur-pompier, serrurier, sage-femme, sculpteur. La ville Sarre, très bonne réponse aussi. Moi j'avais Shanghai, Stockholm, Strasbourg, Sydney, Séville. Célébrité, personnage historique. Bon là, Staline, bam. Terminé, merci, bonsoir. J'allais vous demander aussi un instrument de musique en S, par exemple. Excellente réponse. Et j'allais même vous demander, on va voir si Alaya elle a bien travaillé à l'école, un adjectif qualificatif qui commence par S.
4: Alors
0: Ah, bah,
4: il
0: est temps qu'on reprenne l'école. Hein. Non, j'avais, comme nous par exemple, sémillant ou saugrenu. Je pense que ça peut, ouais, on va plus partir sur saugrenu du coup. Non, c'est gagné, toutes les deux, bravo!
4: Merci beaucoup.
0: Aquaticland, vos entrées pour 4 pour ce grand parc aquatique, l'un des plus grands du coin, c'est à La Benne. Vous allez vous éclater toutes les deux, c'est moi qui vous le dis. Satisfait ou remboursé?
4: Ah, ça va être satisfait, je crois.
0: Oh oui, ouais, peu de doute là-dessus. C'est pour ça que je vous ai dit rembourser, hein. Je prends pas beaucoup de risques. Hein. Profitez-en bien, toutes les deux, en tout cas, c'était un plaisir de jouer avec vous. En plus, on s'en a passé un super moment, on s'est bien marré. C'est parfait, que demande le peuple.
3: Mileshker,
0: Alaya. Garde cette mignonnerie, là, surtout. Hein. Bravo, Alaya, bravo, Laure. Profitez-en bien, toutes les deux, on vous fait d'énormes mouchous.
4: Merci, bonne journée.
0: À très vite, à bientôt.
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0: Et on n'a pas fini de vous gâter ce matin, c'est moi qui vous le dis, on va continuer à gâter toute la famille, puisque le prochain cadeau que vous allez remporter, si vous relevez le prochain défi, c'est des entrées pour envoyer toute la famille au WOW Park à Urugne, l'un des plus grands parcs aventures du Sud-Ouest. Il vous attend au 05 59 59 17 17, et nous aussi.
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0: s'en va, le single de Gaëtan Roussel sur votre radio ici Pays Basque. 11h47, on joue. Quatrième candidate à nous rejoindre, je crois que c'est Mayana qui nous appelle. Bonjour Mayana, allô, allô.
1: Bonjour.
0: Bonjour Mayana. Oh, tu dois pas être beaucoup plus âgée que Alaïa, juste avant toi.
1: Oui.
0: Quel âge ?
1: 10 ans.
0: Ah bah 10 ans, juste pile 2 de plus. Tu vas pas jouer toute seule Mayana, il y a du monde pour t'aider quand même.
1: Oui.
0: Y a qui autour de toi, dénonce-les.
1: Il y a ma petite soeur.
0: Ok, qui s'appelle comment?
1: Estichou.
0: Estichou, salut Estichou.
2: Bonjour.
0: Et à côté d'Estichou, il y a qui?
1: Ma mère.
0: Ah la maman, et comment elle s'appelle la maman?
1: Anne.
0: Bonjour Anne.
3: Bonjour.
0: Bonjour à toutes les trois, heureusement que vous êtes toutes les trois hein, d'ailleurs, parce qu'il y a une épreuve de force basque à relever. Pour vous envoyer toutes les trois au Wow Park à Urugne, journée d'éclate garantie là-bas. C'est l'un des plus grands parcs aventures de toute la côte basque, c'est assez incroyable hein, comme endroit. Je sais pas si vous connaissez déjà toutes les trois ?
3: Non, je ne connais pas.
0: Ah, voilà, j'aime vous faire des découvertes, ça fait plaisir. Mais alors attention, Mayana, Estichou, Anne, on se concentre et on va découvrir ensemble l'épreuve que vous allez relever dans quelques secondes. J'aimerais bien que vous me fassiez un top toutes les trois en même temps. Ça pourrait être beau, ça. C'est quand vous voulez pour lancer la roue. Ah, celui-là, il est beau. Ah, ça fait plaisir. Alors, c'est quoi l'épreuve qu'on relève ensemble?
4: Le zapping.
0: Ah, le zapping, c'est assez simple et en même temps, ça peut être un peu compliqué. Je m'explique. Vous allez entendre trois extraits de chansons dans quelques secondes. Il va falloir retrouver au moins deux interprètes sur les trois. D'accord ?
3: Ok.
0: Et ces trois chansons, pour vous donner un indice qui ne sert à rien, ces trois chansons en rapport avec des animaux. Voilà. Est-ce que vous êtes prêtes toutes les trois ?
3: Oui.
0: Attention, Mayana, Anne et Stichou, on écoute bien les trois extraits. Les voici.

0: trois chansons, on a traversé quelques époques aussi. Il va falloir me retrouver au moins deux interprètes sur les trois, deux chanteurs sur les trois. Est-ce que vous allez les avoir reconnus, les filles, Mayana, Anne et Stichou?
1: À peu près,
2: on pense.
0: Alors, dites-moi tout.
1: Alors, la première, on n'a pas trouvé.
0: La première, vous n'avez pas trouvé. Bon, il me faut absolument les deux autres, alors. Le deuxième, est-ce que vous l'avez?
1: Bob Marley.
0: Excellente réponse, les filles. Et il me faut le dernier.
1: Carlos.
0: C'est une reprise de quelqu'un qui vous emmène au bord du lac, qui fait souvent le voyage Paris-Séchelles, par exemple, ou qui va traîner ses guêtres du côté de Porto Vecchio. Il s'appelle Julien Doré. Mais je vous l'ai pas dit.
1: Julien Doré.
0: Oui, excellente réponse. Oh, c'est pas passé loin là, dis donc, hein. Alors, si quelqu'un me dit que je triche, je suis pas d'accord. Ok, je ne triche pas. Je n'ai pas triché, moi j'ai rien dit. On peut repasser la bande, moi j'ai absolument rien dit, c'est vous qui l'avez trouvé. On va se retrouver les extraits, je vais demander à Dimitri qui est aux manettes de l'émission de les retrouver, comme ça je vous donne les réponses parce que vous n'aviez pas le tout premier. Le tout premier,
3: pas vu Mirza.
0: C'est Nino Ferrer. Ah mais c'est pas de votre génération les filles. Le deuxième, oui. Avec Bob Marley et le dernier donc.
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0: Monsieur Julien Doré qui a repris cette chanson dans son dernier album. Il en a repris quelques-unes, mais alors celle-là, je vous avoue que c'est un peu ma préférée quand même. C'est gagné, Mayana, Anne et Stichou, vous allez toutes les trois au WoW Park à Urugne.
1: Super.
0: Mais oui, c'est bon ça. Alors, je vous garantis que vous allez vous éclater toutes les trois. C'est sûr et certain. J'espère que vous allez bien en profiter du coup.
1: Bien sûr, on va
0: essayer. J'espère bien. N'essayez pas, faites-le. Et vous revenez jouer avec nous quand vous voulez, surtout toutes les trois.
1: Très bien, merci beaucoup.
0: Des gros mouchous, Estichou, Anne, Mayana, à très vite.
1: Merci, adieu.
0: Salut, profitez bien du WoW Park. Pendant que nous, à 11h52, on profite de Corancy avant d'accueillir notre dernier candidat ou candidate, c'est peut-être vous d'ailleurs, pour venir jouer avec nous. 05 59 59 17 17, on a une dernière épreuve de force basque à vous faire relever.

0: et des Reggae Selaco, un titre du groupe Coronsi. C'est la musique d'ici sur votre radio, ici Pays Basque.
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0: Et oui, et comme il est déjà 11h55, bah c'est notre dernier candidat qui va jouer avec nous aujourd'hui au 05 59 59 17 17. C'est Alexis qui nous rejoint. Bonjour Alexis.
3: Oui, bonjour.
0: Du côté d'Osgore, me souffle-t-on, Alexis?
3: Oui, c'est ça.
0: En vacances là-bas? Ouh, il y a la radio qui est allumée en revanche derrière vous.
3: Baisse.
0: Ah, s'il vous plaît, sinon on va avoir du mal à s'entendre. Et surtout, ça serait dommage si jamais il y a une épreuve qui est basée sur le son. Bah là, ça va être compliqué.
3: Oui, c'est sûr.
0: On vous envoie en visite aux grottes d'Isturitz et d'Ochocelaya, Alexis.
3: D'accord.
0: Eh, c'est un beau cadeau hein, qu'on vous offre. Hein. Vous avez votre passe pour 4 personnes pour la visite guidée des grottes, monument historique depuis 1953, hein, quand même, cette histoire.
3: Hein. D'accord.
0: Les grottes d'Isturitz et d'Ochocelaya, c'est un vrai, vrai trésor patrimonial du Pays Basque.
3: D'accord.
0: Mais pour gagner ce cadeau, Alexis, il va falloir relever une épreuve. Et l'épreuve, on va la découvrir ensemble. Vous lancez la roue dès que vous êtes prêt, dès que vous le sentez, avec un bon gros top, comme on aime.
3: D'accord.
0: Ah bah voilà. Allez, la dernière épreuve du jour. Il s'agit de...
1: La chanson sans émotion.
0: Ma préférée, Alexis. Alexis, la chanson sans émotion, c'est très simple. On a demandé à une intelligence artificielle d'interpréter une chanson. Donc vous vous doutez, il va pas l'interpréter très bien. Mais il va quand même falloir retrouver ou l'interprète ou le titre de la chanson. Si vous avez les deux, c'est encore mieux. Mais si vous avez
3: d'accord.
0: ou l'interprète ou le titre, c'est gagné pour vous, d'accord ?
3: D'accord, pas de souci.
0: Vous êtes concentré, vous êtes prêt ?
3: Oui, je suis prêt.
0: Attention, petite intelligence artificielle, vas-y, chante.
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0: Heureusement qu'on a des vrais chanteurs hein, dans la vie quand même et que tout ne se fait pas à l'intelligence artificielle.
5: C'est ça, on fait
3: ça. D'accord.
0: Oh, c'est en train de souffler derrière vous, Alexis.
3: Oui, je me fais aider.
0: Vous n'êtes pas discret, les souffleurs, mais bravo quand même. Enfin,
3: Anaïs.
0: Avec quelle chanson?
3: Mon cœur, mon amour.
0: Oh, mais quel talent, la souffleuse. Oui. Ok, je chante tout seul, j'ai compris.
3: C'est qui, non, je la connais pas. Mais...
0: C'est qui la souffleuse derrière?
3: C'est une amie à moi.
0: Oui, mais elle s'intitule comment, l'amie?
3: Karine.
0: Karine, bravo Karine. Alexis, il a intérêt à vous emmener hein, pour les visites des grottes d'Isturitz et de Chausselaire, hein, parce que sans vous, il serait pas allé bien loin hein, quand même. Hein.
3: Non.
0: Bravo, en tout cas, Karine, excellent. Anaïs, avec le titre Mon cœur, mon amour, qui, sachez-le, a fêté ses 20 ans cette année. Voilà, je vous mets un dernier petit coup de vieux avant d'en terminer là-dessus. Anaïs, avec Mon cœur, mon amour, excellente réponse de Karine, qui permet donc à Alexis de repartir avec son passe pour 4 personnes. Hein. Il y a 4 personnes que vous pouvez emmener avec vous pour aller visiter les grottes d'Isturitz et d'Ochocelaya. C'est vraiment là, c'est un petit écrin patrimonial du Pays Basque que vous allez pouvoir découvrir tous les deux. Bravo, en tout cas.
3: Super. Merci beaucoup.
0: Bon, ça fait plaisir. Nous, on est là pour ça, hein, après tout. Pour vous faire plaisir, voilà. Et vous revenez jouer quand vous voulez, surtout tous les deux, ok?
3: D'accord, pas de soucis, merci.
0: Des gros bisous, des gros mouchous et à bientôt.
3: Merci à vous aussi, au revoir.
0: Bye bye. C'est là-dessus, sur des heureux, que se termine cette édition d'aujourd'hui de la Force Basque. Rassurez-vous, demain, 11h midi, on continuera de jouer ensemble.
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0: Sur votre radio ICI Pays Basque, c'est l'heure de vous informer. Il est midi. se sustentera après le journal de Vicente Vrignon. Bonjour Vicente.
2: Et Guardione, quatre personnes âgées de l'EHPAD Osteis à Bayonne au quartier Saint-Étienne évacuées cette nuit, incommodées par des fumées. Le feu a démarré vers 1h du matin dans la buanderie du sous-sol à cause d'un sèche-linge. Les quatre résidents auscultés sur place ont pu retrouver leur chambre après le désenfumage.
0: L'ARS, elle fait toute la différence à la rentrée.
2: Et oui, c'est l'allocation de rentrée scolaire qui va de 426 à 466 euros par enfant en fonction de l'âge. Elle a été versée mardi. Pour les plus précaires, c'est un ballon d'oxygène indispensable dans des budgets ultra contraints. Elle est devenue indispensable, justement, a pu observer Philippe Labedan, le président de la Banque alimentaire du Pays Basque.
8: C'est vrai que le budget de rentrée scolaire est assez élevé. Surtout ces gens qui sont dans la précarité, ils doivent sans cesse arbitrer entre le logement, l'électricité, l'eau. Bon, l'alimentaire, c'est la variable d'ajustement. Et quand arrive la rentrée, ils veulent, et c'est légitime pour leurs enfants, qui se retrouvent pas discriminés parce qu'ils n'ont pas réussi à avoir les vêtements sportifs, le survêtement qu'il faut, ou d'avoir le cartable ou la trousse, des pareils, enfin l'aide qui leur est apportée, elle est pour eux très très très importante. Parce que dès que vous voulez faire une activité sportive, ça va vite, hein, un maillot, un short, des crampons. Ou... Et alors, pour que vous soyez dans une famille nombreuse avec 2, 3, 4, 5, alors là, donc c'est sans arrêt. Pour eux, une bagarre pour arbitrer donc entre toutes les dépenses.
2: 3 millions de familles ont perçu l'ARS cette année pour 5 millions d'enfants. Il a brisé des vitres, un écran, tenté de mettre le feu à une poubelle. En ressortissant hongrois, s'en est pris à la gare d'Urte hier avant d'être interpellé par les gendarmes. Il est aussi recherché en Espagne.
0: Ça y est, Vicente, il pleut.
2: Ouais, vous avez vu par la fenêtre, pas un gros orage avec des grosses gouttes, mais une pluie comme il faut, celle à laquelle on est habitué au Pays Basque. On attend des cumuls de 30 à 40 mm d'ici samedi, indique Météo France. Le déficit de pluie est de 68% à Biarritz, 70% à Igrati. Parce que tout cet été, la Gestar, c'était plutôt la canicule, 52 jours. Jour de chaleur, la vague la plus longue jamais enregistrée en France, toujours selon Météo France, elle a provoqué une surmortalité qui se monte à 7300 décès.
0: C'est une médaille d'or de plus au compteur de Nicolas Bachoffer.
2: Double champion du monde de paratriathlon, il a pratiqué le basket, fauteuil, la rame, la course en fauteuil, mais il s'est aussi engagé dans la gestion de handisport Pays Basque. Et c'est pour toute son action bénévole et ses résultats sportifs qu'il a été décoré de la médaille d'or de la jeunesse et des sports mardi à Anglette. Nicolas Bachoffer était notre invité ce matin, il nous a expliqué ce que représente cette médaille.
9: J'ai eu l'opportunité de, tout en étant... sportif, de très vite mettre un pied, je dirais, dans la gestion du club, dans la gestion du sport handicapé d'une manière générale. Et c'est vrai que malheureusement, beaucoup de sportifs restent sportifs, beaucoup de dirigeants restent dirigeants, et rares sont les gens qui arrivent à faire un petit peu ce parallèle. Il y a encore tellement de préjugés, d'idées reçues contre lesquelles il faut se battre, entre guillemets. Le sport handicapé a commencé à exister, j'ai envie de dire, ici, localement, et grâce notamment aux médias, il fait partie un peu du paysage sportif local, mais quel travail a été nécessaire pour ça. Et ne serait-ce que pour continuer à exister à ce niveau-là, ne serait-ce que pour continuer à vivre et à diffuser nos actions, nos préoccupations, rien que ça, il y a encore du boulot.
2: Et vous pouvez retrouver l'interview complète de Nicolas Bachoffer sur votre appli ici.fr. Ça sent la reprise ce soir, c'est le derby levré en match Bayonne-Biarritz à Jean Daugé, match de préparation, match d'avant-saison pour les deux clubs. L'an dernier, c'est Biarritz qui l'avait emporté. Les Biarrois l'igneront ce soir. Thomas Dolagareil qui fait son grand retour. En revanche, Alban Placine est absent pour 6 semaines, blessé au cours du match contre Perpignan. En pelote, le tournoi du Trinquet Balaki ce soir à 19h. Peyo Larralde et Dion Saint-Paul sont opposés à Pierre Etcheverry et Antoine Luro. La deuxième demi-finale aura lieu en suivant entre Iban Taylori et Andoni Ipar d'un côté et qui Sierouchta et Niarougarté de l'autre. La finale, c'est samedi matin. Et puis en Cesta, le Gandor hier soir à Biarritz, première demi-finale. Victoire de Ludovic Lavuduche et Mikel Mansisidor, 15-13-15-8 contre Chabi Balandica, Guylaine Oyenart. Une petite surprise. Ce soir à Saint-Jean-de-Luz, Cédric Garcia et Guylaine Oyenart sont opposés à Jean Olaran et de nouveau Mikel Mansisidor, soirée à partir de 20h45. Et puis on vous l'a dit tout à l'heure, il pleut, c'est pour ça que le concert de Chalamela dans le cadre du festival Passeo ce soir sur le parvis de la médiathèque à 19h sera délocalisé. Il est maintenu à 19h mais dans le patio du musée Bonnat-et-Leu. Eh bien justement, parlons de la météo.
0: Des orages qui débarquent cet après-midi sur l'ensemble du Pays Basque. Tout le monde sera touché, comme ça au moins, il y aura un peu de jaloux de la côte jusqu'à l'intérieur, voire même sur les hauteurs. Et pour ce qui est des températures maximales, on est en dessous des
2: incroyable,
0: valeurs de saison.
2: Incroyable.
0: On n'avait pas vu ça depuis longtemps. 23 à 24 degrés au meilleur de la journée. 23 degrés, c'est déjà le cas autour de Biarritz et de la Bastide Clérance, par exemple. Il est 12h05, tout de suite, c'est le best-of d'Otaquet sur votre radio ici Pays Basque.
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6: 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Bonjour à toutes et à tous, j'espère que tout va bien chez vous. Et oui, cet été, à l'heure du déjeuner, nous profitons des meilleurs moments au taquet avec Valérie Damidot et Eric Bastien. 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Comme Hélène, qui a quelques anecdotes décalées lors de visites d'appartement. Laura, qui met son mari dehors tous les matins pour pouvoir faire le ménage. Ou alors Agnès, qui a tourné un film avec Meryl Streep. Et bien d'autres choses encore sur votre radio ici.
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6: 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Et si on montait le son pour chanter le Loir-et-Cher avec Michel Delpech sur votre radio ici ? Allez, on vous écoute.

0: Vous écoutez ici Michel Delpech, le Loir-et-Cher. Nous partons un petit peu plus dans l'Est maintenant avec Sébastien qui nous donne des idées de spécialités alsaciennes pour le déjeuner. Ça tombe bien, c'est l'heure. Quant à Nathalie d'Issy-Nord, elle explique à Valérie D'Amido et Eric Bastien comment elle est tombée amoureuse du Père Noël.
1: Alors Nathalie, on va parler d'amour, on va parler de ta rencontre avec Franck, ah là là. Ça s'est passé dans un endroit où on dirait pas que ça peut être une rencontre de l'amour, hein. Ça s'est passé au Center Park de Picardie.
2: Ah.
3: Oui.
1: Ah et voilà. Et oui, parce qu'elle part avec ses enfants, ma petite choupette, elle va avec ses enfants fêter Noël au Center Park, faire du toboggan, à qui mieux. Et là, tout le monde fait la fête, et même le Père Noël fait la fête, c'est ça ? Il danse, le Père Noël.
3: Au début, il était sur son fauteuil de Père Noël, et puis il y a eu à la queue leu-leu qui s'est lancée, et puis je ne l'ai pas laissé prendre le début de
1: la queue leu-leu
3: pour tout le monde, et je l'ai chopé, je l'ai pris devant moi, et puis il s'est dit, mais qu'est-ce que c'est cette donzelle ? Et puis voilà.
1: Alors, et puis voilà.
3: C'est notre première rencontre.
1: Voilà, le lendemain, pof pof, il lui propose quand même de boire un verre avec le Père Noël, hein, parce que le Père Noël, il finit à 20h. Et du coup, voilà, il a séduit et la maman et les enfants. Bim, bam, boum. Tout ça sous la piscine avec les vagues.
3: Lui n'allait pas à la piscine parce qu'il travaillait.
1: Ouais.
3: Mais voilà, après son réveillon de Nouvel An à Center Park où il gérait toutes les équipes d'animation, eh bien, il est venu me rejoindre chez moi.
1: Et voilà.
2: Vous êtes en train de me dire que c'est la Mère Noël qu'on a au téléphone.
1: Exactement,
2: là.
1: Nous avons la
2: Mère
1: Noël.
2: Elle s'est mariée.
1: Évidemment.
2: Ah ouais, quand même.
1: Elle a épousé le Père Noël.
2: Oh,
1: ils vivent avec les lutins là-haut, dans le Nord. Et donc, ça fait 18 ans que vous êtes ensemble.
3: Oui.
1: Ça, c'est de l'amour. Et ça fait 12 ans que vous serez... Enfin, ça va faire vos 12 ans en juin, c'est ça ?
3: C'est ça.
2: Mais dites-moi, Valérie, est-ce que ce serait pas temps de ressortir...

0: c'est une chanson d'un 30 avril.
1: Voilà, exactement.
0: Bien sûr, son mec c'est le Père Noël.
1: Alors Nathalie, écoute bien, c'est une question qui peut te permettre de gagner 3 points de plus. C'est la question à choix multiples. Écoute bien la question et ensuite les choix. Combien de touches possède un clavier d'ordinateur standard, le clavier de base? Alors écoute bien. 71, 98, 105 environ, ou le nombre de dents de Éric Bastien. Alors, combien de touches possède un clavier d'ordinateur standard? 71, 98, environ 105. Le nombre de dents d'Éric Bastien, top chrono, 10 secondes.
0: On peut appeler un lutin si elle veut comme ami. Hein.
2: Moi, je dirais 105. Hein.
1: Et tu... Eh ben, tu fais très très bien. Wow. 105, AZERTY, QWERTY, c'est 105 touches avec des variations selon les modèles. Bravo, 3 points de plus, tu as 6.
0: C'est facile pour elle, il y a tous les cadeaux à la maison, voilà, il y a des ordinateurs partout. Ah, la femme du Père Noël, quand même, cette émission est classe. Sébastien, tu as une relation cachée avec quelqu'un de connu dans le monde ou pas du tout?
3: Non, du tout.
0: Bon, pas du tout. Sébastien, il est en couple avec Élodie. Comment vous êtes rencontré avec Élodie? Oh, si c'est pas indiscret. Allez. Hein.
3: Sur une application, de rencontre.
0: Une application de rencontre, ok. Alors elle était gendarme.
3: Oui.
0: Elle est peut-être encore d'ailleurs, hein.
3: Non.
0: Non, elle est plus gendarme. Mais alors, elle habitait pas en Alsace?
3: Non, dans les Vosges.
0: Elle était dans les Vosges. Elle était où dans les Vosges? À quel endroit?
3: Épinal.
0: Ouais, donc Épinal, l'Alsace, pas très loin, mais c'est pas totalement à côté. Du coup, vous avez fait comment? Des petits allers-retours?
3: En fait, elle venait chez moi. Et le 2 mars, on s'est mis en couple.
0: Là, récemment, le 2 mars?
3: Non, ça fait 10 ans.
0: Ah, ça fait 10 ans que vous êtes ensemble, un 2 mars. Bah écoute, félicitations. Donc elle est venue s'installer en Alsace. Tu peux nous rappeler l'endroit où tu vis, pour que je ne l'écorche pas?
3: À Ibersheim.
0: Voilà, et comment on appelle les habitants, d'ailleurs?
3: Je sais pas. Pour ça, à mon avis.
0: D'accord. On va quand même parler un petit peu de l'Alsace et de la cuisine alsacienne, juste un instant. On a dit que tout à l'heure, t'aurais rêvé d'être cuisinier. Tu continues de faire de la cuisine. T'as quelques spécialités comme ça, alsaciennes? On entend la musique, d'ailleurs.
3: Choucroute, bake-off.
0: Toi, tu fais quoi?
3: Mariné.
0: Ouais.
3: De tout.
0: Bah, je sais pas, à cette heure-ci, tu nous proposerais quoi à 13h, là?
3: À 13h, une omelette.
0: Ah, une omelette alsacienne?
1: Ah, c'est bon.
0: C'est quoi la spécialité de l'omelette alsacienne? Qu'est-ce qu'elle a de particulier?
3: Avec du lard, du jambon, du lard, des champignons, oui. Une petite salade avec des petits croutons par-dessus. Mmh. Un petit peu vosgien et alsacien en même temps.
0: Et un petit vin alsacien avec modération. Oui, il faut bien un peu de salade parce qu'avec du lard, il faut se donner bonne conscience. Bah écoute, ça donne envie.
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0: Pascal Obispo et Francis Cabrel, il faudrait que pleuve l'amour dans la playlist de votre radio ici. Valérie Damido et Eric Bastien sont à présent avec Laura d'ici Gascogne qui a hâte que son mari parte le matin pour une raison particulière et Mathieu d'ici Gironde qui maîtrise la grillade et la plancha à la perfection. Il en profite pour nous donner des envies sur votre radio ici.
1: Donc Laura a un point, Mathieu a trois points, je le rappelle. Alors, on a trouvé notre petite sorcière bien-aimée de la semaine. Laura. Il paraît que tu es une maniaque comme c'est pas permis.
2: Ouais, un petit peu.
1: Je lis qu'on passe l'aspirateur et tous les matins à 7h dès que Mathieu part au travail.
3: C'est tôt.
2: C'est ça, je le mets dehors presque pour faire mon ménage et puis comme ça je suis tranquille et oui, je fais le ménage dès 7h, oui.
1: Mais pourquoi tu t'imposes ça? J'aimerais comprendre. Pourquoi?
2: Comme ça, je pars l'esprit tranquille au boulot et je reviens le soir, c'est plus à faire.
1: Tu utilises quoi comme produit? Qu'est-ce que ça sent chez toi? Le citron, la lavande, qu'est-ce que c'est?
2: Ce que je trouve, je n'ai pas de goût préféré pour le ménage.
1: Pardon, excuse-moi.
2: Je prends, je change.
3: C'est passionnant tout ça.
1: Moi, j'adore.
3: Toutes ces petites pluches comme ça qui remontent dans l'aspirateur.
1: Moi, j'adore. C'est-à-dire que moi, c'est tellement pas moi que j'ai envie de mourir. Alors, écoute bien la question à choix multiples. On va parler de Michael Jackson. Alors, il y a un film là qui vient de sortir sur Michael Jackson, son biopic qui s'appelle Michael.
2: Ouais.
1: Et dans ce biopic, écoute bien la question et les propositions. Qui incarne Michael Jackson? Son cousin? Son frère? Son neveu? Éric Bastien.
3: Bien sûr.
1: Alors, qui interprète Michael dans le biopic? Son cousin, son frère, son neveu, Éric Bastien. Top chrono, 10 secondes.
2: Son neveu?
3: Je suis très bon, Moodwalk. Je suis très déçu de ta réponse.
1: Ouais, non, bien
2: son
1: sûr.
2: Son oncle, c'était.
1: Mais c'est non, bien sûr que c'est son neveu!
2: C'est son neveu?
1: Mais oui, t'as marqué les trois points. Il s'agit de Jafar Jackson, qui est le fils de Jermaine Jackson. Et d'ailleurs, il joue très très bien et il danse vraiment très très très bien. Ça te fait trois points de plus, tu as quatre.
3: Mathieu, pour l'instant, tu as trois points, donc c'est bien, ça veut dire que tu es sur un sans faute. Est-ce que ça va continuer? C'est tout ce que je souhaite avec ici, Gironde. Mathieu qui aime bien cuisiner, c'est l'heure là, 12h36, monsieur est le roi de la plancha. T'es le roi de la grillade, toi, Mathieu?
4: Ouais, j'aime beaucoup, plancha et barbecue. C'est assez festif et c'est sympa, on peut y cuisiner un petit peu de tout.
3: Et oui, alors je sais pas, il paraît que t'as une petite spécialité plancha, genre moule poivron. Pas mal ça.
4: Ouais, moule poivron chorizo, ouais, tout à fait.
3: C'est bien ça.
4: Et puis une bonne petite marinade à l'huile d'olive avec un peu d'ail.
3: Ouh. Et puis tu fais des plats traditionnels également, des petites daubes. Toi, t'aimes bien les plats en sauce, hein, je pense.
4: Et oui, les plats en sauce, le plat hiver d'eau, effectivement. Sinon, on peut aussi faire des plats traditionnels, mais en une version un peu plus sympathique aussi sur barbecue, comme le rôti de bœuf gros sel.
3: Ok. Donc, je pense que tu aurais été un candidat idéal, puisque tu aimes le barbecue, cuisiner dehors, pour faire Koh-Lanta, par exemple.
1: Oh my God.
3: Alors, écoutez bien cette histoire. Parce que le gars, il a commencé à s'inscrire pour faire Koh-Lanta. On est d'accord, Mathieu?
4: Oui, tout à fait, oui.
3: Seulement devant ton ordinateur, qu'est-ce qui s'est passé?
4: Eh bien, au moment de télécharger les photos, les dernières photos de profil qu'il fallait, l'ordinateur a planté. Et après 1h30 remplir tout le formulaire, j'ai perdu patience et je l'ai regardé à la télé.
3: C'est-à-dire que le gars, ça l'a tellement découragé, alors qu'il faut quand même de la patience à Koh-Lanta, que t'as tout laissé tomber. T'as déjà regardé la télé. Bon, c'est demain, hein, Koh-Lanta, pour c'est quoi? C'est les destins, les poteries du destin.
1: Alors, je ne regarde pas Koh-Lanta, moi. Ne me demande pas à moi.
3: Reliques du destin, me dit-on.
1: Oui, les reliques de la vie. Il y a bon.

0: Et éventuellement également le soir avant d'aller se coucher.
1: Vous avez vu tous ces hommes qui prennent soin d'eux?
2: Bah, c'est que c'est
1: plus souvent. Hein.
2: Moi, j'ai saoulé mon mec, mais maintenant il fait
1: ça.
2: Mais
1: ça bien sûr. Aussi
2: bah, tu verras quand t'auras 70 ans que t'auras la peau toute craquelée.
1: J'ai pas attendu.
2: Il a totalement raison, Mathieu, de s'occuper de lui.
1: Mais je mets même une petite crème aussi. Je fais comme Mathieu.
2: Oui, bien sûr.
1: Bah oui. Mito, si, venez à la maison, vers.
2: Mais non, toi, tu mets des médicaments, c'est pas pareil. Allez.
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0: Talk Talk, Such a Shame. Ne bougez pas à suivre votre agenda de l'été pour tous les rendez-vous près de chez vous à découvrir cet été. Puis musique avec Zazie sur votre radio ici.
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0: 101.7 toi, Zazie, sur votre radio ici. Allez, parlons rencontre amoureuse maintenant avec Valérie Damidot, Éric Bastien et nos deux candidats qui ce jour-là étaient Hélène d'ici Berne-Bigorre et Thomas d'ici Loire-Océan.
1: Alors, Hélène à 3, Thomas à 2.
2: Très bien.
1: Alors Hélène, on va parler de la rencontre avec ton mari. Une fille. Ah là là, Hélène.
2: Elle est avec Nicolas ?
1: Non, elle n'est pas avec Nicolas.
2: Je sais pas.
1: Pas du tout. Son mari s'appelle Jérôme. Alors, la première fois qu'elle a rencontré son chéri, elle avait 17 ans parce que t'étais copine avec la sœur de ton chéri, c'est ça ?
3: C'est ça, j'étais sa copine au lycée et je l'ai rencontrée comme ça. J'étais invitée chez les parents de ma copine.
1: Et alors ?
3: Et bien alors, elle en avait marre parce qu'elle avait plein de frères. Et à chaque fois qu'elle invitait une copine, elle se prenait un frère. Et quand moi, j'ai été invitée, ben j'ai aussi craqué sur un de ses frères.
1: Et voilà. Et du coup, il était un petit peu plus âgé que toi. Bon, enfin bon, il avait 25 ans, oui. Ça fait pas de mal. Mais c'est que 2 ans plus tard que vous vous êtes mis ensemble.
3: Oui. On a attendu un peu et ça s'est fait plus tard.
1: Bon, évidemment, ta copine a fait la gueule, mais bon, ça fait quand même 20 ans que vous êtes ensemble.
3: C'est ça.
1: Bon, c'est ça. T'es toujours copine avec ta belle-sœur, quand même ?
3: Oui, toujours.
1: Après, elle n'a plus jamais ramené de copine. Elle voulait pas qu'on prenne son frère. Bon, vous êtes ensemble depuis 20 ans, mariés depuis 8 ans. Ça fera 8 ans en octobre. Oui. C'est le noce de coquelicot.
3: Oh, parfait.
1: Eh ben oui, c'est mignon le coquelicot. Voilà.
3: Oui, c'est mignon.
1: Mais oui, voilà. Bon, écoute, on va essayer, tu es en tête de 1 point, on va essayer de garder cette avance, on va essayer de marquer 3 points de plus avec cette question à choix multiple. Je vais te poser la question, je vais te proposer des réponses et à mon top chrono, tu auras 10 secondes pour me donner ton choix. Alors, écoute bien la question. Qui donc a inventé Internet ? Ouf. Alors ça c'est pour les anciens, ça c'est les modems.
2: Oh là là, c'est le Minitel ça.
1: Ah bah non, c'est les modems. Et voilà, c'est quand on avait des messageries caramel. Alors qui a inventé Internet ? Bill Gates, Steve Jobs, Tim Berners-Lee ou Éric Bastien.
2: Oui, oui.
1: Allez, qui a inventé Internet ? Bill Gates, Steve Jobs, Tim Berners-Lee, Éric Bastien, top chrono, 10 secondes.
3: Tim Berners-Lee.
1: Tadam, tadam, tadam. Et c'est une bonne réponse. Oui, Tim Berners-Lee, c'est un scientifique. Il a créé en 1989 le World Wide Web près de Genève, d'où les 3 W à chaque fois, pour faciliter le partage d'informations. Et sans lui, bon, il y avait un peu d'Internet, mais sans lui, il n'y aurait pas eu de site, pas de clic et surtout pas de vidéo de petit chat. Voilà, tu as 3 points de plus, ça te fait 6.
2: J'aurais bien voulu, moi, inventer Internet. Je serais milliardaire, vous rendez compte.
1: Oh là là là.
2: Ah oui, bah forcément, le gars qui a inventé, là, le gars, là, la belle vie. Bon, notre ami Thomas. 2 points. Thomas, on n'a pas encore joué le quiz à 3 points, donc on va voir comment ça va se passer. Je rappelle que t'habites à Noailles, c'est en Vendée, dans un petit village. Vous êtes 40 avec Coralie, ta femme, et tes 2 enfants. Alors parlons un petit peu de cette rencontre avec Coralie, parce que c'est un tout petit village. Et du coup, tu l'as rencontrée dans ton village ?
4: Non, du tout. À l'époque, je travaillais sur le secteur de Luçon.
2: D'accord.
4: Donc, une ville pas loin. Donc, non, on s'est connus comme ça, voilà. Par hasard, on va dire un peu avec des copains, quoi.
2: Ouais.
4: Grâce à des copains.
2: Bah, tu rentrais des 24 heures karting, donc j'imagine c'est un événement autour du karting, et tu as été avec des amis, elle était là-bas, si j'ai bien compris.
4: Retour, oui.
2: Ouais.
4: Retour des 24 heures, oui.
2: Et donc c'est là que les regards se sont croisés, nanana, quoi.
4: Voilà, exactement.
2: Et elle t'a accompagné à la fin de la soirée chez toi.
4: Voilà. Et puis, maintenant, ça fait 22 ans qu'on est ensemble.
2: Eh ben, c'est chouette parce que t'as tout juste 40 ans. Donc voilà, vous êtes rencontrés, vous aviez 17, 18 ans, 19 ans. C'était, début de l'âge adulte. Bon, dis-moi, tu as un côté un peu magique, un peu Harry Potter, toi. Il paraît que t'es presque sorcier. Raconte-moi ça.
4: Oui, j'arrive à trouver des canalisations d'eau dans le sol.
2: Mais avec les fameuses baguettes en cuivre là qu'on utilise.
4: Oui, oui.
2: Donc on cherche de l'eau. Donc tu repères toi les conduites d'eau, les puits et toutes les sources.
4: Mais avant de les casser avec les engins, ça peut rendre service.
2: Ben oui, mais c'est quand même un talon d'être, c'est ce qu'on appelle un sourcier quoi.
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0: Le prochain rêve, duo de Grand Corps Malade et Stilto. Le premier sera en tournée dans toute la France à partir de janvier prochain. Première date à Toulouse, Bordeaux et Orléans. La seconde sera sur scène le dimanche 30 août. Ça, c'est bientôt à Foire-en-Seine à Châlons-en-Champagne. Valérie Damidot et Eric Bastien sont toujours avec Thomas d'ici Loire-Océan et Hélène d'ici Berne-Bigorre. Hélène qui fait visiter des appartements pour son travail et qui se retrouve parfois dans de drôles de situations.
1: Mon petit chaton, ah là là là là, ça m'a fait bien rire. Il paraît que t'es un petit peu notre Pierre Richard de la semaine. Il t'arrive toujours des aventures incroyables. Alors il paraît qu'une fois tu vas vendre une maison. Et puis tu vas avec un diagnostiqueur. Et puis il paraît que la maison elle était vide. Sauf que tu tombes sur un monsieur et une dame, hein. La dame elle part en courant. Et puis le monsieur discute un peu. Et puis on se rend compte de quoi avec ce monsieur, hein.
2: On se rend compte que c'était sa maîtresse, en fait, c'était le fils du propriétaire qui n'avait rien à faire là et qui était venu avec sa maîtresse, enfin qu'il n'y avait personne.
1: Se faire un petit 5 à 7. Voilà. Voilà. Du coup, quand même, parce que tu as quand même dit, mais parce qu'il a montré des photos de lui avec sa femme, et toi, tu as quand même dit, mais dis donc, elle a changé votre femme quand même, hein.
2: C'est bien, ben, elle a vachement changé.
1: Ben oui, il n'était pas trop gêné quand même. Mmh.
2: Et il m'a expliqué après que c'était pas sa femme.
1: Bah oui, bah, il était un peu obligé là quand même. Ah mais c'est bien, j'aime bien les gens comme ça qui croient que les maisons sont vides et qui vont faire des 5 à 7. Alors, mais c'est pas tout, parce que tu as quand même, il t'arrive des aventures incroyables. Tu vas donc visiter encore une maison et tu dis au client, bah écoutez, garez-vous sur le parking de Truffaut, il y a de la place. Ouais, et qu'est-ce qui s'est passé?
2: Mais quand on est revenu après la visite, ils avaient fermé le parking. Et pour toute la nuit, du coup, ils n'ont pas pu récupérer leur voiture avant le lendemain matin.
3: C'est dommage.
1: C'est donc toi qui les as ramenés gentiment, en fait.
2: Ouais, ils étaient pas très contents quand même. Là, mais bon.
1: Maintenant, tu te renseignes quand tu dis aux gens de se garer sur les parkings, tu te renseignes avant.
2: Ouais, voilà, maintenant, je leur dis pas de se garer sur les parkings comme ça. De...
1: Bah oui, ouais, Truffaut, ça ferme, à un moment donné, c'est sûr que bon, voilà. Et on va partir sur une dernière anecdote avant de jouer, hein. Et donc, toujours, hein, lors d'une visite, il y avait quand même des clients qui étaient obsédés par la pression de l'eau de la douche. Genre, comment ça fonctionne? J'ai pas envie d'être douché avec un petit filet d'eau. Et du coup, t'as même pas eu le temps de dire au gars, faites attention que le gars, il était déjà dans la douche, qu'est-ce qui s'est passé?
2: Eh oui, mais en fait, là, dans cette maison, il y avait tellement de pression que la pomme de douche, elle s'est emballée et il n'arrivait pas à la récupérer, donc il est complètement trempé. Moi, j'ai dû monter dans le bac pour essayer d'attraper le pommeau et j'étais trempée aussi. Enfin bref, c'était la catastrophe.
3: On s'ennuie pas.
1: Non, mais c'est bien, j'adore. Mais comme ça, ils étaient contents de voir qu'ils avaient de la pression ou pas, hein. Non, mais parce que là...
2: Oui, pour... mais là, ils ont mis qu'un avis, c'est
1: ça. Mais ils ont acheté la maison ou pas?
2: Même pas.
1: Oh là là. Alors voilà. Alors il y a une maison avec de la pression et même pas ils. Oh là. Bon, allez. Allez, on va jouer. On va marquer 5 points de plus. Je sens que tu vas cartonner. Alors.
3: Bah, ça cartonne autant que pour vendre la maison.
1: Toujours ce côté désagréable de la personne. Alors, écoute bien. Je te mets une petite chanson. Mon roi, le roi du monde, Johnny Hallyday.
3: C'est pas la plus connue, celle-là. Hein.
1: Non, mais ça parle de la paix. Et nous, on va parler de la paix, ma petite Hélène. Écoute bien, quel animal symbolise la paix? Quel animal symbolise la paix? Top chrono, 10 secondes. Hélène, vite.
2: La colombe,
1: peut-être. Bah, il était temps quand même, la colombe. Voilà, dans la Bible, la colombe, ça symbolise l'Esprit Saint. Bon, ça apparaît vraiment comme signe de la paix, hein, parce qu'après le déluge avec Noé, il y a une colombe qui est descendue du ciel, comme ça, là, hop là. Voilà. Et puis c'est surtout Picasso qui l'a popularisé définitivement avec la célèbre colombe de la paix. Te voilà. Je peux finir?
3: Non, mais je chante du les belles colombes de
1: Mireille
3: Mathieu.
1: Oui, mais tu peux me laisser dire qu'elle a 11 points, merci beaucoup.
3: Non, dès qu'on ne peut pas parler de vos points, je vous interromps avec plaisir.
1: Ben non, on avait dit qu'on vous nous
3: coupiez... 11 points, c'est pas possible.
1: Voilà, on a dit que vous coupiez plus la parole.
3: Ah si, parce que vous marquez trop de points, c'est pas possible. Allez. Dès que vous parlez de points, voilà. Alors Thomas, tu es près de Noailles, on l'a dit, t'habites en Vendée pour l'instant, t'as 5 points. Alors il t'est arrivé un petit truc au niveau des fleurs. Un jour, tu travaillais sur la charpente d'une jardinerie. Il y avait plein de fleurs et de plantes non vendues. C'est des chrysanthèmes d'ailleurs, on aime bien hein, les chrysanthèmes. Du coup, on t'a proposé d'en prendre un petit peu.
4: Oui, un petit peu.
3: Ouais. Ok, donc t'as fait quoi de ce joli bouquet?
4: Ben, j'ai voulu le ramener pour ma compagne et ben, j'ai pas eu l'intelligence de le laisser sur le pare-brise pendant peut-être 7 heures de route ou 8 heures.
3: D'accord, sur le pare-brise du camion, de la pelleteuse, enfin de ton véhicule.
4: Non, ben, du camion.
3: Donc, quand t'es arrivé chez toi,
4: Le bouquet était tout fané.
1: Ah oui. Bah oui, c'est-à-dire en plein soleil sur le pare-brise.
3: Les roses étaient mortes. Ta femme a fait la tête. Il paraît que Coralie, t'es pas contente. Hein.
4: Bah, pas vraiment. J'ai cru que j'allais prendre le bouquet dans pleine tête, mais.
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0: Hey, good night, Jimmy Cliff sur votre radio ici. Allez, restez avec nous dans un instant. Nous sommes avec Agnès d'ici Paris, Île-de-France, comédienne qui a eu la chance de tourner avec une très grande actrice américaine, et Jérôme d'ici Occitanie qui réfléchira bien la prochaine fois qu'il voudra offrir un bouquet de fleurs à sa femme. À tout de suite avec Valérie Damido et Eric Bastien sur votre radio ici.
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3: Alors, il paraît que t'es comédienne, que t'as toujours été comédienne, mais voilà.
4: Voir les comédiens, voir les musiciens, voir les magiciens.
3: Oui.
4: Qui arrivent,
3: oui. Hey. Tu as été l'élève de Francis Huster.
5: Oui, j'essaie, disons, d'être toujours comédienne, mais oui, ça se passe bien.
3: Oui, bah c'est bien, on fait des petits jobs à côté.
5: Oui, Francis, voilà. Oui.
3: Ah oui, t'as tourné avec Johnny Depp et Meryl Streep, excuse-nous.
5: Ah, quelle chance, oui.
6: Il y a pire.
3: Ah bah, il y a pire, t'as tourné dans quoi avec Johnny Depp?
5: Julie and Julia.
3: Oh, et avec Meryl?
5: Dans Julie and Julia.
3: Ah, d'accord, ok, super, Julie and Julia. Le diable s'appuie
5: en c'était vraiment une grande émotion de voir cette grande artiste, elle est extraordinaire.
3: Bah oui, elle est extraordinaire, elle est magnifique. Dans Le Diable s'habille en Prada, là, elle est super.
5: Oh là là.
6: Et le film au cinéma, là, le 2, là.
3: Bah, c'est ce que je dis.
6: Ah, c'est ça.
3: Alors, il paraît que tu marches beaucoup, tu fais beaucoup de randonnées en Auvergne et t'adorerais faire Compostelle.
5: Oh, ça, merci Valérie, c'est quelque chose qui me tiendrait beaucoup à cœur.
3: Ah oui ? Tu as envie de faire, bon, oui. Un petit bout de Compostelle parce que sinon tu pars 10 ans.
5: Bah oui, disons un peu pour le côté mystique, la spiritualité, c'est quelque chose qui est proche de moi, voilà.
3: Eh ben oui.
5: Ah, je me verrais bien accompagnée par Valérie Damido à Compostelle.
3: Oh alors mon petit cœur, je t'adore. Mais alors.
6: Vous n'allez pas aller loin. Hein.
3: On va pas aller loin, mon petit canard. Au premier restaurant sur la route, elle va s'arrêter, maman. C'est-à-dire. Voilà.
6: Non, vous, c'est la route du Saint-Nectaire.
3: Moi, c'est la route du Saint-Nectaire et.
5: Ah d'accord.
3: Je peux le faire en poney, si tu veux. Voilà.
6: Pauvre poney.
3: Je serais toi, je fermerais bien physiquement ma bouche. Ma petite Agnès, je veux que tu marques ton premier point avec cette question vrai ou faux. Écoute, il y a une petite ambiance. Le générique d'apostrophe. Oh, Bernard Pivot, l'homme de ma vie. Alors, écoute bien. L'un des auteurs français contemporains les plus lus dans le monde, c'est Marc Lévy. Est-ce que c'est vrai ou est-ce que c'est faux?
5: Top chrono. Oui, c'est vrai.
3: Oh, bah dis donc, on n'a même pas le temps de lancer le chrono, dis donc. Et oui, c'est une bonne réponse. Tu sais combien il a vendu de livres? 50 millions de livres. Ah bah, ça laisse rêveur, hein. On souhaite que Fabien, il en vende autant. Alors, il est suivi de près par Guillaume Musso, mais c'est Marc Lévy qui s'exporte le mieux. Premier point pour Agnès.
6: Jérôme qui... Est-ce qu'il a des points, Jérôme?
3: J'ai il en a un.
6: Ah, il a déjà un point, oui. Jérôme.
3: Ce qui est bien, c'est qu'il...
6: J'ai pas du tout suivi les points de Jérôme. C'est pas pour ça. Non, Jérôme qui est livreur, qui livre des colis, qui s'est absenté, voilà, quelques instants pour jouer avec nous. Ouais. Oh, qui avait envie d'être policier quand il était petit. Oh oui, j'adore ça. On a joué avec ce titre. L'air reconnu.
3: Bah, Starsky Hutch.
6: Bien sûr. Hey, tu voulais être plutôt Starsky ou plutôt Hutch, toi, du coup, le brun ou le blond?
7: Guillaume Bonchio, non.
3: Ah ouais, mais c'est le meilleur rôle.
6: Le lieutenant aussi était pas mal. Je sais pas comment il s'appelait, le lieutenant.
3: Ah non, moi c'est Guillaume Bonchio, le mec, il a des bagnoles de Guy. Bah oui.
6: Ah, bah c'était une balance quand même, Guillaume Bonchio.
3: Ouais, mais bon, il a des manteaux de fourrure, il a. Bon, allez.
6: C'était une balance quand même. Bon, pas trop de sport, tu vas pouvoir faire Compostelle avec Valérie, du coup.
3: Bien sûr.
6: Parce que dans ta vie, le sport, voilà, c'est qu'un mot. Par contre, tu sais bricoler. Ouais. Il a une bonne chose, ça. Il sait bricoler.
7: Oui. Oui.
3: Tu bricoles quoi, par exemple? Tu peins, tu maroufles?
7: Ouais, je peins, je jardine, j'ai fait la tapisserie, la toile de verre, le sol.
3: Oh, bah, dis donc.
6: Il sait tout faire. Ah, oui. Il sait même cuisiner. Vous savez ce que c'est sa spécialité, Fabien? Je suis sûr qu'il adore. C'est la tarte aux pommes. Ah, j'aime oui. La tarte aux pommes.
8: Ah oui, oui. Avec une glace dessus.
3: Bah, oui, voilà. Ah, oui.
6: Avec de la chantilly dessus. Moi, j'aurais de la chantilly sur la tarte aux pommes.
3: Ah, écoutez, je vous ferai une tarte aux pommes avec la pâte sablée. C'est ma petite spécialité. Ah, allez. Bah,
6: oui. Il aime les spaghettis bolognaises et il sait faire la viande en sauce. C'est un ami, ça, Jérôme. Je suis content de jouer avec toi. Jouons. Pour un point de plus avec cet extrait des Kids United.
9: Le jus d'orange, c'est vraiment trop bon. Quand je le bois, ça me donne des frissons. Le jus d'orange.
6: Ça, c'est les Kids United. Je savais pas qu'ils faisaient du bricolage. Bricolent en même temps qu'ils chantent.
3: Je sais même plus quoi dire. Vas-y, pose ta question parce que.
6: Je savais pas qu'ils bricolaient.
3: La régie est effondrée.
6: T'as remis l'extrait. Ils bricolent, les gars.
3: Fabien, il est en train de prendre des notes pour un personnage ridicule dans son prochain film.
6: Il m'a refoulé. Ça donne des frissons. Le jus d'orange. Ah, c'est des percussions avec des cuillères, on me dit. Ouais, d'accord. À Singapour.
3: À Singapour.
6: À Singapour. Un Français risque la prison pour avoir léché la paille d'une brique de jus d'orange. Vrai ou faux? Top chrono, 5 secondes.
7: Je dirais vrai.
6: Il a léché la paille d'une brique de jus d'orange. Est-ce que c'est vrai ou faux?
8: Oh.
6: Bah non, c'est vrai. Eh ouais, c'est vrai, un Français. Alors, il a 18 ans, il était inculpé après s'être filmé en train de faire ce que je vous ai dit. Ouais. Il est poursuivi pour atteinte à l'hygiène et dégradation des infractions prises très au sérieux dans ce pays. Donc, à Singapour.
8: Oh là là.
6: Sérieux, hein. Ne le faites pas.
3: Non, on ne va pas y aller.

0: sont vieux.
1: La liste de Rose, merci d'avoir passé cette heure avec Valérie Damido et Eric Bastien. Ensuite, des meilleurs moments d'Otaquet demain avec des histoires alors de ski, de forêt, de Dark Vador. Il y aura aussi un truc avec des piqûres à l'armée, sincèrement je vous le souhaite pas, un doudou et du quiz musical, on va bien s'amuser. À demain.
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3: Très bonne journée avec ici Pays Basque, il est 13h.
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5: 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Bon, pour commencer, on va retrouver un duo, le chanteur Kewa Girichia, accompagné de la chanteuse Olat Salvador. Et ensemble, ils nous proposent ce titre qui nous parle d'un voyageur, Bidaiari. Bon après-midi à tous avec ici Pays Basque.

0: 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Et dans quelques minutes, on va retrouver le groupe Janusz Lechter et avec la chanson qui les a fait connaître. 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

0: La Corica, c'est la course relais en faveur de la langue basque organisée par AECA tous les deux ans et pour laquelle une chanson est créée à chaque fois. Lors de la seconde édition en 1982, c'est le groupe de rock Akelarre qui avait sorti ce titre que nous venons d'entendre. 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
1: Excellent après-midi à tous avec ici Pays Basque, il est 14h. Tout de suite, place au journal.
2: Cinq départements du Sud-Est basculent cet après-midi en alerte orange aux orages. Le Var, les Alpes-Maritimes, l'Ardèche, la Drôme et l'Isère. Le préfet du Var appelle à limiter les déplacements. Il craint des inondations. Les températures en baisse partout en France, mais la vague de chaleur n'est pas tout à fait terminée. Nous vivons depuis fin juillet la plus longue vague de chaleur jamais enregistrée depuis 1983, annonce Météo France. Une nouvelle fuite de données après le fisc, après l'éducation nationale. L'IRD, l'Institut de Recherche et de Développement, annonce avoir été victime d'une intrusion fin juillet. Les identités et les coordonnées de 7500 personnes ont été exposées selon le site French Bridges, ce que ne confirme pas l'IRD. Deux jeunes hommes et un adolescent de 17 ans soupçonnés d'avoir battu à mort un sans-abri. Ils seront présentés aujourd'hui à la justice, interpellés mardi par la police d'Alençon en Normandie. La victime décédée avait une soixantaine d'années. Les trois suspects étaient en état d'ivresse au moment de leur interpellation. L'ancien Premier ministre François Fillon est suspendu de la Légion d'honneur pour une durée de 10 ans. Le décret est paru ce matin au journal officiel, plus d'un an après sa condamnation dans le dossier des emplois fictifs de son épouse Pénélope Fillon. Et puis c'est un retour qui fait beaucoup parler. Le prince Harry et son épouse Meghan Markle reviennent vivre aux États-Unis. 6 ans après sa rupture fracassante avec la famille royale, le fils cadet du roi Charles III quittera donc les États-Unis avant la fin du mois.
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4: Le ciel est changeant au Pays Basque, je pense que vous l'avez déjà remarqué là depuis ce matin. Allez, peut-être quelques timides éclaircies, mais des averses surtout pour cet après-midi. On pourrait même avoir localement quelques orages. Voilà ce que nous dit Météo France dans son bulletin pour cet après-midi. Les températures en ce moment, 22 de Bayonne à Andaille, 23 à Tardets et au Cesse, 24 degrés pour Saint-Palais. Les averses devraient durer au moins jusqu'en milieu de nuit. C'est ce que nous annonce Météo France et la pluie, on la réclamait, bien on va la voir au moins jusqu'en début de semaine prochaine.
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4: Soyez les bienvenus sur Ici Pays Basque. On est parti pour passer l'après-midi en musique tous ensemble. Et on va commencer avec du gros classique. Voici Téléphone et Cendrillon.

Orchestral Manœuvre in the Dark, c'était Souvenir sur ICI Pays Basque en ce jeudi après-midi. La musique, ça continue, ça s'enchaîne avec trois chansons françaises à la suite du Berger, du Biolay et Jane Birkin.

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0: Michel Berger avec son grand classique Le Paradis Blanc sur Ici Pays Basque.
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0: Et tous les jours, on essaie de vous donner des conseils, des astuces, des événements aussi à ne pas rater au Pays Basque. Et vous participez à ça en nous laissant des messages sur notre WhatsApp au 05 59 2 fois 17 2 fois.
2: Bonjour à tous. Ah, les bonnes sardinades du port de Caneta, Tendailleville, qui aura lieu vendredi 21 août à partir de 18h30. Avec assiette de sardines, fromage, pain, gâteau basque, boisson, café, prix 13 euros. On vous attend très nombreux vendredi 21 août à partir de 18h30 au port de Caneta dans Dailleville. Merci d'avance.
0: 13 euros pour tout ça, c'est quand même un bon plan. Merci à vous pour votre message. Sur notre WhatsApp, vous nous envoyez des vocaux, hein, comme vous avez peut-être l'habitude de faire avec les amis. 05 59 2 fois 17 2 fois, c'est le numéro d'ici Pays Basque. Vous annoncez votre événement et on vous diffuse sur l'antenne.
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0: Ici Pays Basque vous accompagne tout l'après-midi avec de la musique. Chanson française Clara Luciani dans un instant, mais d'abord, Cambodia, c'est Kim Wilde.

0: Myrène est à Roberto Etxebarria. Ils sont de Guernica. Et ils étaient surtout cet après-midi sur ICI Pays Basque. Dans quelques minutes, c'est l'actu à 15h qui arrive. Mais d'abord, du Alain Souchon et Full Sentimental.
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1: Jeudi 20 août, bienvenue sur Ici Pays Basque, il est 15h. Place à l'actualité.
2: Plus de 250 pompiers sont toujours mobilisés en Lozère pour éteindre cet incendie en partie fixé qui a pris hier après-midi dans l'est du département. 250 hectares parcourus. Un pompier a été blessé, brûlé aux jambes et à une main. Deux hameaux ont été évacués. La vague de chaleur n'est pas tout à fait terminée, annonce Météo France. 23 jours depuis fin juillet, c'est la plus longue vague de chaleur jamais enregistrée depuis l'été 1983. Gare aux fortes pluies et à la grêle aussi. 5 départements du sud-est sont désormais en alerte orange aux orages. Le Var, les Alpes-Maritimes, l'Ardèche, la Drôme et l'Isère. Le préfet du Var appelle à limiter les déplacements et craint des inondations. Une enquête pour assassinat est ouverte après la mort d'un homme de 24 ans abattu hier soir à Maxéville, près de Nancy. Des hommes cagoulés, armés, ont ouvert le feu jusque dans un immeuble. Le maire de la ville dénonce une violence inouïe. Les motifs de l'acte sont inconnus à ce stade, précise le parquet. En Seine-et-Marne, le nouveau quartier de haute sécurité du centre pénitentiaire de Réau a accueilli ses premiers détenus. C'est la troisième prison de ce type, réservée aux détenus les plus dangereux et à la criminalité organisée, comme à Vendin-le-Vieil et à Condé-sur-Sarthe. Drôle de surprise pour un particulier à Colomiers, en Haute-Garonne. Il est tombé nez à nez avec un boa constrictor. Le reptile était niché sous le capot de sa voiture. Il a été retiré par les pompiers et placé à l'école vétérinaire de Toulouse.
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1: La météo pour ce jeudi après-midi, bon, il y a eu de la pluie ce matin, ça se confirme hein, clairement pour cette deuxième partie de journée. Peut-être quelques éclaircies quand même par endroit si vous êtes un petit peu chanceux. Et sinon, ben, les averses vont même s'intensifier jusqu'à ce soir avec des orages même qui sont localement possibles. Les températures en ce moment, 22 de Bayonne à Hendaye, 23 à Tardets et au Cesse, jusqu'à 24 degrés à Saint-Palais. Et les averses, elles vont durer au minimum jusqu'en milieu de nuit prochaine.
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1: Passez un bel après-midi sur Ici Pays Basque. On l'enchaîne avec de la musique, des titres très efficaces que vous aimez, comme Indochine et l'Aventurier.

0: Voilà une chanson qu'on pourrait pas mettre dans nos trois chansons françaises à la suite. C'était Sia Unstoppable. Par contre, c'est ce qui arrive là dans un instant avec du Maxime Le Forestier, Patrick Fiori, Le Chant est libre. Et d'abord, Étienne Dao et Un duel au soleil.
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0: La Maison Bleue à San Francisco de Maxime Le Forestier sur Ici Pays Basque.
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0: Les fêtes ne s'arrêtent jamais au Pays Basque. En ce moment, c'est Basussari, ça y est, qui donne le coup d'envoi de ces traditionnelles fêtes avec des concerts en plein air, des animations traditionnelles, des repas, des spectacles de danse, des animations taurines aussi. Les muchicos, les activités sportives, voilà notamment ce qui est organisé. Alors, vous allez retrouver ça très facilement sur Internet. Je peux quand même vous dire que demain soir, il y aura le traditionnel méchoui. Samedi, les festivités aussi avec des animations dans le bourg tout au long de la journée, de la soirée. Et puis dimanche, on va dire que c'est le point d'orgue de ces fêtes avec la messe et puis la grande paella, s'il vous plaît, qui va réunir tous les participants avant des concerts dans la soirée. Basussari est en fête et on le dit parce que c'est important de nous parler de nos fêtes sur Ici Pays Basque.
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0: I don't want a lover, c'est Texas que l'on écoute maintenant sur Ici Pays Basque. Bon jeudi après-midi à tous.

0: Itseman, c'est très efficace et c'est normal parce que c'est du CETAC. Dans les prochaines minutes, l'actu hein, pour vous informer à 16h, mais aussi Pascal Obispo ou encore Renaud.
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2: Bonjour à tous et bienvenue sur Ici Pays Basque. Il est 16h. On fait le point sur toute l'actualité de ce jeudi.
3: SFR à nouveau victime d'une fuite de données. L'opérateur l'annonce à ses abonnés sans préciser le nombre de victimes. La fuite remonte au mois dernier. L'IRD, l'Institut de Recherche et de Développement, annonce aussi cet après-midi avoir été victime d'une intrusion fin juillet. Les identités et les coordonnées de 7500 personnes ont été exposées selon le site French Breaches, ce que ne confirme pas l'IRD. Un fusil et une trentaine de cartouches ont été retrouvés au domicile d'un des deux suspects dans l'enquête sur la mort de l'influenceuse Sonia Bellina, son corps calciné découvert la semaine dernière dans le Gard. Les deux hommes interpellés sont toujours en garde à vue. Le préfet du Var alerte sur de possibles inondations et appelle à limiter les déplacements. 5 départements du Sud-Est sont en alerte orange aux orages. Le Var, donc les Alpes-Maritimes, l'Ardèche, la Drôme et l'Isère. Autre alerte, cette fois sur les plages de Nouvelle-Aquitaine. Alerte maximale aux baïnes, ces cuvettes d'eau dangereuses qui entraînent les nageurs vers le large. La préfecture de Nouvelle-Aquitaine rappelle que le phénomène entraîne des noyades chaque année. Le maire d'Arcachon, condamné à 5 000 € d'amende pour menace et pour violence. La vidéo avait fait le tour des médias et des réseaux sociaux dans l'entre-deux-tours des municipales. Yves Foulon avait été filmé en train d'insulter copieusement son adversaire écologiste. C'est un retour qui fait beaucoup parler. Le prince Harry et son épouse Meghan Markle reviennent vivre au Royaume-Uni 6 ans après la rupture fracassante avec la famille royale.
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2: De la pluie pour ce jeudi, vous l'avez remarqué depuis ce matin et ça continue. C'est annoncé au moins jusqu'en milieu de nuit pour ces averses. C'est ce qu'il y a noté sur le bulletin Météo France. Peut-être que vous avez quelques éclaircies là en ce moment par endroit, mais on va dire que vous faites partie des chanceux du territoire. Pour les températures, en ce moment, elles ont même baissé depuis la mi-journée. On est plutôt sur du 20 à Baïgorry, 20 degrés aussi à Espelette, 21 à Anglette, 22 en ce moment à Mauléon et les averses. Mais il y en a encore pour les prochaines heures, voire même jusqu'en début de semaine prochaine.
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2: Soyez les bienvenus sur Ici Pays Basque. Dans un instant, c'est Gorka Robles qui nous rejoint pour nous raconter tous les secrets des chansons basques que vous aimez. Mais d'abord, c'est moins basque, mais c'est tout aussi bien. Voici Queen.

0: C'est son dernier single, Azazi. Ça s'appelle Peu importe et c'est sur ici Pays Basque. On retrouve Gorka Robles. Gorka, tu as une mission cet été, nous raconter les histoires derrière les chansons qui nous ont toujours fait chanter au Pays Basque. Youplala, cet après-midi, Egunon.
1: Egunon, nous partons aujourd'hui entre le Far West, Madrid. Enfin, c'est une histoire un peu compliquée. Je vous parle d'une chanson très connue dans une certaine époque, surtout à l'Igualdé, qui s'appelait Youplala, parce qu'elle correspond aux années de transition démocratique qui ont pu avoir lieu de l'autre côté de la frontière. Cette chanson, en fait, elle évoque le meurtre de Luis Carrero Blanco, successeur désigné du dictateur Francisco Franco, et donc la personne la plus puissante d'Espagne à l'époque, encensée de manière métaphorique et humoristique. Donc, pendant qu'on écoute cette chanson, dans le refrain, on parle de youp là là, et à ce moment-là, les gens qui chantaient cette chanson lançaient en l'air ou le pull ou les bérets. Pourquoi ? Parce que Carrero Blanco avait été assassiné dans l'explosion de sa voiture le 20 décembre 1973. Quatre membres de l'ETA ont fait exploser sa voiture qui sortait de la messe et passait dans la rue Claudio Coelho au passage de sa Dodge qui n'était pas blindée. Eh bien, l'explosion de 75 kilos de dynamite avait fait passer la voiture au-delà des 5 étages et retomber dans le jardin intérieur de l'autre côté du bâtiment. D'ailleurs, la voiture n'a pas été du tout désintégrée puisqu'elle est restée d'un seul tenant et elle est conservée encore aujourd'hui au musée de l'armée à l'Alcázar de Tolède, ce qui fait de Carrero Blanco peut-être le premier cosmonaute espagnol. Bon bref, trêve de plaisanterie. Cette chanson, elle a été au départ composée par un Américain. La musique au moins. La musique, c'est Marty Robbins. Cette chanson est une chanson standard qui va faire le numéro 1 dans les années 60 pour les classements, le Grammy Award du meilleur enregistrement country et western, parce que cette musique, elle s'appelle El Paso. C'est une musique de cow-boy. Et la première version en masque a été réalisée par Eyal Techamendi et Eyal Larralde. Les deux ont réussi à combiner la manière traditionnelle de chanter d'Ipar Euskaleri et cette musique qui venait des États-Unis avec cette mélodie si joyeuse du Youplala, et ils ont su, de façon humoristique, faire coïncider les paroles avec cette action de jeter en l'air ou le pull ou le béret pour symboliser l'explosion de la voiture et le départ vers le ciel de Carrero Blanco. Bref, cette chanson, elle a marqué toute une époque au Pays Basque. Elle nous a bien fait rigoler, enfin, au moins le geste et l'esprit. On va écouter aujourd'hui cette chanson d'Echamendi Larralde, Youplala.

0: Rockwell sur ici Pays Basque en ce jeudi après-midi. On va se retrouver dans un instant. On passe une petite page de pub, mais toute petite. Mais ça vaut le coup de rester parce qu'après il y a Philippe Lafontaine et Cœur de Loup.
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0: Vous venez de brailler dans la voiture, bon, on vous a vu, hein. Je ne suis pas un héros, c'était Daniel Balavoine sur Ici Pays Basque.
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0: Et tous les jours, on essaie de vous donner des conseils, des astuces, des événements aussi à ne pas rater au Pays Basque. Et vous participez à ça en nous laissant des messages sur notre WhatsApp au 05 59 2 fois 17 2 fois.
2: Bonjour à tous. Ah, les bonnes sardinades du port de Caneta, Tendailleville, qui aura lieu vendredi 21 août à partir de 18h30. Avec assiette de sardines, fromage, pain, gâteau basque, boisson, café, prix 13 euros. On vous attend très nombreux vendredi 21 août à partir de 18h30 au port de Caneta dans Dailleville. Merci d'avance.
0: 13 euros pour tout ça, c'est quand même un bon plan. Merci à vous pour votre message. Sur notre WhatsApp, vous nous envoyez des vocaux, hein, comme vous avez peut-être l'habitude de faire avec les amis. 05 59 2 fois 17 2 fois, c'est le numéro d'ici Pays Basque. Vous annoncez votre événement et on vous diffuse sur l'antenne.
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0: Allez plus haut. Bon, je ne vais pas le chanter moi, plutôt Tina Arena sur Ici Pays Basque.

0: Feels like I'm falling in love, c'était Coldplay. Qu'est-ce que c'est bien Coldplay sur ICI Pays Basque en ce jeudi après-midi. Je voulais vous parler de quelque chose qui vous a peut-être rendu fou cet été, à voler autour de nos bras, de nos jambes, les moustiques. Et alors c'est du coup un sujet de sketch parfait pour nos humoristes. Et Fred Ballard, vous avez retrouvé le meilleur de Patrick Timsit et Roman Fraissinet sur le sujet.
1: À l'agence, il m'avait dit de me méfier des moustiques. J'avais amené de la citronnelle. Erreur, point lance-flamme.
2: Bah oui, déjà en France, quand on est passé du moustique basique au moustique tigre, on a changé de technique hein, pour repousser l'ennemi. Alors, on n'ose pas imaginer à quoi ressemblent les moustiques de l'île Moustique.
1: Des vrais moustiques, gros comme des libellules, à côté des scorpions, c'est peace and love. Ah, il te pique pas le moustique là-bas, il t'empale. Il te pompe 3 litres de sang à chaque voyage. Moi, ils m'ont chopé au pectoral, j'avais les seins de Samantha Fox.
2: Alors, pour ceux qui n'ont pas l'âge de Patrick Timsit, hein, Samantha Fox était une chanteuse des années 80 dotée d'une poitrine généreuse qui n'était pas due hein, à une double piqûre de moustique. Oui, parce que certains font des allergies, ce qui n'est pas le cas de Roman Fraissinet, un ami des moustiques.
3: Tu bois du sang, moustique. Viens, j'en ai plein. Tout le monde doit manger sur cette planète. Je peux t'inviter, le plaisir, il est pour moi. Viens, moustique. Amène une meuf, c'est sur mon bras. Viens. Mais pourquoi tu laisses le truc qui gratte après? Moi, quand quelqu'un m'invite chez lui, avant de partir, je chie pas sur le tapis. Je respecte, c'est la base.
2: Oui, en fait, c'est ça le problème chez les moustiques. Il y a un gros déficit d'éducation. Ils n'ont pas tout lu Nadine de Rothschild. Hein. Ils sont aussi discrets qu'un Airbus. Heureusement, moustique rime avec comique. Quand le moustique pique, le fou rire démange.
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0: Ça, c'était efficace. On vient de se faire les valses de Vienne et Quintet dans le désert. Et c'était très bien sur ici Pays Basque. Dans un instant, le dernier, Charlotte Cardin.
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1: Bon après-midi sur Ici Pays Basque, il est 17h. L'info est présentée par Bichente Vrignon.
2: Arratsaldeon, on est le 20 août et c'est déjà la rentrée. Ils sont les tout premiers élèves d'Iparralde à être entrés dans une salle de classe ce matin. Le lycée Franceschegna de Saint-Jean-Pied-de-Port a rouvert ce jeudi matin pour les 9 élèves du CAP Petite Enfance en alternance. Ils auront droit à 4 jours de cours avant leur premier mois en entreprise.
1: Justement, elle tombe à pic pour la rentrée.
2: Oui, c'est l'allocation de rentrée scolaire. Elle va de 426 à 466 euros par enfant en fonction de l'âge. Elle a été versée mardi. Pour les plus précaires, c'est un ballon d'oxygène indispensable pour des budgets ultra contraints. 3 millions de familles ont perçu l'ARS cette année pour 5 millions d'enfants. Le tribunal de Bayonne a condamné à 4 mois de prison avec sursis un voleur pas très futé cet après-midi. Il a mis dans sa poche des téléphones de 2 CRS maîtres nageurs qui travaillaient sur la plage de Saint-Jean-de-Luz. Les CRS eux-mêmes n'ont pas eu beaucoup de mal à géolocaliser leur propre portable que l'homme avait caché dans les semelles de ses chaussures. Il a été retrouvé en Daï alors qu'il se dirigeait vers la frontière.
1: Il pleut et ce n'est pas vraiment une mauvaise nouvelle.
2: Oui, depuis ce matin sur la côte. Et on attend des cumuls de 30 à 40 mm d'ici samedi un peu partout au Pays Basque, indique Météo France. Le déficit de pluie est de 68% à Biarritz, 70% à Irlati. Tout cet été, on a plutôt parlé de canicule. 52 jours de chaleur, la vague la plus longue jamais enregistrée en France. Selon Météo France, elle égale celle de 1983 et elle a provoqué une surmortalité qui se monte à 7300 décès. Ça sent la reprise pour le sport aussi. C'est là aussi, c'est la rentrée ce soir. C'est le derby, le vrai, hein, le seul. En match Bayonne-Biarritz à Jean Daugé à 20h. Match de préparation d'avant-saison pour les deux clubs. L'an dernier, c'est Biarritz qui l'avait emporté. Biarritz qui alignera ce soir Thomas Dolagaray. En revanche, Alban Placine est absent pour 6 semaines, blessé au cours du match contre Perpignan. Le tournoi du Trinquet Balaki à Itchachou ce soir à 19h. Payolaral et Dion Saint-Paul sont opposés à Pierre Echeverry et Antion Luro. En suivant à 20h30, Iban Teilri et Andoni Ipar d'un côté et Eki Issiarouchta et Ignar Ougarté de l'autre se disputeront la deuxième demi-finale. Et la finale, c'est samedi matin.
1: Alerte aux baïnes sur tout le littoral aquitain jusqu'à demain.
2: Et ce sont ces courants forts qui emmènent les nageurs vers le large qui sont souvent à l'origine de noyades. Pour le moment, la baignade est autorisée sur toutes les plages de la côte. En Cesta, la fin d'une impressionnante série de victoires hier soir au Gandor à Biarritz. Après 13 victoires consécutives, Chabi Balandica, qui était pour l'occasion associé à Guylaine Oyenart, a dû s'incliner contre Ludovic Laduche et Mikkel Mansichidor. 15-13, 15-8, il ne sera pas en finale. Tout à l'heure, à 20h45, Massin-Jean-de-Luz cette fois, Campos Berry, Cédric Garcia et Guylaine Oyenart sont opposés à Jean Ollaran et Mikkel Mansichidor pour la première demi-finale des internationaux. On vous parlait de pluie, c'est à cause de la pluie que le concert de Chalamela dans le cadre du festival Paseo, tout à l'heure à 19h, prévu au parvis de la médiathèque, sera délocalisé dans le patio du musée Bonnat et le... On a presque fait la météo pendant le journal, Lucas.
1: Oui, absolument. Avec pas grand-chose de plus finalement à vous dire, parce que la pluie est annoncée au moins jusqu'en milieu de nuit. Mm-hmm. Donc ça se poursuit avec ce temps très moyen, mais avec cette pluie dont on avait besoin. Les températures sont plutôt agréables. Pour le coup, 20 à Cambo, 21 à Bayonne et Saint-Jean-Pied-de-Port, 23 à Mauléon en ce moment. Demain, vendredi, la pluie continuera dans la matinée. Une amélioration quand même à la mi-journée, début d'après-midi, avec quelques éclaircies.
2: C'est pour dire que les vacances sont vraiment finies.
1: Oui, c'est vrai que ça... D'ailleurs, pour les températures, demain, seulement une quinzaine de degrés le matin et pas plus chaud qu'aujourd'hui dans l'après-midi. À tout à l'heure, 18h.
2: À toutes.
1: 17h04.
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1: Du monde sur la route en ce moment au Pays Basque et notamment sur le BAB. Alors en plus, on sait que quand il pleut, ça a tendance à faire ralentir tout le monde. Et donc, c'est vrai que notamment tout à l'heure, autour de Laura Merlin, pardon, je vais y arriver. C'est vrai qu'il y a pas mal de difficultés sur le rond-point Saint-Léon aussi. Quand vous arrivez par l'avenue du Maréchal Soult, par l'hôpital, tout ça est complètement coincé. Autour du BAB 2, bah forcément, il y a beaucoup de monde, beaucoup de vacanciers qui, en ce jour de pluie, vont plutôt au centre commercial. Donc pas évident de circuler en plus de tout ça. Enfin bref, nous sur Ici Pays Basque, on est là pour vous accompagner avec Jean-Jacques Goldman.

0: Jean-Jacques Goldman avec Encore un matin, il est 17h08.
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0: On est ensemble depuis 14h et ça dure comme ça jusqu'à 19h pour vous accompagner en musique en cet après-midi d'été. T'es sûr? Ouais, il pleut, mais ouais, je suis sûr que c'est quand même le 20 août aujourd'hui. Dans la suite du programme, ce qu'on vous a mis de côté, déjà une recette à faire à la plancha. Aujourd'hui, Liliane Autal nous propose du fenouil sauce soja. Et ça, vous allez pouvoir le faire à la plancha. Oui, c'est promis, elle va nous l'expliquer dans un peu moins d'une demi-heure. On va aussi aller découvrir des bouquins qui sont dans une boîte à livres juste à côté de l'église de Cambo. On va s'arrêter et notamment sur un roman historique avec Valérie Delos. Mais la musique, vous savez, c'est l'élément central de nos après-midi sur ICI Pays Basque. On va écouter une nouveauté, Grand Corps Malade et Stilto. Alors peut-être vous allez la croiser, elle est en vacances à Biarritz en ce moment. Je dis pas ça comme ça, elle le met sur Instagram. Voici le prochain rêve.
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0: Le prochain rêve, Grand Corps Malade et Stilto à 17h12 sur ici Pays Basque. Nous partons ouvrir les boîtes à livres maintenant. Vous savez, ce petit endroit où vous déposez gratuitement les livres que vous avez lus, que vous avez aimés. La boîte est à côté de l'église de Cambo avec Valérie Delos et Mélanie de la librairie chez Margot.
1: Allez, ça y est Mélanie, on est parti pour notre découverte de boîte à livres. On est à Cambo, on est dans juste à côté de votre librairie. On est place de l'église exactement. On a une vue sur
2: le bas Cambo.
1: Ouais, qui est magnifique.
2: Vue sur la montagne si on se décale un tout petit peu.
1: Ah oui, exactement. Jolie petite place, hein, franchement elle est magnifique. On a une pharmacie, on a vraiment un petit endroit qui est très agréable. Et puis on a notre boîte à livres à Cambo. Elles ont à peu près toujours la même physionomie. Je vous laisse décrire celle-ci.
2: Donc c'est une boîte en bois verte qui représente une petite maison.
1: Voilà, avec deux portes, elles sont fermées, ce qui est très bien parce que c'est pas toujours le cas. Allez, on ouvre. C'est pas plein. Hein.
2: Ah non, donc il y a deux étages.
1: Mm-hmm. Ah, auto plus, alors là ça c'est une première. Je suis sûre que vous n'allez pas rebondir là-dessus, je sais pas pourquoi Mélanie.
2: En effet, je n'avais même pas vu, vous voyez. Ah, Harry Potter, Françoise Bourdin.
1: Ah ça c'est les amateurs d'histoire,
2: Françoise oui. Bourdin. Et ensuite...
1: Edoui Plenel, tiens, dire non. Oui. Mediapart. Pas mal de trucs historiques quand même.
2: Ouais, Claude Michelet.
1: Bon, c'est pas foufou. Hein. Après, on a des espèces de sélections du livre. C'est un peu comme les Reader's Digest, j'imagine.
2: Oui.
1: On a le Quid aussi. Ça, c'est.
2: Oui, le Quid 2001.
1: Voilà. Bon, alors là, je sais pas s'il y a quelque chose qui vous inspire. Qu'est-ce que ça pourrait être? Alors, Harry Potter, du coup, vous, c'est pas votre truc?
2: Non.
1: Ok.
2: Non.
1: Bon.
2: Non.
1: Non, mais là, vous êtes en grande difficulté. Je voulais que je vous aide ou pas, Mélanie? Moi je sais pas, moi je me dis, alors attendez, on a du Bourdin quand même, roman historique, ouais, qu'est-ce qu'on a? Déjà est-ce que ça se vend bien ça? C'est quelque chose qui fonctionne?
2: Oui, ça fonctionne, c'est un regard sur l'évolution de notre époque, c'est aussi romanesque, les personnes ont besoin de se rattacher un peu à l'histoire actuellement par rapport au temps que l'on vit, ça donne un éclairage de notre société actuelle, et souvent il y a du, comme je disais, il y a du romanesque, et les gens, les clients cherchent un peu à être emportés.
1: Ouais.
2: Celui qui me vient en tête, je pense à Gilles Marchand, le soldat désaccordé, qui est paru il y a quelques années, qui avait été pris des libraires d'ailleurs, où il nous embarque pendant la Première Guerre mondiale à la recherche d'un homme après avoir été blessé au front et passé en seconde ligne, et ça va le hanter toute sa vie. Il va partir à la recherche de ces soldats qui ne sont jamais revenus. Mm-hmm. Et un jour, une mère le contacte en lui disant « Moi, je veux que vous retrouviez mon fils. » Et cet homme lui dit « Madame, je pense pouvoir retrouver votre fils, mais certainement qu'il sera mort. » Et donc, il part dans une enquête, il cherche cet homme, ça va hanter sa vie, son quotidien, et en même temps c'est un roman assez resserré, et Gilles Marchand a écrit dans une langue telle qu'on l'a parlé à ce moment-là, donc ça nous embarque vraiment à cette époque, et voilà, c'est un très bon roman sur la Première Guerre mondiale.
1: Allez, on retient, rappelez-moi le nom et le nom du livre.
2: Gilles Marchand, Le soldat désaccordé.
1: Allez, je pense que ça va tenter pas mal de gens ça. C'est un gros pavé ou pas?
2: Non.
1: Bon, on peut le lire pendant l'été tranquille.
2: Oui.
1: Allez, c'est parti. Merci beaucoup Mélanie.
2: Avec plaisir.
0: C'est aux éditions aux Forges du Vulcain, ce livre de Gilles Marchand, Le soldat désaccordé. Il est 17h15. Dans un instant, on va écouter la chanson du Palois qui est sortie de la Starac. J'ai lu un livre, ça s'appelle Autrement. Mais d'abord, Souvenir. Ah, vous connaissez? C'est Roberta Flack qui chante.

0: Julien Lib avec Autrement, 17h23, on part sur la route. On est ensemble pour vous accompagner. Et est-ce que, d'après la carte que je vois, vous allez nous écouter au moins jusqu'à 23h17? Parce que vraiment, il y a des bouchons un petit peu partout, c'est la galère. Si vous êtes en ce moment à Bayonne, sur les Allées Marines, vous essayez d'accéder au rond-point Saint-Léon, peu importe par où vous arrivez, l'ancienne R10, l'hôpital de Vendôgé aussi, c'est un peu compliqué, sachant qu'en plus, ça va pas se simplifier parce que ce soir, il y a un match. Il y a Bayonne-Biarritz, c'est un match amical, mais ça reste un Bayonne-Biarritz. Vous avez aussi tout le tour anglais là, du centre commercial BAB2 qui est complètement coincé. Vous avez aussi quelques petites difficultés quand vous arrivez sur le rond-point du Grand Basque par les hauts de Bayonne. Et puis, c'est la même chose quand on descend plus au sud, à Biarritz, déjà dans le centre-ville, à Saint-Jean-de-Luz. Tout est un peu coincé, que vous passiez par l'autoroute ou par la nationale. Et d'ailleurs, là, je voulais en parler parce que Laetitia vient de nous écrire au 05 59 2x17 2x. Beaucoup de bouchons sur le pont entre Cibourg et Saint-Jean-de-Luz. Dans ce sens-là, Cibourg-Saint-Jean-de-Luz. 50 minutes pour faire Biarritz-Cibourg par la nationale. C'est un plaisir. Et donc, voilà. Donc, si vous pouvez éviter de sortir entre le monde qu'il y a sur les routes plus la pluie, bah, c'est pas plus mal. En tout cas, c'est pour vous. 05 59 2x17 2x. Vous nous écrivez aussi sur notre WhatsApp parce qu'on lit tous vos messages. 17h24.
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0: Avant de chanter Maria Magdalena, on a quelque chose à vous dire.
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0: Tous les jours, on essaie de vous apporter quelques petites astuces pour votre quotidien, des bonnes idées, aussi d'événements qui approchent là d'ici quelques heures, d'ici quelques jours au Pays Basque, et vous y participez grâce à notre WhatsApp, le 05 59 2 x 17 2 fois. Un petit vocal, c'est simple et ça donne ça.
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0: Merci beaucoup pour votre message. 05 59 2 fois 17 2 fois. Ça se passe sur WhatsApp. N'hésitez pas à prendre quelques jours d'avance, que l'on ait le temps de diffuser vos messages. Il est 17h30.
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0: Vous avez parlé de Maria Magdalena, ben voilà, on la chante avec Sandra sur Ici Pays Basque. Bon jeudi.

0: Sandra avec Maria Magdalena sur Ici Pays Basque.
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0: Dans un instant, je vous dis comment gagner les plus beaux cadeaux de l'été. Mais tout d'abord, on va se régaler, on va sortir la plancha grâce à Liliane Autal, notre spécialiste qui a écrit d'ailleurs pas mal de bouquins autour de la plancha, où il y a plein de recettes dedans. Bonjour Liliane.
3: Bonjour.
0: Et aujourd'hui, vous avez choisi de nous faire cuisiner un légume un peu oublié.
3: C'est vrai que le fenouil, on le laisse un peu de côté, on ne sait pas trop comment le préparer, si on doit le manger en salade. Bon là, je vous donne une idée de l'utiliser, et vraiment c'est bien. On va garder le bulbe comme ça et on va le couper en tranches parce qu'on veut garder des tranches un petit peu épaisses qui se tiennent parce qu'on va les faire dorer à la plancha. Alors, c'est un légume assez ferme, donc on va le laisser quand même suffisamment de temps pour qu'il s'attendrisse, quoi, qu'on n'ait pas quelque chose de trop dur puisqu'on est quand même sur une tranche épaisse. Donc, il faut un petit peu de temps donc à ce fenouil pour dorer, pour cuire. Donc, on va quand même alimenter ça avec un petit peu de gras, donc de l'huile à votre préférence. Bon, un peu d'huile d'olive, bon, vous savez que moi, c'est ce que je préfère. Enfin, il faut vraiment quand même lui apporter un peu de gras, donc à ce légume. Et vous le faites cuire comme ça. Bon, alors, 4-5 minutes de chaque côté. Vraiment, il faut qu'il soit tendre et qu'il soit vraiment doré. Et vous avez quand même cet aspect très esthétique de ces courbes comme ça de la tranche de fenouil qui sera très jolie une fois dans l'assiette. En fin de cuisson, vous allez ajouter des tomates cerises pour donner un petit peu de couleur. Et elles vont, elles, cuire gentiment à la plancha, comme ça, fin de cuisson, 2-3 minutes. Et vous allez surtout arroser donc toute cette préparation que vous avez sur la plancha d'un mélange sauce de soja et jus de citron. Vous pouvez prendre de la sauce de soja sucrée. Justement, avec le citron, ça va faire une petite alliance assez sympa et ça va rehausser tout ça. Vous arrosez un peu de ciboulette hachée donc avant de servir. Et puis vous avez vraiment un accompagnement un peu différent, un peu original. Et je vous assure, c'est très bon.
0: Et ce fenouil, il accompagne quoi?
3: Ben, pourquoi pas du poisson? Vous voyez, c'est pas mal sur un poisson. Alors peut-être un poisson blanc, si vous avez un joli merlu, donc allez-y, ça va donner de la différence, de la couleur et puis de l'originalité à votre plat.
0: Le beau merlu. Merci beaucoup Liliane.
3: Merci, au revoir.
0: Et à demain. 17h37, si vous êtes des fidèles, d'ici Pays Basque, vous savez que je ne sais pas terminer une phrase, mais surtout, vous savez que c'est la musique pour jouer à la Force Basque au 05 59 2x17 2x. 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Ça va pas fort, Florent Pagny. Il nous chante le braquage des sentiments.

0: France Gall avec des branches à 16h moins le quart, je veux dire 18h, je sais plus combien, mais c'est 17h45. Je vais laisser cette émission être animée par Gaëchan. Ça peut pas être pire. Bonjour Gaëchan.
1: Bonjour.
0: Tu es anglette.
1: Oui.
0: Mais de mémoire, on n'a pas déjà joué ensemble cet été, nous?
1: Oui.
0: Ah, me semblait bien. Mais plutôt en juillet, c'est ça? Un peu plus tôt dans la saison. Ah, mais ouais, j'ai un peu de mémoire quand même. Gaëchan, tu es avec la famille, c'est ça, autour de toi? Agustin aussi, ton frère?
1: Oui.
0: Ok, très bien. Vous avez fait quoi pendant les vacances?
1: On est allé à Irati.
0: Ok, faire une rando?
1: Non, faire une cousinade.
0: Ah, d'accord. Ok, très bien. Avec toute la famille?
1: Oui. Okay. Hier, mon frère, il a fêté son anniversaire.
0: Ok, très bien. Bon anniversaire en retard à Papa Gaëchan. Et puis on s'est mis une mine au fait de Bayonne. Non, c'est pas vrai. Gaëchan, t'as fait plein de choses pendant les vacances. Et c'est peut-être pas terminé parce qu'on a peut-être un cadeau que tu vas pouvoir faire là juste avant la rentrée des classes. Ça serait une bonne chose.
1: Oui.
0: Il y a la roue à côté de moi. Cette roue, je vais la tirer quand tu vas me dire top et elle désignera un mini-jeu.
1: Top.
0: Et le jeu avec lequel nous allons jouer,
2: cette année-là.
0: Ah, alors on va jouer avec les années. Tiens, justement, dis-moi, t'es né en quelle année, Gaëchan?
1: 2016.
0: Eh ben, tu sais quoi? On va pile jouer avec l'année 2016. Alors, t'étais pas assez grand à mon avis pour te souvenir de tous les événements, donc si t'as les parents à côté, n'hésite pas à leur demander conseil, hein, d'accord?
1: Oui.
0: Il vous faut deux bonnes réponses sur trois questions pour gagner. Voici d'accord. La première question. C'est en 2016 que Barack Obama a été réélu président des États-Unis. Oui ou non?
1: Oui.
0: Vous me dites oui. C'est en 2016 que le chanteur Prince est mort.
1: Non.
0: On valide non?
1: Oui.
0: On dit qu'il est mort en 2016, ok. Et puis c'est en 2016 que le Portugal a remporté l'Euro 2016. Bon, c'était vraiment en 2016. Oui ou non?
1: Oui.
0: Eh bien, on valide. Donc, à votre avis, c'est oui pour tout, quoi. Globalement, l'Euro 2016 a été bien remporté par le Portugal. Douloureux souvenir pour nous parce que c'était contre la France. Je vous ai aussi demandé si Barack Obama avait été réélu président des États-Unis en 2016. Et vous m'avez dit oui. Et non, c'est Donald Trump qui a été élu en 2016. Barack Obama avait déjà été élu deux fois et donc il n'avait pas pu se représenter. Et donc tout va se jouer sur Prince, qui serait mort selon vous en 2016. D'abord vous m'avez dit non, d'abord vous m'avez dit oui, Prince, c'est ça. Et le 21 avril 2016, Prince est mort. Et donc, c'est une bonne réponse, ça veut dire que c'est gagné. Bravo la famille. Vous partez... 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Vous allez vous régaler.
1: Je voulais offrir un cadeau à mon frère et voilà, j'ai un offert.
0: Et bien voilà, Agustin, tu pars au Wow Park. Bisous la famille, à bientôt. On poursuit cet après-midi sur ICI Pays Basque avec de la musique. On écoute maintenant Botakantou, qui a sorti d'ailleurs un nouvel album en cette année 2026. Et ils seront au Méchou des Fêtes de Villefranche le 28 août prochain.

0: Otakantou sur ICI Pays Basque. Votre info trafic et mobilité en temps réel avec vous. 05 59 2 x 17 2 fois, notamment sur WhatsApp. Avec la pluie, plus, on va dire, en mois d'août et donc pas mal de monde de base, c'est très compliqué de circuler dans les centres-villes, notamment à Bayonne, autour du rond-point Saint-Léon. Et puis on vous rappelle qu'il y a un match d'ici 2 heures, le Bayonne-Biarritz, match amical. On a aussi les allées marines. Vous avez autour du BAB2, le centre commercial. C'est très compliqué de circuler aussi. Autour du rond-point Leroy-Merlin, quand vous êtes au sud de Bayonne, à Biarritz aussi, autour de l'aéroport, dans les petites rues du centre-ville, vous imaginez bien, tout comme à Saint-Jean-de-Luz. Prenant l'autoroute, c'est peut-être un peu plus simple, mais sur la nationale, le Biarritz-Cibourg, vous mettez quasiment une heure pour tout traverser. Donc on vous envoie du courage.
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0: On vous accompagne en ce jeudi 20 août sur ICI Pays Basque en direct, évidemment, avec l'actu locale dans moins de 5 minutes, juste après Youssou N'Dour et Néné Chéri, 7 Seconds.

0: Yusundur, Néné Chéri, sur ICI Pays Basque pour vous accompagner en ce jeudi après-midi.
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0: Bonne fin de journée, sous la pluie, il est 18h. Le journaliste Pays Basque, Bichente Evrignon.
2: Un accident sur l'autoroute A63 dans le sens Bayonne-Saint-Sébastien. Ça se passe en ce moment. L'accident a eu lieu il y a 45 minutes. Un camion qui a heurté la glissière de sécurité. La circulation est totalement interrompue dans ce sens, donc de Bayonne vers Saint-Sébastien. La gendarmerie est sur place. Et puis, un autre accident a eu lieu peu après 17h, cette fois-ci, près du côté de Saint-Jean-Pied-de-Port à Bustin. C'est sur la route de Diatchou. On a écrit des livres et des films entiers sur la paix intérieure que procurent les chemins de Saint-Jacques. Visiblement, ça n'a pas marché sur ces deux pèlerins espagnols jugés en ce moment par le tribunal de Bayonne pour violence. Ils se sont bagarrés lundi au refuge d'Orisson à Duercis avec les gérants de l'établissement. Le plus jeune des deux hommes s'est emporté après l'explication des règles de vie du refuge. Son compagnon a tenté de le calmer. Mais la tension est montée et alors que les gérants remboursaient les visiteurs, la bagarre a éclaté. Des coups sont partis entre les marcheurs, le gérant et son fils, à coups de tabouret et de bâton de marche. Le procureur a requis 3 mois de prison ferme pour l'accusé le plus jeune et 3 mois avec sursis pour le plus âgé. Et puis, un homme de 68 ans mis en examen pour meurtre sur un conjoint dans les Landes. Il aurait étranglé sa femme, selon les constatations médico-légales. Il est accusé de l'avoir tué mardi dernier à Sanguinet. Il a été incarcéré.
0: Certains ont déjà acheté leur cartable, d'autres sortent déjà d'une journée de cours en fait.
2: Oui, on est le 20 août à peine, mais c'était la rentrée pour ces 9 élèves du CAP Petite en face du lycée Franceschenia de Saint-Jean-Pied-de-Port. Ils sont les tout premiers élèves d'Iparralde à avoir fait leur rentrée ce matin. Ils auront droit à 4 jours de cours avant leur premier mois en entreprise puisqu'ils travaillent en alternance.
0: Il pleut et c'est plutôt une bonne nouvelle.
2: Oui, c'est tout gris en ce moment. Mais ça fait plutôt du bien, on attend des cumuls de 30 à 40 mm un peu partout d'ici samedi. Il faut dire que le déficit de pluie est de 68% à Biarritz. Tout cet été, on a plutôt parlé de canicule, de sécheresse, 52 jours de chaleur qui ont provoqué la vague de chaleur la plus longue jamais enregistrée en France, selon Météo France. Ça sent la reprise, c'est la rentrée aussi pour le rugbyman. Ce soir, c'est le derby. Un match Bayonne-Biarritz à Dogé à 20h, un match de préparation, un match d'avant-saison, mais c'est jamais un match amical entre les deux clubs. L'an dernier, c'est Biarritz qui l'avait emporté. Les Biarrois aligneront ce soir Thomas Doulagaray. En revanche, Alban Placine est absent pour 6 semaines. Il a été blessé la semaine dernière au cours du match de préparation contre Perpignan. Et puis, en pelote, c'est le tournoi du Trinquet Balaki. Tout à l'heure, dans 1 heure, Peyolaral, les Dion Saint-Paul sont opposés à Pierre-Etcheverry et Antion Luro. Deuxième demi-finale. En suivant, Iban Tailleri et Andoni Parr contre Ekissia Rouchta et Ignard Ugarte en Cesta ce soir à Saint-Jean-de-Luz, au Rayalaï Campos Berry, Cédric Garcia et Guylaine Oyenart contre Jean Olaran et Mikel Mansichidor. On l'a dit, Lucas, donc cet accident sur l'A63, c'est en ce moment.
0: Au niveau de Berriatou. Donc en fait, globalement, ce qu'il faut comprendre, c'est que par l'autoroute, vous ne pouvez plus passer au Pays Basque voilà. Sud en Espagne.
2: Voilà. Il vaut mieux sortir de l'autoroute si vous y êtes, en direction du sud.
0: C'est ça, absolument. Et passons tous les bouchons qu'il y a dans les différents centres-villes et le long de la côte. Saint-Jean-de-Luz, Biarritz, Bayonne aussi, c'est un vrai casse-tête autour des centres commerciaux aussi. Cet après-midi, c'est une vraie galère. La pluie, en plus, n'aide pas, on sait, à la circulation. Donc c'est vrai que la pluie va se poursuivre au moins jusqu'en milieu de soirée, peut-être quelques averses orageuses, c'est pas impossible. Bon, on attend jusqu'à 20 mm quand même qui vont tomber ce soir sur la côte. Demain, vendredi, la pluie continue dans la matinée, une amélioration quand même à la mi-journée, début d'après-midi, on va dire, avec le retour des éclaircies et les températures, ce sont les mêmes qu'aujourd'hui. Bonne soirée, Bichente.
2: Bonne soirée.
0: 18h04.
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0: Et on est là pour vous accompagner jusqu'à 19h avec toute l'équipe d'ICI Pays Basque. Et dans un instant, on va parler d'un événement très chouette. Peut-être que vous n'avez jamais été dans un marché nocturne. C'est un peu différent de ceux du matin parce qu'en plus, vous achetez vos produits, vous allez les manger sur place. Il y en a un qui est organisé demain, on vous dit, ouf, juste après Alain Souchon et la balade de Jim.

0: Alain Souchon à 18h09.
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0: Et bienvenue sur Ici Pays Basque. On vous accompagne en ce 20 août. Ce jeudi après-midi pluvieux, certes, mais on en a besoin. Donc ici au Pays Basque, ça ne nous fait pas trop pleurer. Écran total et Benjamin Biolay, voilà ce que l'on écoute maintenant, juste avant de partir à Saint-Jean-le-Vieux pour le marché nocturne de demain soir.

0: Benjamin Biolay avec Écran Total sur Ici Pays Basque.
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0: Les marchés s'enchaînent au Pays Basque durant cette période estivale. Les marchés nocturnes notamment. Il y en a un demain soir à Saint-Jean-le-Vieux sur la place du Fronton dès 18h30. C'est dans le cadre du réseau Bienvenue à la ferme avec beaucoup de producteurs qui seront présents, comme des producteurs AOC et Ouroulégui. Et le domaine Gouticier avec Sébastien Clausel qui le représente. Sébastien, bonjour.
3: Bonjour.
0: Vous pouvez me raconter un petit peu l'ambiance de ce genre de marché? Est-ce que le marché nocturne, l'ambiance est radicalement différente du marché du matin?
3: Alors oui, c'est le but de ces marchés, les marchés de producteurs de pays, c'est de découvrir les produits dans un cadre différent du marché classique, on va dire, le matin, puisque là, on peut manger sur place, c'est-à-dire que les différents stands vont vous proposer des assiettes. Nous, par exemple, on fait du vin Ouroulégui, donc on propose un verre de vin, une bouteille pour accompagner le repas. Et souvent, il y a des animations autour, des chants, de la musique, voilà. Donc c'est dans un cadre un peu plus festif, pour découvrir les productions locales.
0: Et donc la clientèle est radicalement différente, avec peut-être plus de familles, ou c'est pas évident?
3: Oui. Souvent, les gens viennent en famille, entre amis. C'est l'occasion de se retrouver. Par exemple, pour le Saint-Jean-le-Vieux, il y a beaucoup de locaux qui viennent justement sur cet événement pour se retrouver.
0: Est-ce que pour vous aussi, peut-être que les gens ont un peu plus le temps, est-ce que vous prenez plus de plaisir, vous avez plus le temps d'expliquer aussi vos produits, comment vous les faites? Est-ce que ça fait partie là de ces moments?
3: Oui, c'est, on prend le temps, parce que le but c'est aussi de découvrir les produits. Et pour nous qui faisons du vin, c'est intéressant puisque les gens vont manger avec le vin en fait. Et souvent, quand on fait une dégustation comme ça, sans manger, ça peut être des fois un petit peu plus compliqué pour certaines personnes. Mais là, c'est vrai qu'avec le fait de pouvoir grignoter des choses, manger, le vin va bien s'accorder avec ce qui est dans les assiettes. Et du coup, pour nous, ça donne une autre vision du vin, ça donne une autre sensation. Et du coup, des fois, ça permet aux gens d'avoir le vin plus accessible en fait.
0: Oui, c'est sûr que là, vous êtes sur un accord mets-vin très concret puisqu'il est immédiat.
3: C'est ça. Et du coup, les sensations sont différentes que quand on fait une dégustation simple, on va dire, sur les marchés, par exemple.
0: Petite question comme ça, mais avec le changement de météo assez radical, on a eu des chaleurs, des canicules durant tout l'été. Là, on part à la pluie, donc on va peut-être manger des choses très différentes. Est-ce que là, par exemple, à partir de demain à Saint-Jean-le-Vieux, vous attendez à vendre notre type de vin, en tout cas notre produit?
3: Non, c'est vrai que quand il fait assez chaud, on va dire qu'on va vendre un peu plus de blanc, par exemple. Le rouge est un peu plus compliqué, mais quand il fait frais, les deux vont aller. Le rouge, pour manger quand même avec... souvent, on a des grillades d'agneaux, de canards, de ce genre de choses. Ça va bien avec les vins d'Ouroulégui, en tout cas, vont bien avec ce genre de mets. Donc, c'est vrai que voilà, quand il fait frais, on va vendre un peu plus de rouge aussi. Mais quand il fait un peu chaud, c'est vrai que c'est plus compliqué de boire du rouge à table. Mais bon, il y a des gens qui sont... Des
0: adeptes, des connaisseurs.
3: Des adeptes, voilà, du feu rouge, donc même s'il fait chaud, ils vont en boire. Ouais. Plus compliqué, c'est pour nous de les garder à bonne température.
0: Ah oui, c'est un peu le défi.
3: Ouais, voilà. Sur les rouges, des fois, bon, on est obligé de les remettre un peu au frais, parce qu'ils chauffent un peu des fois, surtout au début, quand ça démarre à 18h, donc il fait un peu chaud. Bon, après 20h, 21h, ça va, mais... Au début, ouais, ça peut être un peu compliqué pour ça.
0: Ouais, c'est un défi et des petites missions que l'on n'imagine pas forcément quand on vient au marché nocturne. Ouais, la logistique, exactement. C'est à Saint-Jean-le-Vieux, demain, place du Fronton, dès 18h30. Sébastien Clausel, vous faites partie du domaine Gouticia, producteur d'AOC et Ouroulégui. Merci d'avoir été avec nous cet après-midi. Donc, à demain à Saint-Jean-le-Vieux.
3: Avec plaisir.
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0: Je vous rappelle cette info sur la route, sur l'autoroute A63. Si vous voulez aller en Espagne, c'est tout simplement impossible parce qu'il y a un poids lourd qui s'est couché. Donc l'autoroute est fermée dans le sens France-Espagne au niveau de Biriatou. Sinon, c'est pas mal de bouchons dans les différents centres-villes. Pour la musique, la solitudinée est en va pas. Ouh ! Voici Elsa.

0: La solitudine à 18h24. Sur la route, franchement, sur nos cartes, ça a rarement été aussi rouge en plein après-midi. C'est bouché partout, dans les centres-villes, à Bayonne, autour du rond-point Saint-Léon. Sachant que je vous rappelle que dans une heure et demie, il y a le match Bayonne-Biarritz, et donc ça ne va pas se simplifier. En plus, sur l'ancien, quand vous arrivez sur le rond-point Saint-Léon, que ce soit par l'ancienne RN10, par les allées Paulmy, par l'hôpital, c'est une galère complète. Les allées Boufflées aussi, quand vous êtes sur les allées Marines, c'est quand vous voulez aller vers Bayonne, dans l'autre sens, ça va à peu près. Anglette, c'est autour du BAB2 que c'est complètement coincé. Je peux aussi vous parler par exemple du rond-point du Mousse quand vous arrivez autour de l'aéroport, dans le centre-ville de Biarritz, dans les petites rues aussi à Saint-Jean-de-Luz. Et puis la deuxième info principale à vous donner, c'est que pour l'instant, dans le sens France-Espagne, en tout cas c'était le cas il y a quelques minutes, vous ne pouvez pas aller en Espagne tout simplement par l'autoroute A63 parce qu'il y a un camion qui s'est couché sur les voies et donc ils ont purement et simplement fermé l'autoroute dans le sens France-Espagne, je vous précise bien. Et on a besoin de vous pour avoir d'autres infos. 05 59 2 x 17 2 fois. Il est 18h25.
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0: C'est toujours efficace du soprano, c'était DJ.
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0: Je sais pas s'il sera là ce soir ou jusqu'à dimanche à Bassussari pour faire la fête, soprano. Mais c'est pas grave, ça vaut quand même le coup d'aller à Bassu avec pas mal de concerts en plein air qui sont prévus, des animations comme traditionnelles évidemment, que vous avez l'habitude de retrouver, des repas festifs, des spectacles de danse, des animations taurines aussi, il y aura des moutchicots, des randonnées pour les enfants aussi avec... des courses, bref, ils vont pouvoir se dépenser et ils dormiront le soir. Dans le programme, je peux notamment noter demain soir le traditionnel méchoui avec l'ambiance que vous connaissez. Samedi aussi, toute la journée, des activités. Ça nous amène jusqu'à dimanche où là, après la messe, on a la grande paella qui va réunir absolument tous les participants avant plusieurs concerts donc, qui sont programmés dans la soirée. Donc, ce sont les fêtes de Bassu, Bassussari à partir d'aujourd'hui et c'est jusqu'à dimanche. Il est tout pile 18h30.
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0: Et on vous accompagne tout au long de cet après-midi avec de la musique que vous aimez, que vous connaissez ou que vous êtes peut-être content de retrouver, comme cette chanson de Billy Paul. C'est Your Song.

0: Jack et Carla, la recette sur Ici Pays Basque. La recette de vos plaisirs de l'été, on est venu vous poser la question pour la connaître. Et nous avons notamment, avec Lauriane Rodriguez, rencontré Jean-Paul, qui habite Bidaraï. Et lui adore s'isoler en montagne pour arrêter le temps, observer, être surpris aussi par exemple par les animaux sauvages, profiter des odeurs, loin de l'agitation. Il communie avec les éléments et c'est ce qu'il nous raconte.
1: La semaine dernière, il y avait derrière une colline, il y avait tout un troupeau de bovins, il y avait du vent. Ils étaient tranquilles, et puis il y avait un petit peu plus haut, 30 ou 40 mètres plus haut, il y avait un taureau. Bonjour, je m'appelle Jean-Paul, j'ai 65 ans et je suis de Bidaraï. Mon plaisir de l'été, c'est surtout d'être au calme, à la montagne, à la fraîche, avec pas beaucoup de monde, sentir, écouter, profiter de moments calmes, partager aussi avec certaines personnes qui vivent en montagne ou qui aiment la nature. Moi, j'aime être en altitude, observer au loin, observer aussi à côté ce qu'il y a, les fleurs, les odeurs, j'adore ça, les odeurs. Je vais en Soule, vallée d'Ossau et en vallée d'Asse, mais je ne viens pas tous les 8 jours, mais sentir les vents. À l'orientation des vents, puis il y a des odeurs de fleurs, des fois vous savez même pas trop ce que c'est comme odeur. Tout ce que je vois au loin, savoir les noms des montagnes, les noms des lieux, j'aime ça. Puis la tranquillité, voilà. Sortir du quotidien et se ressourcer, ça c'est important ça. Alors ça me fait énormément de bien, ça me fatigue, on fait pas 200 mètres, une bonne transpiration et après une bonne douche et après je sais pas comment vous expliquer, ça m'aère l'esprit. Il peut y avoir des changements de temps, il peut y avoir derrière une colline ou derrière un endroit que vous traversez tout d'un coup des animaux. La semaine dernière il y avait derrière une colline, il y avait tout un troupeau de bovins, il y avait du vent, ils étaient tranquilles, et puis il y avait un petit peu plus haut, 30 ou 40 mètres plus haut, il y avait un taureau qui les surveillait, qui surplombait. C'était le pacha, quoi. On aurait dit qu'il dominait tout ça. Et puis en bas, toutes les vaches, elles étaient tranquilles, au calme.
2: Sans monde, sans téléphone, on est un peu hors du temps.
1: Oui, c'est ça, on est un peu hors du temps. Et puis, la semaine dernière, on a vu un jipette. Bon, des choses comme ça qui sont pas calculées. Ça m'émerveille, moi. Je suis bien, là. Aux auditeurs du Sud-Pays Basque, je leur souhaite de se faire plaisir, de partager de bons moments avec les gens qu'ils aiment. Et puis voilà, surtout ça.
0: Eh bien, merci à Jean-Paul. Et après Jean-Paul, on va parler de Ted Morgan. Deux salles de ambiance, vous le connaissez peut-être pas. Il avait reçu le prix Pulitzer il y a bien des années en arrière. Et vous allez voir qu'il est très lié au Pays Basque. Comment, pourquoi? Bien, c'est Cédric Touzat qui va nous expliquer ça après Itoïs.

0: Itoïs sur ICI Pays Basque pour vous accompagner en cet après-midi où vous êtes peut-être sur la route parce qu'il y a pas mal de difficultés et de galères, notamment si vous prenez la 63, que vous faites le trajet France-Espagne juste avant d'arriver au Pays Basque Sud en Espagne. Au niveau de Biriatou, il y a un camion qui s'est couché, il y a une grosse heure maintenant et du coup, bah, purement et simplement, il a fallu fermer l'autoroute. Donc pour l'instant, par l'autoroute, l'accès à l'Espagne est impossible. Vous passez sur les axes secondaires. Autant vous dire que derrière, au niveau de Irún, tout ça, c'est une galère. Il n'y a pas une route qui n'est pas rouge. Pour le reste, sinon, c'est des gros bouchons, mais c'est plutôt dans les centres-villes de Bayonne, de Biarritz et de Saint-Jean-de-Luz. On va dire que c'est comme une grosse sortie d'école, une grosse sortie de boulot, à peu près. 18h45.
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0: Cédric Touza et David Talek nous racontent les histoires qui se cachent derrière les nombreux surnoms ou autres patronymes insolites très utilisés, transmis aussi au Pays Basque. Messieurs, en tenue aujourd'hui.
3: Stetson sur la tête, Santiago au pied, il nous a rejoint ce matin, c'est notre guide Cédric Touza. Salut Cédric.
4: Salut David.
3: Je parle de ça parce qu'aujourd'hui on va parler d'un grand classique dans la naissance des surnoms, à savoir l'anagramme. Et vous avez choisi une anagramme à l'américaine, puisque vous allez nous parler de
4: Ted Morgan.
3: Ted Morgan, yeah. On rappelle quand même ce que c'est l'anagramme, ça peut servir. C'est un mot, une expression qu'on obtient en changeant l'ordre des lettres du mot ou de l'expression de départ. Enfin, et de l'expression de départ.
4: Tout à fait. Très bon résumé. Et avec Ted Morgan, c'est un nom bien de chez nous qui a été trituré et perturbé.
3: D'abord, qui est Ted Morgan? C'est un journaliste, un écrivain américain, prix Pulitzer.
4: Quelle culture, je reconnais bien là l'homme de culture que vous êtes. Effectivement, on le connaît peu chez nous, mais il a travaillé pour plusieurs grands quotidiens américains. Il a eu le prix Pulitzer, qui est le prix qui récompense les journalistes et les écrivains. Et il est connu pour ses livres, notamment pour Ma bataille d'Alger, où il décrit l'horreur de la guerre d'Algérie. Et le rapport entre Ted Morgan et le Pays Basque, c'est que son vrai nom est Sanche Armand Gabriel, comte de Gramont.
3: Oui, parce que Ted Morgan, c'est l'anagramme de Gramont.
4: Et oui, et les Gramonts ont été, vous le savez, souverains de Bidache. Oui. On compte parmi eux des ducs, des gouverneurs de Bayonne, des proches du roi de France, des ambassadeurs. Et Gramont vient de Agramonté, Mont Aigu, qui est le nom du site premier de la famille d'un ancien château qui a disparu à Bergouët-Vielle-Nave, entre Bidache et Saint-Palais.
3: Mais pourquoi avoir choisi Ted Morgan?
4: Alors, il vivait depuis l'enfance entre l'Europe et les États-Unis. Il s'est fait naturaliser américain dans les années 70 et il a raconté plein de choses sur ses motivations à trouver un pseudo. Disons que tour à tour, il a expliqué que c'était plus facile pour les chauffeurs de taxi pour prononcer son nom, qu'il en avait marre qu'on écorche justement son patronyme et qu'il voulait abandonner aussi son élitisme européen pour des principes plus égalitaires. Alors qu'est-ce qui est vrai là-dedans? On ne sait pas trop. Peut-être effectivement qu'il a voulu rompre avec un milieu qu'il jugeait sclérosé, mais il expliquait aussi qu'il était plus hamburger que cuisine française.
3: Faut quand même dire aussi que De Gramont, c'est quand même un joli nom.
4: Oui, c'est dommage, mais et on lui a fait remarquer, et il a répondu que le seul avantage à s'appeler De Gramont, c'était que c'était pratique pour trouver des tables dans les restaurants new-yorkais chics. Et c'était un homme, il faut dire, qui entretenait une certaine ambiguïté autour de ses convictions. Il a vraiment romancé sa vie, et il y a une part de communication dans tout ce qu'il racontait.
3: Et voilà comment on voyage de Bergouët Vielle-Neuve aux USA. Et ça, c'est beau. Thank you very much, Mr. Touza.
0: Merci, Cédric Touza et David Talek. On retourne quoi? Bien 30 ans en arrière pour écouter le gros succès de Notre-Dame de Paris. Voici Belle.

0: Fever Dream, c'était Alex Warren sur ici, Pays Basque. On a parlé des fêtes de Bassusari il y a un instant. Il y a aussi pas mal d'agitation à Itsassou en cette fin de semaine.
1: Oui, parce qu'ils seront là.
0: Entorsamiento en concert samedi soir à 21h dans le cadre des fêtes d'Itsassou. Le tarif, c'est de 12 euros pour assister au gros concert d'Antol.
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0: Véronique Sanson pour terminer cet après-midi sur ICI Pays Basque.
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0: Et très bon début de soirée. Il est 19h. Place à 100% chanson basque avec Aïno Altuna.
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3: Egun handeneri eta ongi etorri euskal musikaren oren erat, eta entzuna izaitu zet nirekin kantatzen. Bon, pour commencer, on va retrouver un duo, le chanteur Kewagiritxea, accompagné de la chanteuse Olat Salvador. Et ensemble, ils nous proposent ce titre qui nous parle d'un voyageur, Bidaiari. Bon après-midi à tous avec ICI Pays Basque.

0: Les filles du groupe Bosta Chola vous attendent ce dimanche 23 août à Luxsum Berot. Ongitori deneri eta milesker gurekin atxaldea pasatzeagatik. Le meilleur de la création musicale basque, on la partage tous les jours avec vous. Et dans quelques minutes, on va retrouver le groupe Janusz Lechter et avec la chanson qui les a fait connaître. 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

0: La Corica, c'est la course relais en faveur de la langue basque organisée par AECA tous les deux ans et pour laquelle une chanson est créée à chaque fois. Lors de la seconde édition en 1982, c'est le groupe de rock Akelarre qui avait sorti ce titre que nous venons d'entendre. 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
8: Vous écoutez ICI, il est 20h, l'heure de retrouver Émilie Mazoyer.
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0: C'est oui, c'est non, c'est question, sa vie, sa route, ses choix. Liane Folly raconte tout dans La Droguerie du Sourire qui vient de paraître aux éditions Stock. Et elle est ce soir l'invitée de Décibel. Préparez-vous à la rencontrer de nouveau. Bonsoir Liane.
1: Bonsoir Émilie.
0: Comment ça va?
1: Très bien, je suis ravie en tout cas de... Alors comment on fait? Parce que c'est... On se vous voit, on se tutoie. Dans la vie on se tutoie.
0: Dans la vie on se tutoie.
1: Et bon, on va se tutoyer, tu sais quoi, on va bousculer un peu les codes. Parce
0: allez.
1: Que moi ça me dérange de vous voyer.
0: Si alors tu... on se tutoie.
1: Voilà, c'est mieux.
0: Alors
1: voilà.
0: On se tutoie.
1: On
0: alors,
1: décide.
0: Je te félicite pour ce livre.
1: Merci.
0: La Droguerie du Sourire qui vient de sortir aux éditions Stock. Parce qu'il est émouvant et surprenant. Ce livre, vraiment, on a l'impression de te redécouvrir. Tu expliques au tout début d'ailleurs pourquoi est-ce que tu as hésité avant de te raconter et finalement c'est un choix très réfléchi. C'est pour le public.
1: Absolument, et puis surtout je dis que je fais mon métier comme mes parents ouvraient la Droguerie du Sourire. Ce qui explique aussi le... Je fais un métier que j'aime, mais surtout qui m'ont inculqué.
0: Ouais.
1: Ils ont tout fait, mes parents, pour me pousser vers l'artistique. Et c'est un livre aussi, c'est un hommage. Et je voulais vraiment leur donner beaucoup d'amour encore, évidemment, à travers ce livre. Et puis, j'ai quand même un parcours assez atypique, quand même.
0: Ah, c'est vrai, mais eux aussi.
1: Oui.
0: Et ce livre, c'est vraiment une déclaration d'amour à tes parents. Tu choisis de démarrer ce bouquin à l'année 2015, assez unanimement reconnue comme vraiment une année de merde. C'est-à-dire qu'il commence avec les attentats de Charlie Hebdo, on termine avec le
1: exactement.
0: Bataclan. Et toi, au milieu, en quelques semaines, tu perds tes deux parents. Le livre commence comme ça, on est désolé pour toi. Et en fait, plus on tourne les pages et plus nos cœurs se brisent, parce qu'en fait, on se rend compte que tes parents, c'était des gens merveilleux qui t'ont donné une enfance tellement pleine d'amour, tellement pleine de joie.
1: Oui, et puis eux avaient connu la guerre, parce que moi j'ai été conçue finalement pendant la guerre d'Algérie en avril 62. Ils se sont même séparés, enfin c'est tout, c'est romanesque. Hein.
0: Ah bah c'est un film, déjà, l'histoire de tes parents c'est un film, et ton histoire aussi, on a déjà deux films.
1: Et donc en fait mais bah, oui c'est ça, et donc dans un camp de pieds noirs pour ma maman qui est enceinte de moi, etc. Donc quand j'arrive, moi j'arrive quand même avec des parents qui sont détruits en quelque sorte, et dans la misère, et il faut se reconstruire, il faut la force de ça, alors il l'avait. Et puis alors moi j'arrive, je suis une petite fille au contraire qui a plein de joie de vivre.
0: Ouais.
1: C'est complètement paradoxal en fait. Et puis je salue leur courage, leur voilà, ils m'ont appris énormément de vertus, et c'était des gens travailleurs, courageux, et surtout ils aimaient les autres.
0: Oui.
1: Ils étaient altruistes et modernes, ce qui n'est pas toujours évident. Voilà, oui, en quelque sorte, ce qui n'exempte pas non plus des carences existentielles. Hein.
0: Évidemment.
1: Et la barre très haute, tu sais, quand tu es avec un couple qui s'aime autant,
0: oui,
1: t'aimerais bien les imiter, et puis t'y arrives pas. Et là, toujours pas.
0: Bon.
1: Et voilà, tu n'entends de j'y arriverais pas, mais 60 ans de vie commune, d'amour, de, tu vois ce que je veux dire.
0: Ouais.
1: Et c'est aussi ce truc-là, je crois, qui était un petit challenge quelque part, et que je n'ai pas réussi, mais j'ai réussi d'autres choses.
0: Quand on lit ce livre... parfois on te reconnaît, parfois je le disais tout à l'heure, on te redécouvre, on te re-rencontre. Il y a une phrase qui m'a marquée, tu dis « je n'ai pas d'ennemis », par exemple.
1: Ouais.
0: Ça c'est quelque chose que tes parents t'ont inculqué,
1: oui.
0: Puis c'est toi, c'est ta personnalité, t'es comme ça, tu n'as pas d'ennemis. Tu...
1: Ah bah moi-même non, peut-être que
0: oui, il y a peut-être des gens qui ne peuvent pas t'encadrer.
1: L'ennemi,
0: oui,
1: ah oui. Mais il y en a beaucoup, évidemment, mais, c'est ce qui est tout à fait normal.
0: Mais toi, ton cerveau, ton cœur est foutu d'une telle façon que tu ne détestes pas.
1: Ah non, je ne peux pas dénigrer quelqu'un, je ne peux pas, je veux dire, quand je sens que ça ne va pas et que ce n'est pas fluide, eh bien je m'en vais. Mais je veux dire, je ne peux pas garder, je suis quelqu'un de très fidèle, de loyal, donc je ne peux pas, je passe à autre chose très rapidement, mais dans amour, en amitié, dans tous dans tous les domaines.
0: Alors ça, tu l'as souvent dit, hein, que t'étais artiste et que t'avais jamais envisagé de faire autre chose de ta vie. Et là, dans le livre, on apprend que il y a pas mal de gens qui pensaient la même chose, notamment le docteur Canova, voilà, qui était l'obstétricien soutien le jour de ta naissance et qui a dit à ta maman, votre fille a des cordes vocales en acier, je vous le dis, elle sera chanteuse. Et puis quelques pages plus loin, c'est ta grand-mère, Mémé, qui dit, quand tu seras grande, tu seras chanteuse comme Sheila.
1: Exactement, elle adorait cette chanteuse. et elle avait des photos dans sa chambre, elle écoutait les 10 du matin au soir, et c'est vrai, elle adorait. Et puis elle a eu raison, parce que quelle carrière magnifique Sheila
2: oui,
1: a fait plus tard.
2: Oui, tu le dis, sympa. Oui. Tu...
1: Non, c'est pas être sympa, c'est se reconnaître les choses. Ça a été une artiste exceptionnelle. En France, elle a marqué des générations et je trouve ça fabuleux. Voilà, de 80 ans, je suis encore être sur scène, avoir la pêche qu'elle a, etc. Je trouve ça formidable. Voilà.
2: Oui, non, mais quand je dis que t'es sympa, c'est que dans le livre, en fait, donc tu racontes ta vie, mais en fait, tu parles beaucoup des autres,
1: oui.
2: Des autres artistes et voilà, dans tout. Les mémoires d'artistes, c'est pas forcément le cas. Donc voilà,
1: oui,
2: je relevais ça, Liane, que voilà, il y avait quand même.
1: Bien sûr, il y a toujours le remerciement qui arrive parce que je pense que en étant une fille de commerçant, c'est le premier mot que j'ai appris.
2: Merci. Hein,
1: donc oui, bonjour, merci, être poli. Ouais. Quand on est fille de commerçant, on a quand même une on a quelque chose à tenir. On a. Mais c'est vrai que quand je parle de cocon, la gentillesse, la bienveillance, l'amour. Bon ben, j'ai eu ces armes-là, ce qui n'est pas mal. Mais ensuite, pour entrer dans la jungle qui est la vraie vie, c'est pour ça que je dis à un moment donné, je parle de notre naissance et je dis, c'est un peu après que tout se gâte. Ouais. C'est la vérité. Et quand moi j'ai eu l'impression, en tout cas, quand je suis rentrée dans le vrai monde, c'est-à-dire l'école, et on le sent parce que je raconte des choses qui m'ont marquée et traumatisée.
2: Ah oui, oui. Il y a des passages durs pour des enfants. Hein,
1: oui, ouais. Non, mais de l'école, qui marque vraiment. Et tout d'un coup se dire waouh, ah bah c'est tout le monde ne m'aime pas alors finalement. et de réagir ça, même de réaliser ça, pardon, même quand on est une petite fille ou une adolescente, mais quand on a quand même ce socle qui est capital, qui est essentiel pour se construire, eh bien, c'est évidemment que c'est mieux.
2: Et on sent que cette famille, c'est un socle hyper important, parce qu'en fait, quel que soit l'épisode de ta vie que tu racontes dans ce livre, ils sont jamais très loin, ton frère, tes parents,
1: oui,
2: etc. Voilà, ils sont là du début à la fin. Et juste les remerciements, ça me fait penser qu'il y a même un moment dans le livre où tu t'arrêtes et tu dis, vous allez peut-être penser, vous qui lisez, parce que vous adressez à nous, c'est très drôle. Tu t'adresses à nous, tu t'adresses au lecteur. Vous allez peut-être penser que je remercie beaucoup. Alors, je vous explique. Oui, je remercie. Voilà, c'était vraiment rigolo ça.
1: Oui, parce que j'aime bien aussi ce côté-là et il est vrai que je l'ai construit ce livre d'une façon très cinématographique.
2: Oui.
1: Je voulais qu'on ait les musées, qu'on ait les images de tout ça, parce que moi elles sont encore très présentes. Moi, il suffit de fermer les yeux, la droguerie, je la vois, je suis encore dedans en fait.
2: Elle est sur la quatrième de couverture.
1: Ouais.
2: Donc c'était vraiment le magasin de tes parents,
1: oui,
2: droguerie du sourire.
1: Exactement.
2: C'est vrai.
1: Oui, c'est une histoire vraie.
2: C'est fou.
1: Et donc ce cheminement incroyable, mais je crois que j'ai été comme une alors je dis pas mission, ça fait très Star Wars, mais ce que je veux dire c'est que j'ai été consciente d'avoir des parents qui avaient énormément de chagrin, qui avaient été détruits, donc de la guerre, tout ça, et moi je voulais un peu sauver tout le monde, je voulais être un peu Zorro quoi, et le fait d'avoir réussi entre guillemets cette carrière d'artiste, je savais qu'il y avait que ça qui pouvait vraiment les combler, et quand je l'ai fait, ça y est,
2: ouais.
1: Je l'ai fait. Puis après, de toute façon, au moment où ça a démarré, j'ai pas arrêté de les gâter. Je n'ai aucun regret de ce côté-là, parce que mes parents, ils ont tout eu. C'était le roi et la reine.
2: Ouais,
1: je leur ai tout offert, parce que c'était pour moi une façon de les remercier.
2: En tout cas, tout le début du livre leur est consacré à eux, à leur histoire.
1: Oui, leur rencontre aussi.
2: Leur rencontre, la première, puis deuxième demande en mariage. Parce que
1: elle était jeune, ils sont rentrés, elle avait 14 ans.
2: C'est ça, voilà.
1: Donc mon père en avait 19, et puis bon, il s'est fait un peu virer par mon grand-père. Et puis il est revenu 2 ans après en ayant fait le service militaire. Mais c'est vrai aussi qu'il avait, ça y est, il avait une droguerie aussi
2: à Oran,
1: à la cité Gambetta. Il avait une droguerie et donc il adorait ça, c'était son métier.
2: Liane, t'as écrit tes mémoires, t'aurais pu ne pas les écrire. On apprend dans le livre qu'en fait le biographe de Nougaro t'avait proposé de les
1: absolument,
2: écrire pour toi.
1: Bien sûr, c'est Alain Vaudrasca,
2: ouais.
1: On est devenus très amis tous les deux et bon, on s'est vu, on a commencé à faire le travail. Et puis, je me suis rendu compte que, voilà, on discutait ensemble, etc. Ensuite, il écrivait des choses, il me les envoyait. J'ai dit, non, je veux pas,
2: C'était pas ta voix,
1: en fait. Non, c'était pas mon histoire, c'était pas.
2: Ouais.
1: Et puis, comme j'ai toujours aussi tout écrit, même si on l'a rarement dit, parce que il y a des femmes qui sont, il est vrai, des chanteuses, bon, autrices, tout ça. Moi, c'est marrant, on n'a jamais parlé.
0: C'est drôle, j'ai eu cette conversation avec Lara Fabian qui a écrit aussi de très bonnes chansons.
1: Ben, pareil.
0: Mais mais oui, mais en fait, je pense que vous êtes victime de deux choses. Alors, le patriarcat qui fait que, de toute façon, les gonzesses ne savent pas écrire, qu'est-ce qu'on s'en fiche de ce qu'elles écrivent. Et deuxièmement, vos voix sont trop belles. Donc, en fait, vos voix sont les stars et prennent toute la place.
1: C'est cela.
0: Enfin, je pense. Mais donc, c'est bien de le dire qu'effectivement, oui, il y a une folie.
1: En plus, on a les mêmes initiales avec Lara.
0: Ah oui, c'est vrai.
1: C'est exactement.
0: Il faut monter le club des meufs qui savent écrire, mais personne ne le sait.
1: C'est ça. Non, mais de toute façon, le temps fait les choses. Moi, je crois beaucoup au temps.
0: Mais oui.
1: Le temps, c'est... Il y a une jolie citation qui dit « Le temps remet chacun à sa place, chaque roi et reine sur son trône et chaque clown dans son cirque. »
0: J'aime beaucoup.
1: C'est ma préférée.
0: Ah non, c'est pas ta préférée, tu mens.
1: Non, c'est pas. C'est ta une préférée, de mes préférées. Ma préférée, c'est Bruce Lee.
0: C'est Bruce Lee, qui page dit, 287. Voilà. Bruce. Non, mais c'est génial. Non, mais Liane Folie. Évidemment que le biographe de Nougaro, il n'aurait pas pu écrire ça. Elle dit de toutes les citations, ma préférée est celle de Bruce Lee, dont la traduction française est.
1: Ouais.
0: Quand c'est pas facile, ce n'est pas par là. Choisis toujours le chemin de la moindre résistance.
1: Ouais.
0: Quelle sagesse.
1: Non, c'est parce qu'avec l'âge, je me suis rendu compte qu'il fallait jamais forcer les choses, les gens, les situations, les sentiments, encore moins. Parce qu'on se plante tout le temps.
0: Oui.
1: Donc, quand on veut forcer, ou alors pour faire plaisir, ou alors pour pas faire de la peine, enfin, il y a toujours une excuse. Et finalement, moi, souvent, enfin, maintenant, aujourd'hui, je suis soignée depuis longtemps. À la cinquantaine, je pense que j'ai vraiment fait une vraie bascule. Quand on a 50 ans, donc on se dit, bon, bah là, voilà, on a besoin de changer.
0: Ouais.
1: Plein de choses en soi. Et puis ça passe par là aussi, arrêter de perdre son temps, son énergie, et puis de croire être dans l'illusion. Voilà, ça c'est quelque chose que j'ai terminé à la mort de mes parents. Au décès de mes parents, je me suis dit, bon, j'ai été longtemps dans l'illusion, très longtemps. Et parce que je me racontais des histoires, j'adorais les histoires à l'eau de rose, les contes de fées. Moi, je crois en tout, aux cloches de Pâques, à la cloche de Pâques, à la petite souris. Mais oui. Non, mais moi, je crois en tout et au magicien d'Oz et voilà. Et qu'à un moment donné, je pense qu'il faut. Il faut mettre l'église
0: au milieu du village.

0: écoutée au fur et à mesure. Et c'est vrai que dès la sortie de ce disque, toi, tu as eu envie de dire que tu le partageais, notamment avec André Manoukian, donc, qui était aussi ton compagnon à l'époque. Tu
1: bien
0: le
1: sûr,
0: racontes.
1: Et Philippe Viennet, oui.
0: Dans le livre, voilà.
1: Mais on était une équipe ailleurs.
0: Une équipe.
1: On n'a jamais parlé de cette équipe-là, d'ailleurs. Et c'est pour ça que je l'ai fait dans le livre. Mais oui, parce que Rêve Orange, on dit, il y a une folie, c'est André Manoukian. Non, c'est pas André Manoukian seul. Ouais. C'est André Manoukian entouré de super musiciens qui travaillaient au studio, Jean-Yves Cassès, Christophe Butin. C'est aussi un super producteur. Rêve Orange, c'est un producteur anglais qui a fait ce disque, qui venait de faire l'album magnifique avec Tina Turner à Londres. Et que c'est lui qui a mis cette patte jazzy. Au fur et à mesure qu'on vient d'entendre, eh bien, on entend des arrangements d'Éric Serra, qui à l'époque vient de faire un carton avec Le Grand Bleu. Ouais. Enfin voilà, c'est toujours et on nous a enfermés dans un espèce de truc, le couple, voilà, c'est Pygmalion, alors que c'est pas du tout, jamais il a été Pygmalion, puisque c'est moi-même qui ai trouvé les rendez-vous dans les maisons disques. J'ai toujours fait la locomotive.
0: Ça, c'est un passage génial, hein, vraiment, où tu dis au téléphone, je suis Madame Folie, j'ai rendez-vous, et en
1: Madame
0: fait, on t'a pris pour une autre
1: ans.
0: Folie.
1: Oui.
0: Qui, elle, était pour le coup
1: journaliste.
0: Et donc, les mecs de la maison de disques ont dit oui, bien sûr, venez.
1: Ouais.
0: Et voilà, il y a plein de scènes comme
1: quiproquo
0: ça.
1: Quiproquo sur un homonyme. Enfin,
0: c'est super.
1: Ça, c'est le hasard. Tu vois, ça, c'est le. Dans la vie, c'est. Ça, c'était un petit miracle.
0: Ouais. C'est le hasard, c'est le destin, tu crois au destin.
1: Oui. Oui. Ah bah oui.
0: Oui, puisque tu racontes que l'obstétricien a dit que t'allais devenir chanteuse. Donc tu crois un petit peu.
1: Oui, mais si tu veux, tout n'est pas écrit. Ça, je ne crois pas ça.
0: D'accord.
1: Je crois qu'on peut tout écrire soi-même, qu'on peut même recommencer les histoires, écrire son scénario, mais qu'on est... tu vois, je pense qu'on est...
0: Oui, c'est pas la tragédie grecque où tout est joué d'avance.
1: Ah non, oh, bah heureusement, non. Sinon ça serait d'une tristesse et d'une injustice totale, déjà qu'on est dans un monde assez injuste. Donc non, là c'est vraiment que qu'on crée soi-même son propre bonheur, son propre malheur, finalement. Moi je pense que les choix dans la vie sont importants.
0: Ouais.
1: Et comme je le dis, le seul moteur que j'ai réellement, c'est l'envie.
0: Ouais.
1: L'envie, c'est ça qui mène le monde. Hein. Donc, l'envie, c'est quand on a envie, tout est possible et c'est merveilleux. Alors après, évidemment que c'est difficile de partir d'un orchestre de bal
0: et de se lancer
1: à Lyon, Perrache, un fil de droguiste et tout d'un coup faire une carrière, etc. Mais on passe par des étapes complètement différentes et à chaque fois, chaque décennie en tout cas, on avance aussi, on évolue, on s'améliore et on a d'autres problèmes. Moi, j'ai toujours des projets. Et on a tendance, en France, d'ailleurs, tu le sais très bien, en étant femme animatrice, que ça y est, la vie s'arrête. À 50 ans, ça s'arrête. Hein.
0: C'est bientôt.
1: Non, mais on a l'impression de ça. Moi, je l'ai ressenti terriblement. J'en parle dans mon livre de ça.
0: Bah oui, mais tu parles du patriarcat, tu parles du sexisme. Et c'est vrai que pour une certaine partie de la société, à partir du moment où tu ne peux plus faire d'enfant, tu ne sers plus à rien.
1: Alors, je ne sais pas si ça vient de là. Oui, par rapport à la ménopause, oui, je pense.
0: Ouais, je pense quand même. Il y a un truc, on devient un peu invisible.
1: Oui, alors moi, imagine, c'est encore plus difficile. J'ai pas eu d'enfant.
0: Tu n'as pas fait d'enfant.
1: Non. Donc, ce que je veux dire, c'est que non, moi, je pense. Alors, dans d'autres pays, en Asie, aux États-Unis, d'ailleurs, au Canada, etc., on voit des femmes de 70, de 75 ans qui présentent des émissions à la télé, qui font enfin tout ça. Le théâtre en Chine, au Japon, des actrices qui ont 80 ans, qui sont sur scène. Donc, enfin, et dans notre pays, c'est vrai que c'est moins commun et qu'on range un peu. Trop rapidement dans le milieu artistique, en tout cas les femmes et les hommes aussi d'ailleurs.
0: Mais en tout cas, il y a de beaux moments là-dessus, sur ce thème-là, dans ton livre, sur ton militantisme qui est pourtant apolitique, sur ton engagement, sur les droits des femmes. La ménopause, les règles aussi, tes premières règles, t'expliques, mais tu vis ça, mais c'est un cataclysme.
1: Oui.
0: Le désir féminin aussi, le désir qui change. Enfin, tout ça, effectivement, il fallait que ça soit toi qui l'écrive.
1: Ah bah oui, et puis de toute façon, moi j'ai pris le confinement, ça a été quand même, tout le monde s'est arrêté dans le milieu du spectacle, et moi je me disais, ça se trouve, on recommencera pas. Mais quand on se retrouve au tout début, on se dit waouh, qu'est-ce qui se passe.
0: T'as cru ça, toi?
1: Oui, le monde s'est arrêté, et donc tout d'un coup on se dit waouh, comment on va faire. Alors moi c'était pas un problème, enfin je veux dire, je l'aurais bien pris aussi, hein, c'était pas. Mais de vivre comme ça chaque jour, d'avoir l'habitude d'avoir une vie à 100 à l'heure, à 1000 à l'heure, de voir des gens, et tout d'un coup le truc s'arrête, quoi. Et là, je l'ai bien vécu.
0: Ouais.
1: Parce que j'ai recommencé, je le raconte d'ailleurs, ce confinement, à retrouver des plaisirs simples, plein de choses que j'avais oubliées, qui était, enfin, que j'avais pas le temps de faire, et j'ai trouvé ça formidable, dont commencer l'écriture de mon livre.
0: Exactement. Il s'appelle La Droguerie du Sourire. Il y a plein d'anecdotes. Oui. Parce qu'à partir du moment, évidemment, où ta carrière a démarré, t'as croisé tout un tas de gens absolument fascinants. Il y a des rencontres folles. Il y a des rockstars. Vous croiserez.
1: Ça, c'est vrai.
0: Mick Jagger en jogging et David Bowie au marché.
1: Oui, c'est vrai, marché nocturne. Alors, j'ai revu ensuite David Bowie. Je l'ai pas écrit dans le livre.
0: Bah, c'est quoi la suite?
1: Deux fois, je l'ai revu. En fait, bah, la première fois,
0: Tu le croises au marché, c'est drôle.
1: Bah, le marché de nuit, le marché de Montmartre.
0: Oui, de Montmartre. Pardon, voilà. C'est chic. Oui, oui, c'était pas au Lidl. Pas...
1: Je veux dire, c'est pas le marché, voilà. Alors, d'abord, il y avait le jour où j'ai signé Besoin de toi, le premier 45 tours. Il y a une petite fête au cinquième étage de chez Sony. Et on me dit, c'est les Rolling Stones qui sortent leur nouvel album. Donc, on m'a carrément présenté en disant, voilà, c'est une jeune Sony signature, voilà. Et il était magnifique et très, très gentil, Mick Jagger. Donc, et après, j'ai vu en concert aussi. Ben oui. Moi, j'ai vu des tonnes de concerts. J'ai vu tout le monde sur scène. Même Michael Jackson, je l'ai vu deux fois en concert. Et donc, en fait, et puis en ce qui concerne Bowie, je l'ai revu sur ce qui s'appelle l'île des milliardaires, où il habitait, ça s'appelle l'île des milliardaires, je crois.
0: C'est la Moustique.
1: L'île Moustique, merci. Ouais. Et là, je suis sur la plage et je vois seule personne sur la plage. J'allais me reposer dans un lieu où on dit, bon là, on aura la paix. Et arrive de loin un couple comme ça. Et je les vois avancer petit à petit. Et plus avant, je dis, waouh, le mec, il est blond. Il était habillé en blanc. Je m'en rappelle toute ma vie. Et assise, une black magnifique. Et je dis, putain, c'est David Bowie.
0: David Bowie et Iman.
1: Et j'ai dit deux fois, je rencontre ce mec-là. Il y a un truc, quoi. Ouais. Et donc, il s'était approché comme ça. Hello. Il m'avait parlé, genre, ça va bien? Vous êtes. Je lui ai dit, oui, je suis française. Ah oui, alors qu'est-ce que vous faites dans la vie? Rien. Il vaut mieux.
0: Alors, si vous avez envie de gratter dans les souvenirs de Liane Folly pour trouver des méchancetés sur son ex, André Manoukian, vous allez être déçu. J'ai cherché moi-même, connaissant bien Dédé, je me suis dit, est-ce qu'il y a une Alors, il y a une picounette où à un moment, tu dis, donc une fois que vous êtes séparés et que du coup, bah, tu travailles avec d'autres gens, tu dis, c'était des gens qui étaient très agréables avec moi en studio, ça m'a changé.
1: Oui, dans ce
0: genre-là,
1: oui.
0: Voilà. Mais donc, ça reste vraiment très calme. Tu ne règles pas tes comptes, bien au contraire.
1: Non.
0: Tu dis que même à un moment, t'as voulu que cette brouille qui fait que deux personnes qui ont été amoureuses puis qui le sont plus, qui sont séparées, sont vaguement fâchées. Toi, tu voulais que la fâcherie elle s'arrête et t'as activement travaillé pour vous rabibocher.
1: Alors en fait, c'est très simple. Nous avons ensemble réalisé trop de belles choses pour que ça finisse en eau de boudin et que tout d'un coup, et c'est le public aussi. On a le respect, c'est ce que je lui ai dit. Il faut avoir le respect du public. Ils ont aimé notre travail ensemble. Il y a trois albums magnifiques qui existent qu'on a fait ensemble. Et eux,
0: c'est
1: ils
0: vos
1: ont
0: trois
1: envie.
0: Gosses.
1: Voilà, c'est nos trois enfants. Bah ouais. Et il faut que qu'ils soient. Donc personnellement, c'est moi qui ai fait le premier pas parce qu'il est vrai que j'ai été un peu rangée comme ça dans la vie d'André. Oui, en décembre dernier. Je l'ai vu dans une émission de télé, La Boîte à Secrets, où on parle des gens. Et il faut le faire quand même, ça c'est énorme. Bravo à la production, formidable, pour mettre 10 ans de vie avec Liane Folly, 3 albums comme ça et ne pas en parler.
0: C'est nul.
1: Ben, moi j'ai trouvé ça un peu parce que je l'ai vu cette émission et je me suis dit
0: ça t'a fait de la peine ou pas?
1: Non, j'en suis plus là, hein, non. Ouais. Non, le métier me fait plus de peine du tout. Au contraire, ça me fait rire. Je me suis dit, mais bravo, quoi. Comment les mecs, ils peuvent passer à côté qui a été le plus grand succès de sa vie. Il n'a plus jamais eu un tel succès avec une chanteuse.
0: Non.
1: Donc c'est pour ça, pour toutes ces choses-là. Et donc, il y a un an, le jour de son anniversaire d'ailleurs. Mais il est très heureux, hein, ça se passe bien. On a encore passé une journée ensemble la semaine dernière. Il est très heureux qu'on se revoie. On a des bons liens. Et puis peut-être, va savoir, comme dit ma très belle chanson. Peut-être qu'un jour nous collaborerons ensemble.
0: Mais je vous le souhaite.
1: Si sa femme est d'accord.
0: Ah oui, c'est ça. Attention, hein, on va pas semer la zizanie. C'est un bonheur de t'entendre, Liane. C'est un bonheur de te lire La Droguerie du Sourire, donc aux éditions Stock.
1: Oui.
0: Et moi, je trouve que c'est un film. Tu fais ce
1: oui,
0: que
1: c'est
0: tu
1: vrai.
0: Veux de cette remarque. Cette,
1: mais
0: remarque.
1: Quelque part, voilà, on va dire que c'est dans le
0: voilà
1: dans l'atmosphère.
0: J'en ferais même deux si j'avais un budget illimité à l'eau Hollywood, parce que je ferais le film de la rencontre de tes parents, etc. En Algérie, leur arrivée en France et tout, et puis ensuite, deuxième partie, ta vie à toi.
1: Tu veux dire un biopic télévisuel,
0: ouais.
1: Une fiction.
0: Ouais, ce serait bien, non?
1: Ce serait pas mal. Ou on alors un grand film, ouais, ça dépend. Film.
0: Bon, ben, on se revoit pour ça, Liane.
1: Mais absolument.
0: Merci beaucoup d'être
1: merci beaucoup, Émilie. C'était un bonheur pour moi d'être avec toi ce soir, et j'embrasse tous les auditeurs, évidemment.
0: Merci. Merci, Liane. À bientôt.
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0: Un artiste atypique et polymorphe, aussi à l'aise dans un concert de rap que sur le plateau de Danse avec les Stars et The Voice.
5: Amis, quand tu danses comme ça, j'arrive plus à prendre sur moi, c'est dans ma gueule.
0: Il est aussi très à l'aise dans mes playlists, croyez-moi. Il vient de sortir, Taïk, son deuxième album, Joya. Il est le seul artiste en France à pouvoir, sur un même disque, inviter Lara Fabian et Aya Nakamura. Il chante, il danse, il brille à la télé. Il collectionne les disques d'or et de platine. Taïk est la définition du mot inclassable. Et vous allez adorer le rencontrer. Il est ce soir pour la première fois dans Décibel.
6: Salut.
0: Bienvenue dans Décibel. On est
6: merci.
0: Super content de vous accueillir.
6: Super content d'être là.
0: Alors, vous avez cartonné que votre premier album en 2020, Fleurs froides, disque de diamant, ça veut dire plus de 500 000 exemplaires vendus.
5: Les

0: Des petits moves de danse.
1: Ah, tu gères.
0: Que le haut du corps. Hein.
1: Tu gères. Ça suffit, les épaules, c'est bon.
0: L'année suivante, en 2021, vous remportez Danse avec les stars, avec Faux Voto. Et puis, en 2024, un album en commun avec Dadju. Il s'appelle Héritage. Et là encore, magnifique disque de platine, plus de 100 000 exemplaires vendus.

0: 1996.
1: Ouais.
0: Donc, c'est la même année que Kenji, Oshi et Oli de Big Flo et
1: Oli. Ouais, c'est vrai. Oli, je savais. Ouais. Kenji, je savais. Ouais.
0: Bon cru, non, franchement.
1: Pas mal.
0: Vous êtes arrivé à Paris à 16 ans, ouais. Tout seul en pension pour faire de la musique,
1: non,
0: ou pas forcément?
1: Ah non, pas du tout, pour essayer justement de me réinsercer un peu, parce que je m'étais fait virer, moi, de mon lycée.
0: Aïe.
1: Pas parce que j'étais un mauvais garçon, mais parce que je dansais à l'époque et du coup je séchais énormément les cours. J'étais danseur, donc répétition, concert, on avait déjà des prestations et tout, et l'école c'était vraiment tertiaire pour moi.
0: Ouais, c'était pas la priorité.
1: C'était pas la priorité.
0: Le focus, en fait, le fameux.
1: Exactement. Ouais. J'étais focus mais sur autre chose. Et je me suis fait virer de mon lycée à quelques semaines de la rentrée, donc impossible de trouver un autre bahut à Marseille qui fasse encore des inscriptions. Donc ma mère a fait des pieds et des mains et elle m'a trouvé un bahut à Paris. Et je suis parti à Paris.
0: Et alors finalement, c'est la fameuse expression, c'est un mal pour un bien.
1: Un mal pour un bien m'a sauvé la vie.
0: Ah, parce que donc à Paris, tout seul à 16 ans,
1: ouais.
0: Au lieu de faire des conneries, vous trouvez votre voix.
1: Je trouve ma voix, ouais. Dès le premier jour où on arrive à l'internat, il y a une visite groupée. On est, une trentaine de petits jeunes qui visitons l'internat pour la première fois. Et on passe de salle en salle, salle de sport, truc, machin, baby-foot, patati patata, salle de cinéma et tout. Et après, ils nous amènent au studio, et là, moi, c'est une révélation.
0: Un studio de musique, hein.
1: Ouais, ouais. C'était juste incroyable à mes yeux. Je suis rentré dans une espèce de transe où j'avais plus personne autour de moi, et je crois que même la visite, je l'ai pas continué, moi. Moi, je suis resté, je crois, dans le studio, en disant aux autres, finissez, moi, je veux discuter avec ce monsieur qui s'appelait Vince Marshall, et qui, pareil, est aussi un des gars qui a sauvé ma vie.
0: Un
1: ingé son beatmaker, ouais. Producteur, ouais. Je voulais juste le regarder travailler. J'aimais le voir travailler sur son piano. Il était pianiste aussi, tu vois, compositeur.
0: Ouais.
1: Et je m'asseyais pendant, je pense, 3-4 mois. Je m'asseyais juste dès que j'avais 30 minutes de pause, une heure de trou ou quoi. Ou même à la fin des cours, puisque je dormais sur place, moi, à l'internat. Avant de rentrer, je passais le voir et je restais 1 heure, 2 heures avec lui, je le regardais.
0: C'est dingue.
1: Ouais.
0: Ça donne envie de se poser des questions sur le destin ou sur, je sais pas, la prédestination. En fait, il y a des cellules de votre corps,
1: ouais,
0: quand vous êtes rentré dans le studio, elles vous ont dit, t'es chez toi.
1: Exactement. Qui sont dit, t'es chez toi.
0: C'est fou.
1: Ouais, c'est ça. Et je me sentais pas mieux ailleurs que là-bas.
0: Alors, il y a une année assez charnière dans votre carrière, Taïk, c'est 2017, donc c'est finalement 5 ans après votre arrivée à Paris, hein,
1: ouais.
0: Donc voilà, ça va très très vite. C'est l'année où vous tentez Nouvelle Star. 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Avec votre petite voix de bébé. Avec Benjamin Biolay,
1: ouais.
0: Manu Kian, Elodie Frégé et Hélène Ségara dans le jury, il fallait pas avoir la trouille.
1: De ouf.
0: C'est un bon souvenir, ça.
1: C'est un bon souvenir, ouais. C'est une belle revanche entre guillemets, puisque ça m'a pas empêché d'y croire, même si j'ai pas passé les qualifs entre guillemets.
0: Vous êtes allé au théâtre, hein.
1: Je suis allé au théâtre quand même. C'est la manche d'après, donc ça va, c'est cool. Et malgré ça, j'ai continué. Pas une seule seconde, je me suis dit que ça m'abattrait, tu vois.
0: 2017, c'est aussi l'année où vous sortez vos premiers sons, notamment Baby Motion. Encore une fois, les enfants, notez bien, 5 ans auparavant, il n'était jamais rentré dans un studio. C'est fou quand même. Non, mais c'est génial. Et puis, c'est l'année aussi où vous décrochez un prix assez dingue que peut-être vous n'attendiez pas. C'est la publicité la plus vue sur YouTube,
1: ouais,
0: en 2017. C'est une pub que vous n'avez pas oubliée, évidemment, les amis.
1: Il faut pas.
0: Les Babybel se parlent entre eux.
1: Quand même.
0: Et Taïk, c'est genre le plus beau des Babybel.
2: Hey, vous êtes pas un peu remoulis de la coque, les gars? C'est moi, Mini Roulé.
0: Voilà. Et c'est une des premières fois que vous gagnez des sous.
1: Ouais, c'est vraiment.
0: En chantant, n'empêche.
1: Exactement, en faisant ce que j'aime. Bon, à l'époque, c'est pas de la musique, mais c'est déjà ça. Je suis en studio, j'ai un casque et j'entends ma voix et rien que ça, ça me fait plaisir. Et je prends une petite somme ridicule à l'époque.
0: Mais n'empêche,
1: je vis quand même j'arrive quand même à gagner ma petite vie avec ça. À m'acheter une petite paire de baskets ou deux. Et c'est déjà ça. Et en fait, le truc, c'est que je me suis dit, ok, je peux déjà commencer à gagner un peu de sous avec ce que j'aime faire.
0: Ouais.
1: Et ça aussi, pareil, ça a été un moteur de persévérance, j'ai envie de dire.
0: Et alors, le Taïk d'aujourd'hui, celui qui remplit les immenses salles de concert, celui qui va même aller jouer en Angleterre, aux Pays-Bas, en Allemagne, dans pas très longtemps, et les disques de diamant et de platine, et ce deuxième album, Joya, ce Taïk-là d'aujourd'hui, s'il pouvait aller taper sur l'épaule du Taïk en studio qui fait mini-roulé, qu'est-ce que vous lui diriez?
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0: Donc lâche rien. Et je pense qu'il aurait rien de spécial à lui dire, puisque celui d'avant déjà aurait dit à celui actuel, t'inquiète pas, je gère. J'ai toujours été très très très confiant et prétentieux même sur le fait que ça va marcher, les gars. Je me donne pas d'autre plan. Faire confiance au plan A et surtout pas envisager un plan B, c'est tout miser sur le A.
1: Oui, c'est
0: donc,
1: ça.
0: Je préfère ça. Je préférais vraiment me mettre à 200% sur le A sans me dire, au cas où, si ça marche pas, je ferais peut-être. Non, il n'y a pas de je ferais peut-être autre chose.
1: Faut que ça marche.
0: Faut que ça marche, tu vois.
1: Et ça marche.
0: Et ça a marchouillé.
1: Marchouillé, come on. On va écouter un premier extrait de ce nouvel album, Gioia. Puis après, on se plongera dedans, parce que Gioia, alors oui, vous êtes tous bilingues à la maison, vous dites, oh, c'est bon, on sait, ça veut dire joie. Ça ne veut pas dire que ça.
0: Non,
1: vous allez apprendre plein de trucs. C'est un duo avec Lara Fabian qui s'appelle Je te pardonne. Et alors, Lara, elle est comme ça. C'est comme Beetlejuice, on dit trois fois son nom, elle apparaît.
0: Elle apparaît.
1: Lara.
2: Salut mon Taïk, Taïk. Je voulais te laisser ce petit message pour te dire à quel point j'ai eu de la joie et à quel point ça a été sucré, salé, épicé et franchement magique d'être à tes côtés sur ce fauteuil rouge que tu as rendu unique et vibrant. Ton arrivée a créé de véritables secousses et je crois qu'on a tous été bouleversés positivement par ta présence. Je te souhaite le meilleur à chaque étape. Tu es grand, inspirant, puissant, magnifiquement talentueux et ça a été une vraie joie et un vrai privilège de chanter à tes côtés dans cette chanson qu'on a écrite et qu'on a fait briller partout. Je t'embrasse et je t'adore.
1: Incroyable.
0: Elle est si belle quand elle parle, elle est si belle quand elle, dans tout ce qu'elle fait, c'est si poétique. Quel respect, c'est fou, ça, c'est un truc qui peut vraiment me toucher plus que n'importe quelle salle remplie. C'est de vraiment de susciter le respect de légende comme ça. Et je sais que ces mots, elle les pense, que elle a reçu aucun virement pour faire ce message vocal.
1: Ah non, nous, ils nous ont renvoyé balader. Je vais vous raconter la coulisse du truc, hein, Taïk. J'ai envoyé un email à 15h02.
0: Ouais.
1: À 15h08, j'avais le message dans ma boîte mail. Elle vous adore.
0: Ah, on s'adore vraiment beaucoup. C'était un vrai coup de foudre, mais comme elle le dit, ça a été sucré salé. C'est parce que moi, j'ai une énergie qui est pas forcément celle qu'elle connaît à la base. Je viens avec cette énergie-là dans l'émission.
1: Donc The Voice,
0: qu'on a fait ensemble. Et on cherche nos points de calibrage, on se calibre. Et il y a des endroits où ça s'effrite et tout, et on le voit dans l'émission.
1: Ouais.
0: Et en fait, ça a été vraiment comme un premier meilleur ami avec qui tu commences par une bagarre, en fait. Vous commencez par vous chamailler, ça finit par être ton âme sœur, ton ami de toujours. Et c'est un peu ça. Avec Lara, et elle est exceptionnelle. Ces mots me touchent réellement et venant d'une légende vivante comme elle, c'est fou à 30 ans de recevoir des éloges pareils d'elle. Donc vraiment merci. Et merci à elle de m'avoir fait cet honneur surtout.
1: De chanter ensemble, je te pardonne.
0: Bah oui, ouais. Ça n'a même pas été une négociation. Elle l'a fait direct. Elle est venue jusqu'à chez moi. Tu vois, je te cache pas que j'étais à deux doigts de prendre une photo discrètement de Lara chez moi dans mon salon, histoire que mes enfants sachent que je suis pas n'importe qui. Mais je te jure, quel respect. C'est une vraie queen. C'est ça que j'appelle une vraie reine, une vraie queen. C'est de se mettre des fois un peu au niveau d'un jeune comme moi, artiste, qui a encore plein de choses à prouver et de lui dire, t'es inspirante et c'était une vraie joie d'être à tes côtés. Rien que ça, c'est bon, je peux.

0: Non, mais je sais, vous êtes dans un état pas possible à la maison, moi aussi. Alors, Gioia. Gioia, ça fait penser au mot joy, à la joie. Ce qui déjà, avant même d'aller plus loin que ça, en 2026, dans une société qui est justement pas pleine de joie, c'est déjà un parti pris intéressant de dire je vais du côté de la joie, je vais du côté de la lumière.
1: Bien sûr, et surtout avec le message qu'il y a derrière, c'est que Gioia, c'est quand même un message venant d'un esclave, du dernier esclave, donc qui a subi quand même et vécu peut-être l'une des pires horreurs du monde et qui, malgré ça, en tire une revanche intérieure de joie, quoi, de dire que malgré tout ce qu'on m'a fait subir, j'ai gardé cette joie et ça, on peut pas y toucher.
0: Ça me fait penser à l'époux d'une des victimes des attentats du Bataclan, qui avait écrit un très beau texte qui disait « Vous n'aurez pas ma joie. »
1: Ouais, vous n'aurez pas ma tristesse, vous voulez, tu veux dire.
0: Vous prendrez pas ma joie.
1: Vous ne volerez pas ma joie. Je me rappelle.
0: Et en fait, c'est... On va écouter votre voix. Donc, c'est le prologue. On est le 2 mai 1826, c'est sur l'album. Ah, je vous ai dit, on voyage même dans le temps. Et donc, on est avec ce personnage qui s'appelle Gioia, alors qui est un personnage fictif, mais qui forcément existe.
1: Relate une vérité.
0: Voilà, c'est le dernier esclave américain.
2: Je m'appelle Gioia et j'ai fêté mes 43 ans le 2 mai 1826. J'ai vu ma femme mourir sous mes yeux et mes filles ont été déportées dans une autre plantation il y a 3 ans. Souffrir. Ils ont arraché mon cœur à plusieurs reprises et ils m'ont tout pris. Mais ils n'ont jamais ébranlé une seule seconde ma foi. Je m'adresse au nouveau monde. J'ai rampé jusqu'à ce que mes genoux saignent pour que vous puissiez marcher la tête haute aujourd'hui. Et j'ai pleuré chacune des larmes de mon corps pour vous voir rire aux éclats un jour. Alors priez, mes fils, régnez sur ce monde, mes filles, et ne perdez jamais, au grand jamais, ce trésor que Dieu a mis dans nos cœurs, la joie.
0: L'éloge de la joie par Gioia. L'album, il est...
1: Très fier d'avoir fait cet album, quand même, quand je t'entends parler comme ça. Je sens que c'est sincère en plus venant de toi.
0: Oui, vraiment, parce que c'est épatant de se dire, il va prendre le temps
1: D'aller là-bas,
0: d'aller dans cette histoire-là, raconter, faire des pauses dans l'album. J'ai envie de comprendre comment c'est né tout ça.
1: C'est né d'une année 2024 où je perds un frère. Je perds mon frère de toujours, mon frère d'armes, qui décède noyé. Catastrophiquement, comme ça, un été, le 3 août 2024.
0: Ouais.
1: Et lui, il me parlait souvent de ma musique. Il fonctionnait aux émotions beaucoup et il aimait cette musique émotionnelle que je mettais. Le taïk hit, le taïk tout droit, le temps n'y pense plus, ça lui faisait rien, tu vois. Et il me disait, moi, j'aime quand tu m'emmènes dans des histoires, j'aime quand tu fais comme quand on était petit et que tu t'inventes des trucs de starbé et trucs et qu'on s'y prête. Et il me parlait de ça à chaque fois et quand il s'en va, malheureusement, moi je comprends plus rien à la vie. Pendant un long moment, j'ai plus envie de rien parce que ce rapport à la mort, il a toujours été assez intense chez moi et perdre un frère comme ça que je n'aurais jamais imaginé. Il n'était pas malade. C'est pas comme si c'était un long combat où on a pu peut-être éventualiser le fait.
0: Se faire à l'idée
1: que peut-être il partirait. C'est du jour au lendemain. La veille, on devait faire un barbecue.
0: Très violent.
1: Très violent. Donc c'est un truc dont tu t'y remets jamais, je pense. Et donc j'ai plus envie de rien. J'ai plus envie de musique. J'ai plus envie de chanter. J'ai plus envie de public. J'ai plus envie qu'on me parle dans la rue. J'ai plus envie qu'on crie mon nom. J'ai plus envie de rien. J'ai plus envie de chanter. Et des fois, quand tu sais plus trop où tu vas, quand t'as plus envie de rien, faut des fois revenir de là où tu viens. Et j'ai passé quelques temps au Cameroun, en fait. J'ai passé un petit moment au Cameroun, chez moi, parce que je m'étais arrêté, donc j'ai arrêté un peu de faire de la musique pendant 8 mois. Et pendant ce temps-là, j'étais au Cameroun pendant un temps. Et c'est là-bas où on m'a raconté cette histoire, en fait, de ce Gioia, tu vois, dans un village, tu vois.
0: Ouais.
1: On m'a raconté l'histoire de ce Gioia et ça m'a bouleversé de se dire que même lui et même eux, à cette époque-là, qui ont vécu des choses horrible, bien pire que la mort, j'ai envie de te dire, ils ont décidé de quand même garder leur joie. Et je me suis senti tout nul, tout con, à me dire, en fait, toi, avec ta douleur qui est immense aussi, comment tu veux t'arrêter là? T'as 29 ans. tu veux t'arrêter, tu sais plus où aller, comment ça? Non, ça n'existe pas. Mais je voulais pas revenir avec un album comme ça. Et en plus, ce qu'il y a de fou, c'est qu'après Fleur Froide et après Héritage, je savais plus trop qu'est-ce que je voulais raconter. Héritage, c'était beau, c'était un album événement, c'était avec Dadju, donc c'était, on n'avait pas besoin d'en faire trop. Juste lui et moi sur scène, c'était déjà fort. Mais là, revenir solo, j'avais pas envie de revenir en lover, en crooner encore, qui raconte des histoires d'amour et tout. Bien sûr que je le ferai toujours, mais il y a quoi derrière? Et puis après, j'ai eu mes deux gosses aussi, j'ai eu deux garçons. Et ça aussi, je me disais, qu'est-ce que t'as envie que tes enfants disent si demain, toi aussi, subitement, tu t'en vas? Qu'est-ce que t'as envie que ton public se dise si subitement, tu t'en vas? Et qu'est-ce que t'as envie de laisser comme trace?
0: Ah ouais, mais alors ça, c'est terrible, parce que c'est pas anodin. C'est se dire, je sors un disque et possiblement, c'est la dernière trace que je laisse sur terre.
1: Ouais, de ouf. Et c'est le dernier... Ben, chaque nuit, je pense qu'il faudrait se dire ça. Il faudrait se dire, est-ce que j'ai bien dit à ma femme que
0: on
1: je suis désolé?
0: On ferait moins de conneries, oui, c'est vrai.
1: Que j'ai bien dit à ma mère que je l'aime? Parce qu'il y en a plein qui se réveillent pas. Et depuis le début de l'émission jusqu'à maintenant, il y en a beaucoup qui sont pas réveillés et qui viennent de nous quitter, tu vois. Donc, je veux pas être trop morose, mais c'est une vérité, tu vois, faut se le dire. Donc, je me suis dit, si tu racontes un nouveau truc sur un album, sois prêt à raconter quelque chose de noble. Et on s'en fout des hits, on s'en fout des chiffres. De toute façon, c'est pas un truc que tu as cultivé. Raconte quelque chose dont tu seras fier. Et quand je suis devant toi là tout de suite, franchement, je me dis que j'ai fait le meilleur choix de ma carrière, parce que ça tombe quand même dans l'oreille de certaines personnes, ça tombe quand même dans des cœurs qui comprennent et qui ressentent. Et ça c'est la plus belle des choses pour moi.
0: On va parler d'amour, parce qu'il y a ce concept d'afro-love.
1: Qui était, voilà, la colonne vertébrale.
0: C'est ça, de la musique sur le premier album. Et voilà, l'afro-love est toujours là sur le deuxième. Il n'est pas tout seul, mais il se passe des choses.
1: Exactement.
0: Et alors, je le disais, c'est dingue, parce qu'il y a plein de façons d'envisager, évidemment, les histoires d'amour. Il y a cette chanson, la même histoire. Écoutez, les amis, si vous êtes assis, allongez-vous immédiatement.

une chanson extrêmement langoureuse. Sexy, lascive, langoureuse, voilà. Mais l'amour, c'est aussi fuis-moi, je te suis, Aya Nakamura.

0: Alors, est-ce que les histoires d'amour compliquées, ça fait des meilleures chansons?
1: Je pense pas. Je sais pas, honnêtement. Mais moi, j'estime qu'aujourd'hui, le succès aussi de mes chansons, c'est qu'elles sont vraies, qu'elles sont pas juste toutes belles, toutes roses, et basées sur de l'idyllique. Je pense qu'il y a des fois où justement, va loin, en fait. Là, tu me casses la tête et peut-être que je t'aimerai après. C'est, ça se dit pas, c'est pas gentil, mais c'est la vérité. C'est ce qu'on ressent des fois. Il y a Daevin aussi, je pense que je te spoil un peu. Enfin, je te
0: devance
1: un peu,
0: passer, mais il y a Daevin.
1: Où là, c'est d'une sincérité qui.
0: En même temps, c'est génial. Daevin, c'est marqué sur la liste des chansons, ouais, entre parenthèses, interdit aux femmes.
1: Ouais.
0: Qu'est-ce que j'ai fait?
1: Non, c'est que
0: je suis allé l'écouter.
1: Ok, je pensais que tu disais qu'est-ce que j'ai fait. Bah oui, je savais. C'était aussi un clin d'œil pour dire interdit, mais qu'est-ce que vous allez faire? Vous allez vous ruer dessus, forcément.
0: Évidemment.
1: Bah oui, tu vois.
0: C'est, en vrai, c'est la première que j'ai écoutée.
1: C'est vrai? C'est dinguerie.
0: Après, je l'ai remis dans l'ordre. Donc voilà, interdit aux femmes, mesdames.

0: s'apprête à faire une connerie. Eh oui, c'est comme ça.
1: C'est ça, c'est la vie.
0: David, oui, alors c'est la vie. Et à la fois, j'ai bien aimé aussi dans vos textes l'idée que les femmes sont pas forcément celles qui attendent à la maison le mari qui, un peu lassé finalement, va se taper la voisine. On a aussi des filles qui cherchent des histoires sans lendemain.

0: Que celle qui n'a jamais envoyé un petit texto à son candy boy me jette la première pierre. C'est donc c'est complexe, en
1: ouais,
0: fait,
1: c'est
0: tout
1: complexe.
0: Ça.
1: Bah oui, c'est riche. Ouais. C'est plein de choses, tu vois, justement. Oui, les femmes ne sont pas seulement là à attendre leur chéri, elles ont aussi leur entre guillemets, leur vice, leurs envies, leurs trucs. C'est pas que les hommes qui sont les méchants, et c'est pas que les hommes aussi, des fois, qui peuvent avoir des envies un peu charnelles. Et ça, je trouve que c'est le bon équilibre dans l'amour et dans mes textes, c'est que personne n'est délaissé, il y a de la musique pour tout le monde, et je suis toutes ces choses-là aussi. J'ai ouais. vécu des histoires très langoureuses, très romantiques, et j'ai vécu des histoires sales, entre guillemets. Et je les mets en chanson, honnêtement, je suis pas là pour mentir aux gens, et Candy Boy, ouais, ça part d'une discussion avec mes danseuses de l'époque. et en fait, j'écoute, et tu sais, ma musique, elle vient de discussions comme ça, à la chicha, peu importe, comme ça, où on discute, et je me dis, mais en fait, c'est trop vrai. Et ça a le mérite d'exister sur une chanson, cette histoire, tu vois. Ouais. Donc voilà, ça donne joya. Et depuis que tu défiles les chansons, ça fait longtemps que j'avais pas réécouté cet album, depuis qu'il est sorti, je crois. Et je suis très, très, très content de ce qu'on a fait avec l'équipe. Je veux vraiment saluer tous les compositeurs et toutes les personnes qui m'ont aidé à faire cet album. On parle pas assez d'eux en interview, je pense. C'est très important de faire même une émission autour de ça, des compos, des mecs qui suivent un peu la folie des artistes, tu vois. Ouais. Quand j'arrive et que je dis à Black Do, en l'occurrence, qui a fait ce titre, je veux raconter ça, il me dit, mais t'es un malade, allez, on y va, clink, de king, de king. Tu vois, mais c'est ça, hein, suivre un artiste comme ça, fêlé comme moi, en plus, je salue ces gars-là et je leur dis merci et merci encore et de me lâcher jamais, les gars, parce que vraiment, on a fait un album de gueule.
0: Ouais.

0: vous êtes inspiré partout et je crois que c'est providentiel et qu'il faut continuer à avoir vos oreilles et vos capteurs grands ouverts et nous raconter plein de choses.
1: Je veux.
0: Je vous souhaite une belle et bonne et longue route.
1: Très gentil.
0: Merci Taïk, à bientôt.
1: Merci à vous.
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1: L'artiste toulousain Robin Arnaud, c'est facile.
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1: Robin Arnaud, un auteur-compositeur-interprète qui séduit par une écriture lumineuse et une sensibilité très personnelle. Une voix douce mais ancrée, portée par de belles mélodies. Une voix qui explore avec finesse les émotions qui traversent nos vies, les élans, les fragilités, les reconstructions.

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2: Magali, taxi TPMR à Limoges.
3: Les Limousins sont formidables. Stéphane Pigato.
2: J'ai fait des études en sanitaire et social. C'était le métier de ma maman, qui était aide à domicile. Quand j'ai eu l'âge de travailler, j'ai fait des remplacements avec elle les étés. Je travaille pendant mes études, je fais mes études, j'ai les examens, et puis j'ai travaillé dans des hôpitaux, des maisons de retraite, à domicile. J'ai fait mes premières expériences professionnelles aussi à domicile. Et c'était juste parfait, en fait. J'aimais être avec les personnes âgées, j'étais là pour elles, dans leur quotidien, donc moi, ça m'allait.
4: D'accord, jusqu'à 25 ans, vous faites ça? Et qu'est-ce qui fait changer le parcours finalement de vie?
2: C'était pas des CDI en fait, donc j'étais à durée déterminée, donc il fallait que je trouve quand même à un moment donné un travail qui allait m'aider à vivre pour le reste de la vie.
4: Vous avez déjà des enfants à cette époque ou pas?
2: Ah non, du tout.
4: Non.
2: Du tout. Mais j'envisageais, il fallait que j'envisage un métier qui allait m'aider à construire une vie. Et j'ai accepté en fait une nouvelle formation qui n'était pas du tout dans le même domaine parce que c'était parti dans l'industrie électronique.
4: D'accord, oui, vous changez complètement de...
2: Complètement.
4: Qu'est-ce qui vous plaisait là-dedans? C'était le hasard ou c'était...
2: Ah, ça a été le hasard, en fait. C'est le métier qui m'a trouvé. J'ai suivi une formation, j'ai eu les examens, j'ai fait de l'apprentissage. Et après, du coup, j'ai travaillé 20 ans avec eux. Je fabriquais des cartes électroniques. C'était moi qui les fabriquais. J'étais sur la chaîne, sur des machines.
4: Et alors là, qu'est-ce que vous vous dites? Parce que c'est pas du tout dans ce que vous vouliez faire, l'aide à la personne, et puis on se retrouve à travailler à l'usine, à la chaîne.
2: Non, mais l'électronique est très intéressant, donc ça m'a comblé pendant 20 ans.
4: D'accord, oui, ça vous a pas... Le changement a pas été si brutal que ça,
2: non.
4: Finalement.
2: Non, non. J'ai comblé pendant ces années-là en faisant de l'associatif, lié à mes enfants, dans le sport.
4: Et comment arrive ce second changement?
2: J'en avais pas marre de l'usine, c'est les maladies professionnelles qui m'ont amené là.
4: C'est des circonstances de vie qui font que finalement vous changez, quoi.
2: C'est ça.
4: Et qu'est-ce qui se passe à ce moment-là dans la tête de Magali, qui a un métier visiblement qui lui plaît,
2: oui,
4: dans l'électronique, et qui se dit, va falloir changer?
2: C'était la santé d'abord, donc il a fallu rebondir et trouver un nouveau métier. Je suis forcément revenue sur l'aide à la personne. C'était d'abord l'aide à domicile, après le transport. J'ai essayé d'allier les deux et le transport de personnes à mobilité réduite est arrivé.
4: Et puis arrive donc le transport, le taxi, ce que vous faites aujourd'hui. Mmh. Ça, c'est pareil, c'est pas forcément une évidence de se dire je vais devenir taxi. Comment ça arrive dans votre vie?
2: C'était la meilleure solution pour pouvoir allier les deux. Donc je suis devenue taxi de Limoges. Un collègue m'a dit que ce métier m'allait comme un gant, donc c'est un beau compliment, on continue. Parce que le transport de personnes en fauteuil, c'est quand même bien particulier. On n'amène pas des gens que d'un point A à un point B. On rentre dans leur domicile, on les aide à se préparer, à pouvoir monter dans notre véhicule, et à l'arrivée, c'est la même chose. Il faut les aider.
4: Et qu'est-ce qui vous plaît le plus dans ce métier aujourd'hui?
2: C'est le fait d'être présent, d'être utile pour eux et de les aider à vivre normalement.
4: Mais qu'est-ce que ça change finalement par rapport à un taxi normal?
2: On est bien plus utile dans leur vie en fait. On leur permet vraiment des choses qu'ils ne pourraient pas faire si on n'était pas là.
4: Et aujourd'hui, vous êtes heureuse comme ça?
2: Très, je ne changerai rien. Il va falloir qu'ils me supportent encore longtemps.
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5: Un début de conversation pour vous aider dans l'apprentissage de la langue bretonne aujourd'hui, et puis après un nom de famille qui permet de faire front.
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5: Alors, c'est pas évident d'apprendre la langue à la radio. J'essaie de vous donner quelques clés chaque jour, mais pour ça encore faut-il être à l'heure pour écouter les chroniques. Donc, pour ne pas rater l'heure, il y a une question que vous devez connaître. Une phrase. Pédéré. Je suis sympa, c'est une phrase courte. Trois mots. Pédéré. Et, ou éo, si vous voulez. C'est facile à traduire, c'est quelle heure est-il? Péd, c'est un mot interrogatif qui signifie combien? Péd. À retenir, évidemment, ça sert dans plein d'utilisations. Pédéré. Quelle heure? Et à la fin, éo. C'est une des formes du verbe être en breton conjugué. Pédéré. Pédéré. Quelle heure est-il? Retenir cette phrase vous permettra de ne jamais rater vos rendez-vous de toutes sortes et surtout vos rendez-vous radiophoniques. Pédéréo, quelle heure est-il? Alors pour répondre s'il est midi par exemple, vous répondrez Christeis eo. Midi, il est. Et on n'oublie pas le verbe à la phrase, on ne dit pas juste Christeis, on dit Christeis eo. Pédéréo, quelle heure est-il? Christeis eo. Il est midi. Bon, dites pas ça une autre heure qu'à midi, ça marchera moins bien.
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5: Et un patronyme frontal aujourd'hui, ou un nom qui fait front, comme je vous le disais, ou même plusieurs, Taldir ou Talourne. Deux mots commençant avec le préfixe Tal, T-A-L. Et Tal, qui n'est pas la chanteuse en breton, a plusieurs sens. En premier, c'est le front humain, évidemment, Tal, Antal, le front, Tal, Antal et Begarpen, le front en haut de la tête. C'est mieux s'il est là, d'ailleurs. Et donc, si votre nom de famille est Taldir ou Talouarn, eh bien, mieux vaut ne pas donner de coup de tête au risque de casser celle d'en face, car Taldir veut littéralement dire front d'acier, rien que ça, et Talouarn, c'est pas en reste non plus, Tal. Huarn, c'est le front de fer. Alors encore un nom ramenant une époque où les hommes se faisaient remarquer sur les champs de bataille ou dans les mêlées. Et les Taldir ou Talwarn n'étaient visiblement pas mauvais pour donner ou amortir les coups. C'est pas une raison pour faire pareil. Moi je vous dis à demain, même heure.
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8: Je suis sûr que vous êtes déjà passé devant le château du Barou, sauf que le château du Barou, sans un homme, il serait aujourd'hui inexistant, détruit, entièrement détruit. C'est André Vaison de Pradène qui l'a sauvé. Il arrive en Vaucluse au début du 20e. Très vite, il s'enracine, il devient conseiller municipal, conseiller départemental, puis maire de Murs pendant près de 4 mandats. André Vaison de Pradène, c'est un homme public, engagé, décoré de la Croix de Guerre 14-18, chevalier de la Légion d'honneur, et c'est surtout un sauveur de pierre. 3 châteaux vont marquer son existence. D'abord, celui de Murs, dont il devient propriétaire. Ensuite, il y a le château de Javon sur son plateau forestier. Et puis, il y a donc le Barou. L'histoire la plus spectaculaire, quand il prend possession au début du siècle, eh bien, le château féodal est dans un état catastrophique. Les guerres, les pillages et l'incendie de 1929 ont tout dévasté. Je vous renvoie d'ailleurs à la chronique consacrée sur l'histoire du château du Barou. Et là, donc, André Vaison de Pradène va se lancer dans une reconstruction titanesque. À l'époque, pas de subvention, pas de mécénat, hein, tout est assez frais. Et sur 10 ans, il fait travailler 10 maçons pendant 10 ans. On va consolider les murs, refaire les toitures, dégager les salles, restaurer les escaliers. Il va redonner une silhouette, une sorte de colonne vertébrale à ce château qui domine les dentelles. Et c'est ce gros travail, notamment la nouvelle toiture en béton, qui va permettre au château du Barou de survivre lorsqu'il y aura un second incendie en 1944 pendant la Seconde Guerre mondiale. Sans ces travaux-là, eh bien, le château qu'on visite aujourd'hui n'existerait plus. Et puis il y a aussi cette autre facette moins connue. André Vaison de Pradène était un passionné de préhistoire. Ses travaux aujourd'hui font encore référence. En fait, il a longuement étudié les ateliers préhistoriques autour de Murs grâce aux paysans qui lui rapportaient leurs trouvailles contre quelques pièces. Une grande partie, aujourd'hui, de sa collection a été donnée au musée d'Orsay. Et c'est loin d'être fini. Hein. Aujourd'hui, une biographie est actuellement en préparation par son petit-fils Jean-Baptiste Vaison, en collaboration avec un archéologue. Mais la vie d'André, elle, se termine tragiquement. Il meurt accidentellement à Paris, intoxiqué au monoxyde de carbone dans son appartement, avec son épouse et sa fille. Seul son fils survit. Et c'est ce fils qui va prolonger l'esprit du père en protégeant les propriétés familiales. Et aujourd'hui, donc, c'est son petit-fils, Jean-Baptiste, avec Fanny, qui poursuivent eh bien, cette histoire au Barou, notamment avec la création du premier whisky du Vaucluse, élaboré à l'intérieur même du château.
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1: La phrase que mes parents, je voudrais plus qu'ils disent, bah c'est non. Et aussi, dépêche-toi.
2: Moi, j'aimerais bien que ma mère, elle arrête de m'appeler des noms un peu de bébé. Parce que souvent, elle m'appelle gros prout, je sais pas pourquoi. Et souvent, elle m'appelle mon petit chat, mais j'aime un petit peu. Mais normalement, c'est mon père qui m'appelle comme ça. Et aussi, mon père, il m'appelle ma princesse.
3: Il y a deux phrases que j'aimerais supprimer complètement, c'est « Non, tu ne peux pas regarder la tablette, la télé. »
4: Moi, je voudrais qu'ils arrêtent de me dire « Stop, arrête de regarder des écrans. »
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5: Une pluie d'aumoise aujourd'hui, elle était tournequoise. Bonjour Cécile.
6: Bonjour.
5: Merci de nous accueillir avec ce petit thé. À la fleur de cerisier, a priori.
6: Oui, avec plaisir.
5: Et ces petites gaufrettes, hein, bien appétissantes. Vous êtes née dans le département 59.
6: À Tourcoing. Et
5: une maman belge, un papa belge également.
6: Un peu, à moitié, voilà. Et ma maman plutôt flamande et mon papa plutôt wallon.
5: Quel souvenir est-ce que vous gardez de votre enfance, donc soit à Tourcoing, soit... Très vite, donc, à la campagne.
6: Oui, à Rugy, Petit village de 1200 habitants, je crois. Et on habitait à 2 km dans un petit hameau, le hameau de Belzanois, qui existe toujours. Mon papa habite toujours là-bas. Et ben, en fait, les souvenirs, moi, c'était... On était dehors tout le temps, dans le jardin. Souvenirs de photos de la construction du garage.
5: C'était sur un territoire frontalier.
6: Oui.
5: Avec la Belgique.
6: Ouais. À 2 km, donc, du centre du village. Il y en a beaucoup qui travaillaient ou qui travaillent en Belgique. Il y a l'Elnon, une petite rivière qui fait la frontière aussi.
5: Il y a un petit pont.
6: Voilà, et donc du coup, cette rivière tout le long et tous les endroits où on pouvait passer en voiture, il y avait un poste de douane.
7: Et là-bas, pas de tabac, pas de devises étrangères.
8: Non, monsieur le douanier, absolument rien.
7: Eh, si ça pète, hein. Allez, au bloc.
6: On allait de l'autre côté du petit pont, c'est louvé, un taminé, un café. Chaque fois que j'y retourne, je vais me promener là-bas.
5: Enfin. Eh oui, forcément, vous vous ressourcez là où vous avez, où vous avez grandi. Passiez beaucoup de temps dehors, mais à faire quoi? Vous êtes dans l'observation? Vous êtes
6: j'étais un garçon manqué. J'étais la petite dernière, donc j'ai souvenir d'avoir fait des cabanes dans le pommier avec mon frère. C'est rigolo, j'étais souvent à pieds nus, en fait, je me souviens de ça.
5: Et aujourd'hui, la Cécile que vous êtes, elle marche encore pieds nus?
6: Pendant des années, j'ai oublié ça. C'est drôle, ouais. Bah, c'est peut-être quand j'avais 47 ans que j'ai commencé à... Même dans des parcs ou ici, au jardin partagé, parfois, quand il est ouvert, quand l'herbe est fraîche l'été, j'enlève mes chaussures.
5: On dit que c'est très bon, hein. On dit que c'est très bon pour la santé, de ressentir le sol avec la plante des pieds. Bon, je me permets de goûter cette petite gaufre.
6: Ah oui, avec plaisir, oui.
5: Merci.
6: Donc, là, c'est du coup cassonade. Elle est noire.
5: Ah, c'est une cassonade aussi.
6: Ouais. Processus, en fait, la cassonade, moi je croyais que c'était non raffiné, mais en fait c'est hyper raffiné, c'est recuit.
5: Ça vous rappelle votre enfance?
6: Oui, complètement.
5: C'était le petit-déj?
6: Ouais. Non, ça c'était ces gaufres-là, les gaufres frites-là. Découvert quand j'étais jeune adulte, qu'il y avait une dame qui en fabriquait à 1 km de chez nous, en France. Du coup, t'es allée voir en vélo pour trouver, et en fait c'était chez elle. Je faisais des tartes au sucre avec ça.
5: Et on dit tarte au sucre.
6: Oui, tarte au sucre.
5: Au sucre, avec l'accent. Ouais.
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9: Quand on passe le rideau, ça sent le pop-corn, il y a de la lumière qui clignote de partout. Et les gens, ils retombent en enfance et ils ne s'attendent vraiment pas à trouver ça dans une maison.
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11: Elle, lui, a troqué tout simplement des cartons de souvenirs pour un musée privé de 45 mètres carrés dédié à la piste étoilée. C'est Thomas Joly. Thomas, d'où vous vient cet amour pour la piste étoilée et pour le cirque?
9: Alors que c'est une passion qui me suit depuis que j'ai à peu près 6 ans. Tout a commencé bêtement par une visite à des animaux dans un cirque qui passait à Mèche. Et c'est là que l'amour pour le cirque a commencé. Depuis de nombreuses années, je collectionne pas mal d'objets et de documents concernant le cirque. Et en fait, tous ces objets, ils étaient enfermés dans des cartons. Et donc, j'ai décidé de leur laisser la place qu'ils méritent et de les mettre en lumière et en valeur.
11: Mais alors, du coup, comment on organise sa maison? Parce que j'imagine que plein d'objets, il faut donner des sortes de fonctionnalités, trouver la bonne place. J'imagine que ça se met pas en place du jour au lendemain, Thomas Joly.
9: Non, pas du tout. En fait, quand on a construit notre maison, on a tout aménagé le dessus du garage. Donc, on a rehaussé le dessus du garage. Et ça m'a permis de récupérer une pièce de 45 mètres carrés qui est aménagée du sol au plafond, 100% cirque.
11: Le Thomas Joly qui était en train de mettre en place, en tout cas, ce cirque à la maison, de mettre en place ces objets, c'était quoi? C'était Thomas Joly adulte ou c'était l'enfant qui a eu ce choc psychologique qui a mis en place tout ça?
9: On va dire un peu les deux. On va dire le Thomas petit parce que j'ai retrouvé beaucoup de choses que je gardais depuis tout petit. Et le Thomas adulte qui a pris soin de tout bien exposer, de tout mettre en lumière, de tout dépoussiérer, de tout mettre en place pour que ça soit vraiment un vrai musée privé.
11: Est-ce que il y a une pièce, quelque chose en particulier dont vous êtes le plus fier, ou alors peut-être une pièce, un objet que vous aimeriez ou rêveriez d'avoir chez vous?
9: En pièce que j'ai récupéré récemment chez un monsieur qui liquidait son musée. J'ai récupéré une très vieille affiche du Cirque Pinder qui date de 1930. Donc il y a une affiche en papier journal écrit avec de l'encre très bien écrit, qui est vraiment joli. Et en plus récent, j'ai récupéré deux blasons en métal, pareil du Cirque Pinder, qui étaient édités en très peu d'exemplaires. Et il en reste très peu dans toute l'Europe en état exceptionnel comme je les ai aujourd'hui.
11: Quand des amis, des proches à vous poussent ou ont poussé pour la première fois la porte de ce bel endroit, ça a été quoi les réactions?
9: Les gens ils disent que je suis fou. En fait, vous rentrez par la porte et il y a un petit sas avec des rideaux en velours, vraiment comme dans un cirque, on a vraiment l'impression de rentrer dans un cirque. Et quand on passe le rideau, ça sent le pop-corn, il y a de la lumière qui clignote de partout. Et les gens, ils retombent en enfance et ils s'attendent vraiment pas à trouver ça dans une maison.
11: À vous, Jocourt. Thomas Joly a réalisé son rêve d'enfant en transformant une partie de sa maison en un véritable musée du cirque. Une immersion sensorielle unique entre des rideaux de velours, de pop-corn. 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
1: Tout ce qui a trait au caractère des humaines et des humains, j'adore. Je trouve que la langue occitane se délecte à qualifier les comportements humains. Roumé, je savais que tout le monde connaît Kéomo. C'est un bon exemple. Hein. Tu pourrais faire un sourire plutôt que de roumé. Roumé. Comme ce mot l'indique dans sa construction, ça grogne, ça fait trembler les murs. Quelqu'un qui roume, c'est un râleur d'excellence. T'as voulu faire les courses? On y est. Qu'est plus le moment des roumas, mon grand. Ce n'est plus le moment de râler, ok? Plutôt que de roumer, on finit vite et on rentre. Roumer, ok? Vous connaissez, bon. Et si je dis marouné, marouna, c'est la même chose. Dans le mot, le R roulé nous montre une personne qui râle aussi, qui bougonne. Il marronne comme un burga au kevonvo, non. Il râle comme un frelon qui vrombit. Roumer, marouner, faites vos courses, mesdames et messieurs. Allez, adieu.
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2: C'est un événement littéraire dont on vous parle dans Toujours à la page, la sortie du nouveau roman de Marion Fayol, autrice et illustratrice dromardéchoise, plusieurs fois primée au festival d'Angoulême. Marion Fayol a rencontré l'année dernière un immense succès avec son premier roman poétique et poignant, Du même bois, dans lequel elle évoquait l'histoire d'une ferme ardéchoise, génération après génération. Petit fruit, c'est le nom de ce second titre, est paru chez Gallimard. Et c'est l'histoire d'une femme à qui, mois après mois, la nature refuse d'offrir un enfant. Tandis qu'elle brasse questionnement, chagrin, culpabilité, son mari reste imperméable à ses émotions. Jusqu'au jour où s'impose chez eux un inconnu. Un étranger, un homme qui dit pourtant reconnaître en la femme son amour de jeunesse perdu. D'ailleurs, c'est étrange, ses mains à lui sont de la couleur de la robe de la femme. Et il ne cesse de vouloir la dessiner, la croquer sous tous les angles. En résulte un curieux ballet, un poétique triangle amoureux auquel nous allons assister. Marion Fayol.
3: Le livre parle en effet du désir d'enfant, même si je pense qu'il parle du désir, du manque, de l'absence de manière peut-être beaucoup plus large que simplement le manque de l'enfant. En tout cas, cette femme, elle est en proie à une forme d'obsession. Chaque mois, elle a envie d'avoir un bébé dans le ventre et chaque mois, c'est un échec. Et dans son couple vient apparaître une sorte d'étranger. Donc, elle attend un enfant et l'enfant n'arrive pas. Et il y a quelqu'un qui vient se glisser dans leur maison alors même qu'ils essaient de le rejeter. Donc, c'est aussi une sorte d'ambivalence entre ce qu'elle désire et qui vient pas et ce qu'elle rejette et qui vient. Et pour moi, les trois personnages du livre sont tous des personnages qui sont un peu enfermés. Ça m'intéressait d'avoir trois personnages qui finissent par se parler, par quelque chose de commun. Et ce commun, je pense qu'il est à la fois la question de l'obsession et la question de l'absence ou du manque ou du fantasme aussi.
2: Il y a quand même quelque chose d'un peu surnaturel qui relève du conte ou de la poésie dans ce que vous écrivez.
3: Quand j'écris, je me sens proche de la poésie plus que du roman d'une certaine façon. Et c'est très important pour moi que l'espace du livre, comme dans l'espace des dessins, soit pas exactement l'espace de la réalité, en tout cas qu'il y ait toujours une part de symbolique ou de surréalisme qui vienne créer un espace qui est celui du livre et qui est un petit peu à côté du réel pour peut-être être plus réel que le réel. Et c'est important pour moi que mes livres contiennent plusieurs discours, enfin qu'en tout cas on puisse les lire, et puis on puisse les relire, et puis encore les relire comme s'il y avait plusieurs couches, et que le lecteur puisse aussi glisser sa propre voix à l'intérieur de ce que je propose.
2: On ne sait précisément où l'action se déroule, ni à quelle époque, mais comme toujours avec Marion Fayol, la nature est partout. Elle traverse les personnages, et son écriture pose des images, des émotions, un rythme aussi. Elle offre comme un moment en suspens, hors du temps. Marion Fayol révèle une nouvelle fois que son talent d'écrivaine n'a rien à envier à celui de dessinatrice dans ce petit fruit paru chez Gallimard.
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4: C'est la Camille Minute, votre chronique de la joie et de la bonne humeur. Aujourd'hui, on va parler des red flags. Alors, c'est quoi un red flag? Un red flag, c'est littéralement un drapeau rouge. Dans la vraie vie, ça veut dire attention, danger. Fuis, cours, ne réponds pas à ce message. Le red flag, c'est le petit signal que ton cerveau voit mais que ton cœur ignore, en disant « Non mais ça va, je gère, on va gérer ». Le red flag, c'est pas encore une catastrophe, c'est l'annonce de la catastrophe. C'est le teaser du film d'horreur. Il dit « Je suis pas jaloux ». Par exemple, si le mec il dit « Je suis pas jaloux », mais il connaît l'heure de ta dernière connexion avant tout le monde, il est jaloux. Ok ? Si elle te dit « Ah mais moi je suis très cool », mais qu'elle fouille dans ton téléphone, même quand il est éteint, elle est pas cool. Un red flag, c'est pas un défaut, c'est un avant-goût du problème. C'est quand quelqu'un te dit « Ah, moi, je suis comme ça », et que toi, au lieu de partir, tu réponds « Ah, bah, parfait. » « Non, fuis, cours !» Bref, les red flags, c'est simple. Si tu te dis « Ça va sûrement passer », eh ben, ça passera pas. Voilà, c'est aussi

il veut bosser, ce monsieur-là. Il y a quelqu'un qui a dit, voilà, moi, mon red flag, une personne qui aime l'eau plate. Donc, en fait, si t'aimes pas les bulles, t'es toxique, quoi, t'es dangereux. J'ai vu aussi, mon red flag, c'est quelqu'un qui répond trop vite au message, ou trop lentement. Le bon timing, c'est jamais bon, quoi. Il y a un mec qui l'a dit, moi, mon red flag, c'est une fille qui dit, on verra. C'est pas un red flag, ça. C'est une promesse honnête. Et j'espère qu'elle le verra pas, le mec. À ce rythme-là, respirer va devenir un red flag. Bientôt, il aspire par le nez, c'est un red flag. Les gens, ils veulent plus une relation, ils veulent un CV sans défaut. Et même là, ils trouveront un red flag dans la photo. Avant, on cherchait l'amour. Maintenant, on cherche la faute. C'est bien ça le problème.

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1: Pas tous mes petits bébés, mes petits semis. Tu vois, je les ai foutus dans la couveuse, là, puis je suis en train de repiquer toutes les variétés. Cacao, de la brandy wine, de l'absinthe, large barrel boar.
2: C'est quoi ça?
1: Grand sanglier rayé.
2: Ah oui?
1: Alors il paraît que ma prononciation n'est pas remarquable.
2: Oh, je n'ai pas remarqué. Moi, on m'avait dit que tu étais un pêcheur, mais en fait, tu es plutôt un cultivateur.
1: J'étais un pêcheur. On l'est à vie comme ministre, mais la pension n'est pas tout à fait la même, si tu veux.
2: Donc, du coup, tu as besoin de faire pousser tes tomates.
1: Mais je suis quand même un pêcheur.
2: Mais c'est aussi ton petit coin, là, où tu te poses, parce que là, tu as un journal.
1: Je lis mon journal. Dans la serre, dès qu'il y a un petit rayon, hop, ça tape. Et puis, moi, j'ai besoin de lumière. Dès qu'il y a un petit rayon, il faut que je sorte.
2: Quand on est sur un bateau, c'est parce qu'on aime être dehors, quoi.
1: Ben oui, dans les éléments, quoi. Dont la lumière est un des principaux.
2: Comment est-ce que tu as su que tu allais être marin et que tu voulais en faire ton métier?
1: D'abord, mon père n'était pas du milieu, mais il avait été élevé par sa mère seule dans le milieu des pêcheurs d'Urville. Et donc, j'étais quand même très tôt bercé dans l'amour de la mer.

0: par mon père, qui est un fou de pêche aussi, pêche en mer, j'ai chopé le virus.
1: Qu'est-ce que t'aimes justement dans la pêche, dans cette liberté peut-être qu'on a quand on est sur l'eau?
0: Ben j'aime tout, le côté traque, le côté recherche, le côté piéger un animal.
1: Côté chasseur quoi.
0: Ouais, un peu chasseur, pour se nourrir d'abord, principalement. Voilà, avoir compris comment il fonctionnait, pouvoir le choper, tout ça. Puis j'aime la mer par-dessus tout. Et quand j'ai commencé, on n'avait pas de positionnement, de GPS et tout ça. Donc t'imagines, quand je filais des casiers, j'ai la tête sous l'eau, quand j'ai la tête dans le fond de l'eau, j'ai la tête là où ils vont atterrir, c'est l'imaginaire d'abord.
1: Tu projettes ton esprit sous l'eau, quoi.
0: Oui, c'est ça. Bon, après, t'acquiers de plus en plus de connaissances, mais...
1: Tu connais les coins, quoi.
0: Oui, mais au début, tu sais, je connaissais rien du tout. Et ça pourrait être simple. Tu lis des cartes marines, tout ça, tu dis, bon, là, attends, il y a les lignes de sonde, tout ça, qu'est-ce qui se passe sous l'eau, comment c'est foutu, qu'est-ce qui peut passer comme espèce, les homards, où est-ce qu'ils sont, et puis après, t'apprends les saisons, progressivement, les migration et tout, des périodes de vaches maigres, des périodes de creux, des périodes où tu dis, bon, je me suis planté, c'est pas là que ça se passe, mais, et puis des périodes où, hop, tu tombes dedans, c'est formidable, quoi.
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3: On sait qu'on est lorrain parce que...
4: Parce qu'on prend des obus pour des cèpes.
3: C'est une histoire qu'on m'a raconté.
4: Ça va aller dans les Vosges.
3: Non, du côté d'Amnéville. Non, j'ai croisé Frédéric, le Fred Kunz. Vous le connaissez?
4: Non.
3: Il est maître d'école à Amnéville.
4: Ben pas.
3: Il m'a raconté ses aventures, ça va rappeler des souvenirs à tout le monde.
4: Allez-y.
3: Lorsque, adolescent, il partait en vacances en mobylette.
4: Mmh.
3: Trajet à Gondange, Niederbronn-les-Bains, 150 bornes en cyclo. Largement de quoi faire cuire le steak sous la selle, comme Attila le Hun.
4: Mon père faisait Paris, le Jura, en vélo.
3: Ouf, en vélo?
4: En mobylette?
3: En mobylette. Ah bah ouais, on est ça, et qu'est-ce qu'il avait comme mobylette?
4: Bon, ça devait être un 103 à l'époque, ça devait être ces mobylettes-là, je pense.
3: S'ils étaient déjà là, ouais. Ou un Solex. Le Fred.
4: Non, mobylette.
3: Ok, le Fred, il partait avec Bernard, dit Bébert, le Mac, le Bled. Le Bled, c'était son nom, pas la destination de ses vacances. Et Mounir, qui aurait dû être
4: au Bled.
3: Et Mounir, le passager de dernière minute, qui s'était dégoté une cacahuète improbable pour se joindre à l'équipage. Une mini-moto, vous savez? Il fallait laisser refroidir toutes les bornes, l'enfer. Fred m'a dit il avait l'air d'un singe sur un paquet de tabac. Mais une vraie équipée sauvage que ceux-là, et puis ces bandes-là, ça roule en triangle, comme les oies sauvages. Pour ceux qui ont une meule moins puissante, profite de l'aspiration. Comme mon Fred, il avait une 103 SPR refroidissement liquide et carbut 17, autant dire qu'il roulait en tête. Sourire béat, les dents éclatées de moustiques, en route pour le camping, la gloire et les grandes découvertes. Parce que ces types-là étaient des chercheurs de trésors, des fanades de la Seconde Guerre mondiale, le genre qui arpente les champs et les forêts, poil à frire entre les pognes, à la recherche de vestiges. Résumé des vacances par le principal intéressé, je cite le Fred, deux points ouvrez les guillemets, on allait chercher des bricoles qu'on ne trouvait jamais. Des chercheurs du trésor au pied de l'arc-en-ciel, en somme.
4: C'est joli, ça.
3: Tente plantée à Sturzelbrunn. Oh la vache, c'est pas facile.
4: Non, c'est pas facile. Tôt
3: le matin. Le Beecherland comme terrain de jeu. Les gars vivent la grande vie. Pique-nique tous les jours, et peu importe les guêpes qui les taquinent, ils découvriront que le dernier jour que le nid était précisément sous la table du déjeuner. Les gars, ils s'en foutaient. Les grands soirs, ils sortent au casino de Niederbronn. 15 kilomètres en brêle à travers les bois. La 103 devant, Mounir loin derrière. Vers la fin du congé, alors qu'ils zonent dans un coin qu'on leur a vendu pour être un coin à champignons, ils se baissent pour ramasser des cèpes, et là, bingo, tout un tas d'obus et de munitions de la guerre de 14. Pompiers, gendarmes, démineurs, les ados sont au comble du bonheur. Des vacances 100% Lorraine, plus locales, tu meurs.
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5: Je rêvais d'avoir une maison à la campagne. Cette maison, c'est comme si j'y étais née. C'est ma maison de famille.
6: Ma maison s'appelle l'Ostau de la Mar.
7: C'est une maison un peu envoûtante.
8: Eh bien, vous voyez, des livres et trois fenêtres qui me donnent le paysage du pays, comme si c'était trois tableaux.
9: Ils ont vécu ici.
10: C'est pour Gaudry.
11: Elle m'a dit
10: dit d'aller siffler là-haut sur la colline.
9: En juillet 1968, Huguette Carin, présidente du comité des fêtes du charmant village de Cotignac, écoute son transistor quand elle entend Joe Dassin chanter « Siffler sur la colline ». Et c'est là que germe une idée un peu folle.
11: J'ai demandé donc au maire, je lui ai dit « Qu'est-ce que vous pensez si nous donnions un terrain de Cotignac, si toutefois la mairie est d'accord, pour que Joe vienne chanter ?» Et il me dit « Bon, ben d'accord, fais-moi une lettre, je vais le proposer. » Ce qui a été fait et accepté. Donc, il est venu chanter une vingtaine de jours après. Et dès qu'il avait un gala sur la côte, il venait coucher chez nous. Et voilà comment ça s'est passé.
9: Joe Dassin donne un concert mémorable le 12 août 1968 dans la cour de l'école. Après sa prestation, Huguette l'accompagne visiter le terrain proposé. Un bel emplacement que le chanteur estime néanmoins trop proche du village. On lui en propose alors un autre, dans le quartier Saint-Joseph, sur les hauteurs, près d'un monastère. Enthousiaste, il l'accepte illico. Séduit autant par le lieu que par son nom. Il faut dire qu'il s'appelle Joseph Dassin.

0: Jaune fera construire une maison sur le terrain que 10 ans plus tard. Mais il revient souvent à Cotignac et loge au Look Allen, l'hôtel-restaurant créé par Huguette en plein cœur du village. Il y prend toujours la chambre 6. Look Allen, où l'on peut croiser les Pink Floyd ou Yvonne de Gaulle. Et la chambre 6, où Joe dormira le 14 janvier 1978, mais pas seul.
1: Joe Dassin va chanter dans un instant. Joe Dassin a vécu hier un moment important dans sa vie, puisqu'il s'est... un moment troublant. Il avait sans doute plus le trac hier à Cotignac dans le Var que sur scène, devant Monsieur Martin, le maire de la localité, qui a uni Christine et Joe pour le meilleur et pour le pire.
0: Après avoir hésité avec Tahiti, c'est finalement à Cotignac que Christine dit oui à Joe. Ce jour-là, ce n'est pas vraiment l'été indien, mais un déluge, qui cependant ne gâchera pas la fête pour les 500 invités conviés par le couple. On chantera une partie de la nuit, un concert improvisé qui se terminera en duo avec l'ami Serge Lama.
2: Samedi 14 janvier, contrairement à l'habitude, il pleuvait sur Cotignac. Étaient-ce les larmes des admiratrices de Joe Dassin qui, ce jour-là, épousaient dans la mairie du village la ravissante Christine Delvaux? Enfin, malgré le mauvais temps, tout Cotignac était là, dans les rues, aux abords de la mairie, pour saluer celui qu'il considère maintenant comme un enfant du pays, puisque Joe Dassin y possède une fort belle maison. C'est Monsieur le maire en personne qui, vers 15h30, procédait à la cérémonie, ponctuée par le crépitement des appareils photos, tandis que la musique des sapeurs-pompiers de Brignoles interprétait les succès de Joe Dassin.
3: On ira où tu voudras, quand tu voudras.
0: Pour le dessert, un pâtissier a créé un gâteau géant, reproduisant la maison que Joe vient de faire construire, dans la Pinède, en haut de la colline. Si un jour, vous allez visiter Cotignac, labellisé plus beau village de France, et que vous souhaitez dormir au Look Allen, demandez la chambre 6.
3: Et non, ça me va encore.

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1: À Aubervilliers, Sèvres ou encore rue Feder dans le 11e arrondissement de Paris, les baltos sont encore bien présents dans notre région et Thierry Boeuf nous en fait la cartographie au-delà, bien sûr, de nous raconter leur histoire. Voici la saga Bistrot de Paris.
2: Et le cocktail américain, c'est quoi ?
3: C'est un cocktail grillé avec une sauce américaine, tomate, échalote, une pointe de cognac, du vin blanc. C'est un peu relevé.
4: Un déca,
5: pâté, jambon, c'est du pain, gruyère, chantal, rosé, jambon de pays.
6: Eh ben, tout ça, ça va aller dans la blanquette.
7: Bon appétit.
8: Cigarette, whisky et petite pépée, si vous les aimez bien roulés, papier à cigarette, OCB. Gitane de Gainsbourg, menthol extra cool de Françoise Sagan, ronde fumée, et puis un jour de smog, 1er janvier 2008, tout s'est évaporé, les volutes et brouillards au comptoir ont disparu.
9: On a fait une soirée pour que tout le monde fume, donc musique, et puis on a mangé, et on l'a tous fumé. Mon collaborateur et moi, on n'a jamais fumé de notre vie, donc on a fumé une gitane maïs. Plus jamais on fumera. Hein.
8: Alors les fumeurs étaient priés d'aller fumer aux terrasses des cafés, le plaisir devenant coupable. Mais encore aujourd'hui, les marques de cigarettes font toujours enseigne. À Paris comme en banlieue, il existe encore, par exemple, des Marini.
10: 30 paquets de Marini.
8: Mais aussi des Rally, des Chiquito, des Nemrod et des Balto. 1930, la CEITA, Société Nationale d'Exploitation Industrielle des Tabacs et des Allumettes, propose aux patrons de café une aide financière. Des ameublements, des comptoirs, des terrasses. En contrepartie, l'établissement aura pour nom une marque de cigarettes ou de cigarillos. La puissante CEITA en rajoute une couche dans la presse populaire et la radio. Écoutez cette chanson publicitaire phénoménale de la marque Balto.
11: J'ai vu sur le paquet qu'il y a un bateau à voile. C'est à cause du bateau que c'est des bateaux qu'on les appelle. Mais non, mon gros bêta, pas des bateaux, mais des baltos. Des baltos, c'est un mot qui vient de Baltimore.
8: Balto de Baltimore, imparable voyage et exotisme au bout de sa cigarette rougeoyante. Et voilà pourquoi il existe encore une bonne vingtaine de Balto à Paris et en Île-de-France, comme celui d'Aubervilliers ou de Sèvres. Idem pour le Nemrod, rue du Cherche-Midi dans le 6e. Tout pareil pour le Rally, la cigarette qui arrive avant les autres et qui gagne, rue Féderbe dans le 11e. Le Rally, où au passage, Monsieur Philippe nous régale de délicieux choux farcis. Curiosité amusante, au 59 avenue de la Motte-Piquet, un restaurant a pour nom la Gauloise, tandis qu'à quelques dizaines de mètres, boulevard de Grenelle, une autre brasserie se nomme la Gitane.
12: Avec filtre ou sans filtre, les Gitanes Caporal vous apportent sans réserve le plaisir de fumer.
8: Décidément, beaucoup de cafés bistrots du bassin parisien ont succombé à la tentation. Après la cigarette, le jeu. Impressionnant le nombre d'établissements qui s'appellent le Vincennes, le Sulky ou le Longchamp. Témoin de la relation entre les bars PMU et le milieu mercantile des chevaux de course.
13: Tu verrais Christine, ma femme, si tu savais ce qu'elle joue.
14: Elle y connaît rien, mais elle y croit. Et entre nous, ce qui m'épate, c'est qu'elle gagne aussi.
15: La comprendre, Charles. Avec le PMU aujourd'hui, on joue comme on aime.
8: Oui, on pourrait largement faire une thèse universitaire sur les enseignes de bistrot, la poésie frise Le Bon Coin de ce cher Jean-Louis Brasse dans le 18e, sans oublier le mythique Au rendez-vous des sportifs chez Valzac, un cador de la boxe dans le 15e. Mais la palme d'or revient à ce patron en Val-de-Marne qui avait baptisé son bistrot dans les années 50 ici, mieux qu'en face. En face se trouve la célèbre prison de Fresnes.
1: Ce qui ne freinera pas notre appétit pour autant, bien sûr. Merci beaucoup Thierry Boeuf, Bistrot de Paris. 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
16: Je vous emmène à Gergovie et je vous promets d'avoir un petit peu de vent dans la crinière puisque nous allons faire la connaissance d'une association très utile, SOS Cheval. Mireille Vore qui nous accueille ici à SOS Cheval. On est dans un petit mobilhome sur le terrain, en pleine nature. Là, on s'occupe des chevaux. Mireille, SOS Cheval, vous nous en dites quelques mots?
17: Oui, bien sûr. Bonjour Patricia.
16: Bonjour.
17: On recueille les chevaux
16: retraités ou réformés de centres équestres, de courses, de laboratoires, des anciennes poulinières, des équidés maltraités, abandonnés, divagants. Chacun a sa propre histoire.
4: C'est votre cheval de bataille, si je puis dire. Mais vous n'êtes pas toute seule, évidemment, parce que là, il faut plein de bénévoles pour s'occuper de tous ces chevaux.
16: Absolument. Nous ne sommes que des bénévoles, 60 bénévoles, tous complètement investis et ne ménageant ni leur temps ni leur peine.
4: Et une petite dame à côté, là.
7: Denise, bénévole du lundi matin depuis, je sais pas, 6, 7, 8 ans. Notre mission, c'est de nourrir, vérifier que les chevaux n'aient pas de blessures, regarder si le foin est bien à disposition, de l'eau. Et tout va bien.
4: Allez, on y va. On était dans le mobilhome, là, parce qu'il y a un petit peu de vent. Donc, du coup, on s'était mis un peu à l'abri. Bonjour, Sandrine.
17: Bonjour.
4: Vous aussi, alors, je vous vois affairée avec des carottes et des pommes.
17: Oui. C'est parce que quand je vais voir nos petits protégés, ben, des fois, on leur fait quelques petites gâteries comme ça pour, voilà, pour les amadouer, pour leur donner confiance, pour ça sert à tout, les carottes, pour les soins.
4: Combien il y a de surface, là, à peu près ?
16: 16 hectares.
17: Alors lui, c'est le plus jeune de ce pré-là. Et il est très jaloux si on s'occupe des autres. C'est un réformé de course. Il vient de Normandie. Et lui, il a eu une fracture au niveau de l'épaule, de la clavicule. Donc il est réformé. Mais du coup, il est très, très, très demandeur et très jaloux aussi. Voilà, il ne supporte pas que Nolo s'approche de nous parce qu'il veut qu'on s'occupe que de lui.
4: On n'a pas l'impression de parler d'humain un peu parfois.
17: Ah si, totalement, si si, avec beaucoup plus de sensibilité. Là c'est Cheyenne, une petite jument aussi qui est en retraite. On en a beaucoup qui viennent finir leur vie chez nous. Et comme ça ils ont une jolie fin de vie.
4: Avec des gens qui manifestement sont particulièrement bienveillants.
17: Ah c'est le mot sacré, respect et bienveillance, oui, sinon il ne faut pas venir.
4: Viens voir bébé, viens.
17: Kira, on a été appelé par les gendarmes, une famille qui avait beaucoup d'animaux. Et ces personnes, quand elles ont su que les gendarmes arrivaient, elles s'en sont pris aux animaux. Et elle a eu 5 coups de couteau dans le poitrail.
4: J'en emmènerais bien à la maison, mais je manque un peu de place.
16: Quand on ne peut pas devenir famille d'accueil parce qu'on n'a pas de terrain, on peut devenir famille de cœur et parrainer un équidé.
7: Alors ma belle, tu veux que je sois ta tata?
16: Ça serait une très gentille filleule.
17: Oui.
16: Ils ont travaillé toute leur vie au service de l'homme, et ça serait quand même profondément injuste qu'ils partent à l'abattoir. Donc nous, on est là pour eux.
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18: Adicias pour le monde, et oui, notre expression du jour, est ou estre entre Gallia que Rabastens en français. Bon, c'est assez simple à comprendre.
19: Oui, même moi j'ai compris.
18: Ben oui,
19: être entre Gaillac et Rabastens.
18: Voilà, cette expression, vous pouvez l'utiliser quand une personne a abusé d'un peu trop de vin, des billes, loubis. Qui, mais je dis le vin, mais ça peut être quelque chose d'autre. Notre alcool, dilentabé, que sera, à quelle personne entre Gallia que Rabastens.
19: Ouais, alors toujours avec modération, on est d'accord, mais c'est quand quelqu'un est un petit peu peut-être, voire beaucoup pompette.
18: Eh oh, vous m'avez entendu, ça. Vous avez compris. Ouais. Bon, le Mike et Buffet passe, il a le coup test. Il vaut mieux que cette personne ne souffle pas dans le ballon. À qui ouais. Pour revenir à l'expression, il y a à Bistodenage, 20 km entre Galliac et Rabastens. Donc ça fait 20 km environ. La route est un peu sinueuse entre Galliac et Rabastens. Et surtout, elle longe le vignoble gaillacois, d'où l'origine de l'expression S entre Galliac et Rabastens.
19: Jérôme, il y a d'autres expressions dans le même style.
18: Ben, nous cita Gascou, qu'est-ce qu'on disait, per exemple, qu'a cargat à Madira. Littéralement, il a chargé à Madiran. Le vignoble de Madiran se situe en Gascogne, aux confins des départements du Gers, des Hautes-Pyrénées et des Pyrénées-Atlantiques. Aoué ou abé cargat à Madira, littéralement, donc avoir chargé à Madiran, c'est être ivre, tout comme être... Este beuet, et beuet du verbe beuet, beuet qui veut dire boire en occitan gascon.